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1: Réveillez-vous en douceur, mais en étant déjà bien informé, il est 5h. Bienvenue dans le Choco Morning de Radio 4, on vous sert le premier café de la journée avec toute l'actu. Voici le flash.
2: Bonjour à tous, l'essentiel de l'actualité, l'ambassade libanaise à Washington a annoncé hier soir une cessation mutuelle des attaques avec Israël. Des propos relayés par Donald Trump qui dit avoir reçu l'assurance de Benjamin Netanyahu qu'aucune troupe israélienne n'entrerait à Beyrouth et que le Hezbollah cesserait les attaques. L'ONU, inquiète de l'escalade des violences, appelle les deux camps à respecter le cessez-le-feu. Dans l'enquête sur la disparition de Liana dans le Gers, le principal suspect a été mis en examen pour enlèvement et séquestration de mineurs de moins de 15 ans. Cette collégienne de 11 ans n'a plus donné signe de vie depuis vendredi après-midi. Les enquêteurs privilégient clairement la piste criminelle. Un hommage national sera rendu mercredi aux Invalides à Edgar Morin. La cérémonie sera présidée par Emmanuel Macron. Sociologue, philosophe, ancien résistant et grande figure intellectuelle française, Edgar Morin est décédé vendredi à l'âge de 104 ans. Et puis en football, l'équipe de France continue de se préparer pour la Coupe du Monde. Ils sont toujours réunis à Clairefontaine. Les 6 joueurs qui ont disputé la finale de la Ligue des Champions à samedi doivent arriver aujourd'hui. Ça concerne notamment les Parisiens Ousmane Dembélé, Désiré Doué, Bradley Barcola, Warren Zaïre-Emery et Lucas Hernandez.
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0: Hey, bon mardi, vous écoutez Radio 4, que ce soit à Villeneuve-sur-Lot sur 107.3, que ce soit à Fumel 91.9, à Marmande 90.8, autre fréquence dans le Haut-Agenais-Périgord 98.3. Nous sommes mardi, nous sommes le 2 juin et on va vous accompagner pendant 2 heures sur Radio 4. Bonjour Charlotte.
1: Bonjour Sylvain, bonjour à tous.
0: Aujourd'hui, c'est la journée nationale du donut. J'ai regardé de partout dans le studio, pas de traces de donut.
1: Ouais, c'est vrai que j'en ai pas trouvé non plus. Hein.
0: Je suis assez déçu.
1: T'y croyais vraiment ?
0: Ah, j'aurais bien aimé, ouais.
1: Ouais, bah non.
0: Ça aurait été une belle surprise. Bon, très clairement, nos collègues ne nous connaissent pas bien. Non, parce que si vraiment ils nous avaient connus comme il faut, tu vois, si ils s'étaient dit oh, ça leur fera plaisir, ils auraient acheté, ils auraient mis quelque chose dans le
1: alors
0: tu
1: que
0: vois.
1: Là,
0: rien.
1: Un gros
0: tout.
1: Que dalle.
0: Comme tu dis, un gros que dalle. On vous accompagne en tout cas sur Radio 4. Le programme aujourd'hui, les infos insolites, direction les États-Unis, mais aussi direction la Chine. On parlera du chiffre du jour, 693. On parlera de tennis également. Alors, bien sûr, hein, finale de Roland-Garros,
1: bien
0: ce
1: sûr.
0: Dimanche qui arrive. Mais le tennis qui vous inspire avec la question à laquelle tu devras répondre tout à l'heure. Pourquoi au tennis, certains joueurs crient en tapant la balle ? Vous aurez la réponse aujourd'hui sur Radio 4. Et nous, bah, on va se retrouver avec aussi de la musique. Il est grand temps que ça démarre. Bienvenue à tous, on est parti pendant 2 heures ensemble.

0: Nous sommes aujourd'hui le mardi 2 juin 2026. Un prénom, Charlotte, a fêté pour aujourd'hui ce prénom.
1: Blandine,
0: c'est...
1: Blandine, fête.
0: Bonne fête aux Blandines. C'est la journée nationale du donut aujourd'hui. La journée mondiale des TCA, les troubles des conduites alimentaires. Et puis la journée mondiale pour un tourisme responsable et respectueux. On va partir du côté de l'Angleterre. D'où l'hymne, le God Save the Queen, puisque ça s'est passé le 2 juin 1953.
1: Avec le couronnement de la reine Elisabeth II d'Angleterre à Westminster.
0: Et ce couronnement, c'était la première diffusion d'un programme en Eurovision à la télévision. C'est-à-dire qu'il y a plein de chaînes en Europe qui diffusaient le même programme au même moment. Incroyable. 2 juin toujours, mais cette fois-ci en 2002.
1: Le numéro 1 du top 50, c'était les Bratislava Boys avec Stoich Stoich.
0: Non, c'est Stache Stache.
1: Non, j'écoute bien, j'ai bien écouté, c'est Stache Stache.
0: C'est Stache Stache, c'est écrit de toute manière Stache Stache,
1: oui,
0: avec un A.
1: C'est pas ce que j'entends.
0: Et pas un O tréma, O I tréma.
1: Stache Stache.
0: Non, non. Pas du tout.
1: Ah, si.
0: Pas du tout, pas du tout. Envoyez des messages à Charlotte là, pour lui dire que c'est Stache Stache et pas autre chose. Les anniversaires du jour.
1: Bah, c'est l'anniversaire de Sergio Aguero qui a 38 ans, Nikolaj Davydenko a 45 ans, Wentworth Miller a fait ses 54 ans. Bon anniversaire à Pierre Dostel.
0: Non, Pierre Doistel.
1: C'est Téléshopping qui a 74 ans. Martin Moritz a 79 ans aujourd'hui.

0: Bonjour à vous tous.
1: Bélier,
0: ménagez-vous, ne prenez pas tout à la lettre, vous pourriez être déçu par quelques proches.
1: Taureau,
0: vous tenez vos engagements avec sérieux, ce qui renforce votre crédibilité et votre confiance en vous.
1: Gémeaux,
0: cette journée risque de provoquer des humeurs changeantes et de la susceptibilité, mais c'est aussi une ambiance pleine de chaleur et de tendresse.
1: Cancer,
0: votre esprit a besoin de calme, évitez les décisions impulsives et privilégiez la réflexion avant l'action.
1: Lion,
0: les échanges risquent d'être tendus, mais votre sang-froid vous permettra d'éviter les malentendus.
1: Vierge,
0: ne culpabilisez pas pour votre retard, organisez-vous simplement et demandez de l'aide si nécessaire.
1: Balance,
0: vous estimez que vos efforts méritent plus de reconnaissance, et cela titille votre fierté et votre humeur peut s'en ressentir.
1: Scorpion,
0: bien organisé et tous les sens en éveil, vous êtes sur le qui-vive, vous voilà prêt à bondir à la moindre sollicitation.
1: Sagittaire,
0: demander du soutien n'est pas un signe de faiblesse, mais une preuve de maturité et de lucidité.
1: Capricorne,
0: l'amour est au rendez-vous et c'est une journée parfaite pour exprimer vos sentiments ou encore renforcer un lien précieux.
1: Verseau,
0: ne dépassez pas vos limites physiques, un peu de repos vous fera le plus grand bien.
1: Poisson,
0: c'est auprès de vos amis et de votre famille que vous pouvez vous abandonner librement et partager des moments de pure complicité.
1: Excellente journée à tous et à toutes.

0: Allez, voici maintenant notre chiffre du jour. Ce chiffre, Charlotte, c'est 693.
1: Oui, on va parler d'un Français, d'accord, okay. Originaire des Hauts-de-France, qui, eh bien, lui, donnait son sang régulièrement. T'as déjà donné ton sang, lui ? Toi, pardon ?
0: Oui, moi, ça m'est déjà arrivé de donner mon sang, effectivement.
1: Ouais, tu sais combien, à peu près ?
0: Combien de fois j'ai donné mon sang ? Je sais pas, une dizaine de fois peut-être. Et encore, je pense que je suis un petit peu trop optimiste là, sur le chiffre.
1: Ah ouais ? Alors dis-toi que lui, il a réalisé 693 dons, notre chiffre du jour. Oh. Il a commencé à l'âge de 19 ans en 1971. Ouais. Et là, eh bien, le 15 mars en 2023, il effectuait son 693e don et dernier don. Pourquoi ? Parce qu'il a atteint, à ce moment-là, la limite d'âge autorisée. C'est pas qu'il voulait plus.
0: Ah oui, c'est
1: qu'à 71 ans, il ne pouvait plus.
0: Il avait plus le droit, d'accord. Ouais. Incroyable.
1: Voilà. Donc, durant ces 5 décennies d'engagement, il a donné du sang, des plaquettes et plus de 500 dons de plasma. Voilà, chiffre rarissime. Oh,
0: incroyable, 693 dons de sang. C'est ce qui s'appelle être extrêmement généreux.
1: C'est clair.

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1: Nous revoilà!
2: Salut à tous au cinéma cette semaine, Scary Movie. 26 ans après leur premier face-à-face avec un tueur masqué, les personnages emblématiques de la saga replongent dans une nouvelle spirale de gags sanglants, de références pop et de scènes totalement absurdes.
3: Maman, le Père Noël m'a offert un bout de bras découpé!
4: N'oublie pas de lui dire merci!
3: C'est quoi cette...
2: Le casting ne bouge pas, on retrouve Marlon Wayans, Sean Wayans et Anna Faris.
5: Au secours, s'il vous plaît, aidez-moi!
1: Pétasse, on est en pause! Alors va faire ta gym ailleurs, moi je reste ici à déguster mon falafel et mes coins de porc grillés. Bitch!
6: As the situation gets darker and darker, surrender now seems inevitable.
2: Allez, on change complètement de registre avec La bataille de Gaulle, l'âge de fer, on est en 1940. Le film signé Antonin Baudry retrace les débuts de la résistance et la naissance de l'appel du 18 juin.
7: Une seule bataille décidera de tout, et je vous la confie.
8: À partir de mon ordre de feu, celui qui n'attaquera pas l'ennemi, à chaque fois qu'il le peut, fera relever ton commandement.
7: Je n'ai pas d'autre option.
2: Côté casting, Simon Apkarian incarne Charles de Gaulle, Simon Russell Beale dans le rôle de Winston Churchill ou encore Benoît Magimel dans celui de Pierre Koenig. Voilà pour les sorties ciné. Bon film à la semaine prochaine.
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0: va tout de suite retrouver, Charlotte, notre info illuminée du jour. Et pour ça, nous allons faire un petit tour en Chine.
1: Exactement, avec une start-up qui a lancé un petit boîtier baptisé Petit Chat. D'accord.
0: Petit chat.
1: Petit chat, mon petit chat.
0: Non, mais pet comme pet, comme l'animal en fait.
1: Ouais, sauf que.
0: Et chat comme la parole.
1: C'est, à mon avis, c'est petit chat.
0: Ouais, petit chat, oui, je pense que c'est ça. Ouais.
1: C'est plus dit comme ça. Mais on va dire petit chat pour nous, c'est plus mignon.
0: Petit chat.
1: Donc, en fait, c'est censé traduire en temps réel ce que dit ton chien ou ton chat.
0: Non.
1: Grâce à l'intelligence artificielle, l'appareil promet de transformer les aboiements et les miaulements en phrases compréhensibles via une application mobile.
0: Okay.
1: Alors, c'est vendu autour de 132 euros. D'accord. Ça se clipse sur n'importe quel collier. Et puis ensuite, en deux secondes, comme ça, tu peux apparemment avoir la traduction de ce que te dit ton chat. La start-up affirme atteindre un taux de précision de 94,6%. Bah oui, parce qu'après, ils en avaient reparlé, tu sais, avec des traducteurs. Il y a des traducteurs humains aussi de chats et chiens.
0: Sûr,
1: et du coup,
0: oui.
1: Ils se sont rendus compte qu'effectivement, ça traduisait bien. Enfin, n'importe quoi.
0: 95% de réussite pour la traduction de ça.
1: Comment tu fais? Enfin, on nous ment. Comment? Alors, les spécialistes, ils sont formels. Si l'on peut analyser les postures, expressions et vocalisations des animaux, cela ne signifie pas qu'ils parlent comme les humains.
0: Ouais,
1: donc, faut arrêter de dire n'importe quoi, qu'on peut traduire les miaulements et tout. Mais bon, en tout cas, ça a déjà marché, hein, puisque plus de 10 000 unités auraient déjà été vendues.
0: À quel prix, redis-nous ça?
1: 132.
0: Ouais, 132, voilà. Ça fait cher la blague.
1: Ouais.

0: Allez, on retrouve tout de suite notre info de star du jour. Et pour cette information...
1: Excellente nouvelle pour les fans de Céline Dion. Elle a fait une annonce de fou là hier matin. Alors peut-être que vous êtes passé à côté ou peut-être pas, mais elle ajoute des places de concert,
2: incroyable,
1: des dates de concert à Paris pour sa résidence exceptionnelle à la Défense Arena. Le 8 mai, le 12 mai, le 14 mai, le 15 mai, 19 mai, 21 mai, 22 mai, 26 mai, 28 mai et 29 mai. 10 dates supplémentaires donc qui viennent d'être annoncées pour mai 2027 évidemment.
0: Ah, 2027.
1: Bah oui, mais 2027.
0: Bah oui. C'est vrai que ça faisait un petit peu just là pour remplir le truc.
1: C'est compliqué, ouais.
0: Bon, après, ceci dit, ça reste une très très bonne nouvelle pour les fans qui n'avaient pas pu avoir leur place.
1: Mais oui.

0: est l'heure de la Twitter. Et Charlotte, pour cette Twitter, on va parler de quelque chose que j'aime bien, moi. C'est, tu sais, les expressions de genre, toi, t'es pas le couteau le plus aiguisé du tiroir.
1: Ouais, ouais, je vois, ouais.
0: Pour dire de quelqu'un que, oh, il est pas très futé, quoi. Il y en a une que j'aime bien, j'ai vu passer sur la page Facebook Fussoir. Il y a quelques jours, c'est ma Twitter du jour. Toi, t'es du genre à secouer la tête quand on te donne un éventail.
2: Elle est géniale, celle-là.
1: Ouais, c'est vrai. Ah, ouais, c'est tellement ça. Hein.
0: Elle m'avait fait rire, elle me refait rire là tout de suite. Donc elle est plutôt efficace. Qu'est-ce que tu as mis de côté pour la Twitter ?
1: Elle m'a larguée car soi-disant, je m'intéressais plus au foot qu'à elle. On était maqués depuis 3 saisons quand même.

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1: 6h, le réveil sonne pour beaucoup d'entre vous. Bon bah nous on est déjà là, prêts à vous accompagner. Voici justement votre rendez-vous info dans le Choco Morning de Radio 4.
2: Bonjour à tous, à la une de l'actualité dans l'enquête sur la disparition de Liana dans le Gers, le principal suspect a été mis en examen pour enlèvement et séquestration de mineurs de moins de 15 ans. Cette collégienne de 11 ans n'a plus donné signe de vie depuis vendredi après-midi. Les enquêteurs privilégient clairement la piste criminelle. La proposition de loi sur les violences à l'école adoptée en première lecture hier par les députés à l'unanimité après l'affaire Betarame. Le texte prévoit un contrôle renforcé des intervenants au contact des enfants et une régulation des établissements privés. Le stress monte ce matin. Les premiers résultats de Parcoursup sont publiés aujourd'hui. Les candidats pourront consulter dès 19h les réponses des formations directement dans leur espace personnel. Les lycéens auront ensuite plusieurs jours pour accepter, refuser ou classer leurs vœux en attente. Attention, sans réponse dans les délais, la proposition sera automatiquement perdue. Les places libérées seront redistribuées progressivement à d'autres candidats tout au long de la procédure. Comment gérer la réponse de la plateforme ? Écoutez les conseils de Charline, conseillère d'orientation.
3: Il faut qu'avant, dans sa tête, il ait déjà fait, vous voyez, ce classement de vœux pour le jour J, que ce soit clair dans sa tête et qu'il puisse prendre ses décisions sans stress, sans pression. Même si Parcoursup donne 3 jours donc, pour rendre les décisions, faire les choix donc, suite aux réponses, ne pas se précipiter, que le jeune ne fasse pas ça tout seul. S'il peut le faire avec ses parents, ou ses profs, ou même la conseillère d'orientation, le conseiller d'orientation de son lycée, c'est bien, justement, de pouvoir échanger. Donc, ne pas se précipiter et peut-être ne pas le faire seul.
2: Des propos recueillis par Méline Desbac. Un hommage national sera rendu demain aux Invalides à Edgar Morin. La cérémonie sera présidée par Emmanuel Macron, sociologue, philosophe, ancien résistant et grande figure intellectuelle française. Edgar Morin est décédé vendredi dernier à 104 ans. L'ambassade libanaise à Washington a annoncé hier soir une cessation mutuelle des attaques avec Israël. Des propos relayés par Donald Trump qui dit avoir reçu l'assurance de Benjamin Netanyahou qu'aucune troupe israélienne n'entrerait à Beyrouth et que le Hezbollah cesserait les attaques. L'ONU, inquiète de l'escalade des violences, appelle les deux camps à respecter le cessez-le-feu. Et puis en sport, en tennis, il n'y a plus de Français à Roland-Garros. Dans le tableau dames hier, Diane Paris a été éliminée en 2-7 en 8e de finale. Voilà pour l'essentiel de l'actualité en ce mardi matin. Bonne journée à tous.
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0: On vous souhaite un excellent début de journée avec Radio 4.
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2: Bonjour, bonjour à tous. C'est le prix du château de Saint-Cloud à l'hippodrome du même nom qui sera le théâtre du Quintet Plus de ce mardi 2 juin 2026. Disputé dans la discipline du galop, il réunira 16 compétiteurs bien connus des parieurs. La distance à parcourir sera de 2000 mètres et le départ prévu vers 13h55. En tête de notre sélection, le 6, Rocky Run, en forme sur une distance à son entière convenance, il visera la victoire. Suivi du 8, Aviasor, incontournable en 34,5 de valeur, en pareille société. Le 2, Dorian, sur la montante actuellement. Le 3, Another Light, confié à Stéphane Pasquier pour ses premiers pas à main gauche. Et enfin, le 9, Tamise, devrait afficher des progrès sur sa dernière prestation. Il complétera notre sélection. Une sélection que vous pouvez retrouver sur ma chaîne YouTube, Tom Kazak, les pronostics hippiques avec mes dernières minutes. Donc, notre choix aujourd'hui. Premier, le 6, Rocky Run. Second, le 8, Aviasor. Troisième, le 2, Dorian. Quatrième, le 3, Another Light. Cinquième, le 9, Tamise. Le second choix, le 8, le 4 et le 10. Et à vous la fortune.
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0: Nous allons faire un point détaillé sur cette date du jour, que ce soit pour les anniversaires de personnalités ou pour des choses qui ont marqué le 2 juin. On va surtout démarrer notre éphéméride, Charlotte, par le prénom qu'on peut fêter.
1: Oui, bonne fête aujourd'hui à toutes les Blandines.
0: Bonne fête à vous. C'est aussi la journée mondiale des TCA. Ce sont les troubles des conduites alimentaires. La journée mondiale pour un tourisme responsable et respectueux. Et la journée nationale du donut. On va s'intéresser à ce qui s'est passé, Charlotte. C'était le 2 juin en 1953 de l'autre côté de la Manche.
1: Avec le couronnement de la reine Elisabeth II d'Angleterre à Westminster.
0: Premier programme diffusé en Eurovision à la télévision. En 1953. Le 2 juin toujours, mais cette fois-ci en 2002 et en musique.
1: Le numéro 1 du top 50, c'était les Bratislava Boys.
0: Michael Youn, Vincent Desagna et Benjamin Morgan.
1: Bravo.
0: Troisième. J'ai eu peur qu'il ne me revienne pas le
1: ouais,
0: dernier.
1: Ouais, j'ai vu, hein. Ça a été dur quand même. Hein. Mais c'est bon.
0: Donc ça cartonnait en 2002 en France, les Bratislava Boys. Les anniversaires du jour, Charlotte, on va commencer par...
1: Sergio Agüero qui a 38 ans, Nicolai Davidenko à 45 ans, Wentworth Miller à 54 ans, Pierre Dostel du téléshopping à 74 ans et Martin Lamotte à 79 ans.
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1: Bonjour à vous tous.
2: Bélier,
1: ménagez-vous, ne prenez pas tout à la lettre, vous pourriez être déçu par quelques proches.
2: Taureau,
1: vous tenez vos engagements avec sérieux, ce qui renforce votre crédibilité et votre confiance en vous.
2: Gémeaux,
1: cette journée risque de provoquer des humeurs changeantes et de la susceptibilité, mais c'est aussi une ambiance pleine de chaleur et de tendresse.
2: Cancer,
1: votre esprit a besoin de calme, évitez les décisions impulsives et privilégiez la réflexion avant l'action.
2: Lion,
1: les échanges risquent d'être tendus, mais votre sang-froid vous permettra d'éviter les malentendus.
2: Vierge,
1: ne culpabilisez pas pour votre retard, organisez-vous simplement et demandez de l'aide si nécessaire.
2: Balance,
1: vous estimez que vos efforts méritent plus de reconnaissance et cela titille votre fierté et votre humeur peut s'en ressentir.
2: Scorpion,
1: bien organisé et tous les sens en éveil, vous êtes sur le qui-vive, vous voilà prêt à bondir à la moindre sollicitation.
2: Sagittaire,
1: demander du soutien n'est pas un signe de faiblesse mais une preuve de maturité et de lucidité.
2: Capricorne,
1: l'amour est au rendez-vous et c'est une journée parfaite pour exprimer vos sentiments ou encore renforcer un lien précieux.
2: Verseau,
1: ne dépassez pas vos limites physiques, un peu de repos vous fera le plus grand bien.
2: Poisson,
1: c'est auprès de vos amis et de votre famille que vous pouvez vous abandonner librement et partager des moments de pure complicité.
2: Excellente journée à tous et à toutes.
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0: Voici une belle histoire pour aujourd'hui et nous allons nous rendre aux États-Unis pour cette belle histoire du jour. De quoi est-il question ?
1: On va parler d'une petite fille, elle s'appelle Madeline. Madeline, elle est fan, complètement fan de Taylor Swift.
0: D'accord.
1: Et il y a quelques jours, eh bien, elle a entendu son voisin jouer de la guitare. Elle était un petit peu trop timide pour aller lui parler.
0: Okay.
1: Mais elle a imaginé un petit stratagème. Elle a écrit une demande sur une feuille en papier. L'objectif, c'était de demander au voisin de jouer une chanson de Taylor Swift.
0: D'accord.
1: Elle a transformé cette feuille en avion en papier. Elle l'a fait passer par-dessus la clôture.
0: Oh.
1: Donc, Ethan, qui est le musicien professionnel, qui est installé dans le quartier depuis quelques mois, a reçu cet avion. Et en découvrant l'avion, il a compris immédiatement
0: le but de la demande.
1: Ouais. Que la fillette rêvait d'entendre Love Story. Il a attrapé sa guitare, il a commencé. Madeline, de l'autre côté, elle était ravie.
0: Ouais,
1: la mère de Madeline, Nathalie, elle a filmé la scène pour garder un souvenir. Le lendemain, elle a posté la vidéo sur TikTok. Et alors, attention, tout s'est emballé. En quelques heures, les vues ont explosé. En quelques jours, c'était encore pire. Mais la magie, elle s'est pas arrêtée là, puisque quelques jours plus tard, c'est Ethan qui a reçu un message inattendu de l'équipe de Taylor Swift.
0: Oh.
1: Elle avait vu la vidéo, et donc, eh bien, Taylor Swift a voulu envoyer quelque chose. Ne dites rien avant de le recevoir. C'était la consigne.
0: Okay.
1: Donc le musicien s'attendait peut-être à un poster, à une dédicace ou quoi.
0: Ouais,
1: et finalement, il a reçu plusieurs guitares signées pour lui et pour Madeline aussi.
0: De la part de Taylor Swift ?
1: Ouais, carrément.
0: Oh.
1: C'est beau ou pas ?
0: C'est trop mignon.
1: Ouais.
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0: Bienvenue, il est 6h30, merci de vous réveiller avec nous sur Radio 4. Avant la suite de la musique et de la bonne humeur, on prend une minute pour faire le tour de l'actu.
1: Bonjour à tous, l'essentiel de l'actualité, l'ambassade libanaise à Washington a annoncé hier soir une cessation mutuelle des attaques avec Israël. Des propos relayés par Donald Trump qui dit avoir reçu l'assurance de Benjamin Netanyahu qu'aucune troupe israélienne n'entrerait à Beyrouth et que le Hezbollah cesserait les attaques. L'ONU inquiète de l'escalade des violences, appelle les deux camps à respecter le cessez-le-feu. Dans l'enquête sur la disparition de Liana dans le Gers, le principal suspect a été mis en examen pour enlèvement et séquestration de mineurs de moins de 15 ans. Cette collégienne de 11 ans n'a plus donné signe de vie depuis vendredi après-midi. Les enquêteurs privilégient clairement la piste criminelle. Un hommage national sera rendu mercredi aux Invalides à Edgar Morin. La cérémonie sera présidée par Emmanuel Macron. Sociologue, philosophe, ancien résistant et grande figure intellectuelle française, Edgar Morin est décédé vendredi à l'âge de 104 ans. Et puis en football, l'équipe de France continue de se préparer pour la Coupe du Monde. Ils sont toujours réunis à Clairefontaine. Les 6 joueurs qui ont disputé la finale de la Ligue des Champions à samedi doivent arriver aujourd'hui. Ça concerne notamment les Parisiens Ousmane Dembélé, Désiré Doué, Bradley Barcola, Warren Zaïre-Emery et Lucas Hernandez.
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0: Et nous retrouvons tout de suite notre quoi donc pour ce mardi 2 juin. Charlotte, le quoi donc, c'est la question que tu as préparée pour nous, que tu vas poser, que nos auditeurs devront à laquelle nos auditeurs devront répondre.
1: Oui.
0: Peux-tu s'il te plaît nous expliquer ce qu'est ce quoi donc ?
1: Tout à fait. En Chine, cela fait 22 722 km. En France, cela fait 4139 km. Mais quoi donc ?
0: Bon, allez-y. Vous avez compris, vous avez quelques minutes devant vous pour nous envoyer vos propositions de réponses. Petit message avec bien sûr votre prénom. On va découvrir tout ça dans les prochaines minutes. Ne perdez pas de temps, en tout cas, vous avez déjà pensé à quelque chose si ça se trouve. Dites-nous quoi ? Redonne-nous le quoi donc ?
1: En France, en Chine, cela fait 22 722 km. En France, cela fait 4139 km. Mais quoi donc ?
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0: On va tout de suite retrouver notre quoi donc, une deuxième partie dans laquelle nous allons découvrir vos propositions de réponses avec les messages que nous avons reçus ces dernières minutes. Charlotte, avant de découvrir ces propositions, peux-tu s'il te plaît nous rappeler quelle est la question que tu as posée tout à l'heure?
1: Bien évidemment, avec grand plaisir. La longueur de cela en Chine est de 22 722 km alors qu'en France c'est 4 139 km. Mais quoi donc?
0: On a Alban qui propose la longueur du réseau autoroutier.
1: Non.
0: Mylène nous dit le nombre de kilomètres de voies ferrées.
1: Non.
0: Joris nous dit la taille des frontières.
1: C'est une bonne réponse.
0: Oh, c'est vrai?
1: Ouais. De la frontière donc chinoise, en tout, hein, c'est 22 722 km et la France, c'est 4 139 km.
0: Incroyable.
1: Ouais. Bon, faut dire qu'on a beaucoup d'océans et de mer Méditerranée, donc bon, au bout d'un moment, on peut pas rivaliser, quoi.
0: Oui.
1: Bah si.
0: Vu comme ça,
1: si.
0: Oui. Bon, c'est aussi qu'ils ont un pays bien plus grand que le nôtre.
1: Un peu
0: voilà,
1: aussi,
0: c'est juste la réalité du truc.
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0: on retrouve maintenant notre pourquoi du jour, une question qui a été posée par Mélodie qui habite à Fumel. Vous nous écoutez sur 91.9. Mélodie qui nous a écrit, à mon avis, elle a été inspirée par Roland Garros en ce moment à la télévision. Mélodie qui nous demande pourquoi au tennis certains joueurs crient en tapant la balle.
1: Eh ben en fait, c'est un petit peu ça. C'était un peu bizarre, mais c'est un peu ça.
0: Il y en a qui font ça.
1: Oui, mais bien sûr. Alors, en fait, la première explication, eh bien, c'est un lien très fort entre le cri et la performance. Parce que oui, le fait de retenir sa respiration, puis de crier, permet d'avoir le buste plus stable et donc de frapper la balle beaucoup plus fort. Selon une étude, crier permettrait d'augmenter de 4% la force des coups classiques. Il y a même d'autres études qui sont allées plus loin, hein, qui ont montré que le fait de crier permettait d'augmenter de 5 à 10% la force au moment du service.
0: Ah ouais.
1: Et puis, c'est pas tout. En plus, ça déstabilise l'adversaire. Il y a des chercheurs canadiens qui ont montré que le cri augmentait le temps de réaction de l'adversaire. Pourquoi ? Parce qu'en criant, en fait, tu masques le bruit de la balle sur la raquette, ce qui va allonger le temps de réaction d'environ 33 millisecondes. C'est pas grand-chose, mais finalement, ça fait un petit décalage quand même. Et puis après, il y a ceux qui ont des petits tics personnels, qui se donnent de la motivation comme
0: bien
1: ça. Bon, il y a tout un ensemble de choses.
0: Et puis des fois, on se dit que c'est aussi la fatigue, parce que des rencontres qui durent 2-3 heures sur un court de tennis en plein soleil, au bout d'un moment,
1: ouais, tu lâches tout, quoi.
0: Tu tapes et j'en ai marre.
1: C'est ça.

0: Madame, mademoiselle, monsieur.
1: Bonsoir à tous.
2: On retrouve tout de suite la sélection télé de ce mardi soir. Rendez-vous sur TF1, bien sûr, avec Denis Brognard à la présentation de Koh-Lanta. Nouveau rendez-vous avec les aventuriers sur l'île perdue avec Koh-Lanta, 21h10 hein, sur la première chaîne pour cet épisode, encore une fois, inédit qui sera suivi par Une famille en or. Sur France 2, on aura quoi ?
3: On va retrouver Laissez-vous guider pour ce soir.
2: Ce sera dans le Paris des années folles, présenté par Stéphane Bern et Laurent Dutch. Là aussi, c'est inédit. Sur France 3, ce sera la série télé Alexandra L. Sur Canal+, on aura un film qui s'appelle Dossier 137 avec Sandrine Kiberlin. Sur France 5,
3: on va retrouver Mbappé, la diplomatie du ballon rond.
2: Pour mieux découvrir Kylian Mbappé, donc, à quelques jours du coup d'envoi de la Coupe du Monde de football. Sur M6, Appel à témoins, c'est présenté par Julien Courbet et ce sera retrouvé en direct.
3: Et on va parler de Dupont de Ligonnès. Là pour le coup, avec plein de petites infos en plus, apparemment.
2: Ouais, bon, ça bouge un peu, effectivement. Ouais. Sur France 4, le film After Sun. Sur W9,
3: état de choc, obésité aux États-Unis, le plus gros pays du monde.
2: Sur TMC Magazine, là aussi.
3: 90 minutes enquête, cambriolage, accident et bagarre, un été avec les gendarmes de Normandie.
2: Sur TFX, c'est un film qui s'appelle Tout sauf toi. Et on va terminer cette sélection télé par la chaîne Gulli.
3: Avec Le Petit Prince pour ce soir. Oui, bonsoir.

0: mardi. Merci d'écouter Radio 4 dans le Lot-et-Garonne et en Dordogne. On est content d'être avec vous aujourd'hui encore. Mardi donc, nous allons tout de suite retrouver notre roue des quiz avec le quiz du jour.
1: Un quiz Mask Singer pour aujourd'hui.
0: Ok, l'émission qu'on retrouve le vendredi soir, si je dis pas de bêtises, sur TF1, avec Camille Combal à la présentation.
1: Voilà, c'est ça.
0: Très bien.
1: Quand est-ce qu'a été diffusé Mask Singer pour la première fois? Est-ce que c'était en 2019 ou 2021?
0: Je dirais déjà 2019.
1: 2019 est une bonne réponse.
0: Un point.
1: Tu sais qu'en faisant le questionnaire, je pensais pas que c'était depuis 2019. Mais enfin,
0: ah, c'est fou, ouais.
1: Ouais, ça passe très vite. Donc, cette émission a été inspirée d'une production qui est sud-coréenne ou américaine?
0: Ah, je dirais que c'est sud-coréen.
1: Ouais, à la base, oui. King of Mask Singer. Et puis, ils sont ensuite aussi inspirés de l'adaptation américaine. Mais à la base, c'est sud-coréen.
0: Très bien, deux points.
1: Est-ce que, vrai ou faux, Camille Combal est à la présentation depuis le tout premier Mask Singer?
0: Ah bah oui, c'est lui qui est présent depuis le premier, bien sûr.
1: Oui, c'est vrai. Ouais, ouais, tout à fait.
0: Et 3 points. C'est gagné pour aujourd'hui. Non, je glisse les infos parce que sinon, tu vois, nos auditeurs sont perdus, ils ne savent pas où se repérer, tout ça. J'ai 3 bonnes réponses, j'ai gagné pour aujourd'hui, voilà, c'est tout.
1: Très bien.
0: J'ai gagné.
1: La première gagnante de Mask Singer,
0: comme moi.
1: C'était qui? C'était Laurence Boccolini, pardon, ou Larousseau?
0: C'était Laurence Boccolini.
1: Bonne réponse.
0: 4 sur 5.
1: T'es prêt pour le sans faute?
0: Je sais pas, on va voir. Mais en tout cas, j'ai déjà gagné, donc plus de pression pour moi là, c'est à l'aise.
1: Elle était déguisée en licorne ou papillon?
0: Elle était déguisée en licorne.
1: Mais tu t'en souviens à ce point-là? Oui, c'est une bonne réponse.
0: Allez!
1: Bravo, c'est gagné.
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0: Radio 4 vous accompagne en voiture, à la maison, au travail, toute la journée. Et puisqu'on arrive à la fin de l'émission, aujourd'hui, on va parler d'un nouveau phénomène. Tu connais évidemment, Charlotte, les salles de sport et de fitness?
1: Non.
0: Musculation, cardio training, ça te parle?
1: Bien sûr.
0: J'imagine que tu t'es pris à un moment donné un abonnement dans ta vie.
1: Bien sûr.
0: Très bien. Ouais. Et ben on va parler justement de salles de sport, mais pour les enfants. C'est ça le nouveau phénomène. Tu connaissais la baby gym pour les enfants les
1: plus
0: petits?
1: Je connais, oui, oui.
0: Puisque les enfants de 3 à 5 ans doivent pratiquer à peu près 180 minutes d'activité physique par jour, selon les recommandations officielles françaises et les recommandations de l'OMS. Mais pour les enfants de 5 à 17 ans, bah, eux aussi, ils doivent avoir une activité. Et les objectifs pour les 5-17 ans sont encore largement sous-atteints en France. Et donc, il y a des structures adaptées pour accompagner les familles qui sont petit à petit mises en place, des salles de fitness pour les enfants de 5 à 17 ans.
1: C'est fou ça quand même.
0: C'est incroyable.
1: Bah ouais, carrément, ouais. C'est un petit... Enfin, de 5 à 17 ans, tu vois, j'en vois pas l'utilité à 5 ans réellement.
0: Et pourtant, ce serait bon pour eux, pour se défouler, se dépenser.
1: Ouais,
0: il faut évidemment que ce soit encadré avec...
1: J'ai un peu de mal pour les petits comme ça, quoi.
0: Ouais, bah quand même.
1: Quand même quoi?
0: Non, je sais pas, tu dis pas que...
1: Cool.
0: Bah, moi je me dis qu'un enfant qui s'éclate, qui bouge beaucoup, pour des enfants qui habitent dans des appartements par exemple, qui peuvent pas aller jouer en extérieur,
1: peut-être.
0: Etc., ça leur fait du bien.
1: Peut-être, faut après je préfère un sport classique.
0: Oui, mais tout le monde c'est pareil, n'a pas la chance de faire... Bon bref, en tout cas, c'est pas là le débat. En tout cas, ça rencontre un véritable succès, puisque bah, y a plein de structures qui sont en train d'ouvrir et qui proposent donc des salles de fitness pour les enfants de 5 à 17 ans. Et évidemment, il faut quand même que ce soit validé par des experts en termes d'éducation et de pédagogie. Tu sais pourquoi?
1: Non.
0: Bah, parce que des enfants qui seraient trop musclés ou qui feraient pas comme il faut, bah, ça risquerait de leur abîmer les articulations, et de gêner leur développement aussi et leur croissance.
1: C'est ça.
0: On s'arrête sur cette information, puis on vous donne rendez-vous demain, évidemment, avec encore plein de choses au programme sur Radio 4. Bisous à tous.
1: Bisous.
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5: Bon réveil, il est 7h. Bienvenue dans la matinale. Tout de suite, les infos.
6: Bonjour à tous. À la une de l'actualité, dans l'enquête sur la disparition de Liana dans le Gers, le principal suspect a été mis en examen pour enlèvement et séquestration de mineurs de moins de 15 ans. Cette collégienne de 11 ans n'a plus donné signe de vie depuis vendredi après-midi. Les enquêteurs privilégient clairement la piste criminelle. La proposition de loi sur les violences à l'école, adoptée en première lecture hier par les députés à l'unanimité après l'affaire Betterame. Le texte prévoit un contrôle renforcé des intervenants au contact des enfants et une régulation des établissements privés. Le stress monte ce matin. Les premiers résultats de Parcoursup sont publiés aujourd'hui. Les candidats pourront consulter dès 19h les réponses des formations directement dans leur espace personnel. Les lycéens auront ensuite plusieurs jours pour accepter, refuser ou classer leurs vœux en attente. Attention, sans réponse dans les délais, la proposition sera automatiquement perdue. Les places libérées seront redistribuées progressivement à d'autres candidats tout au long de la procédure. Comment gérer la réponse de la plateforme ? Écoutez les conseils de Charline, conseillère d'orientation.
7: Il faut qu'avant, dans sa tête, il ait déjà fait, vous voyez, ce classement de vœux pour le jour J, que ce soit clair dans sa tête et qu'il puisse prendre ses décisions sans stress, sans pression. Même si Parcoursup donne 3 jours donc, pour rendre les décisions, faire les choix donc, suite aux réponses, ne pas se précipiter, que le jeune ne fasse pas ça tout seul. S'il peut le faire avec ses parents, ou ses profs, ou même la conseillère d'orientation, le conseiller d'orientation de son lycée, c'est bien, justement, de pouvoir échanger. Donc ne pas se précipiter et peut-être ne pas le faire seul.
6: Des propos recueillis par Méline Desbac. Un hommage national sera rendu demain aux Invalides à Edgar Morin. La cérémonie sera présidée par Emmanuel Macron, sociologue, philosophe, ancien résistant et grande figure intellectuelle française. Edgar Morin est décédé vendredi dernier à 104 ans. L'ambassade libanaise à Washington a annoncé hier soir une cessation mutuelle des attaques avec Israël. Des propos relayés par Donald Trump qui dit avoir reçu l'assurance de Benjamin Netanyahou qu'aucune troupe israélienne n'entrerait à Beyrouth et que le Hezbollah cesserait les attaques. L'ONU, inquiète de l'escalade des violences, appelle les deux camps à respecter le cessez-le-feu. Et puis en sport, en tennis, il n'y a plus de Français à Roland-Garros. Dans le tableau dames, hier, Diane Paris a été éliminée en 2-7 en 8e de finale. Voilà pour l'essentiel de l'actualité en ce mardi matin. Bonne journée à tous.

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1: Aujourd'hui dans la rubrique d'hiver, à vendre une piscine hors sol en bois, un frigo congélateur de capacité 200 litres, 90 euros. On vend un lit bébé transformable en lit enfant en 90 avec une commode, table allongée, une armoire et deux matelas pour lit bébé et en 90, l'ensemble au prix de 400 euros. À vendre 5 essaims d'abeilles et du matériel d'apiculture, un climatiseur mobile avec accessoires 200 euros, un chauffe-eau électrique Ariston 200 euros, un vélo d'appartement électrique 200 euros. En agriculture, à vendre un vibroculteur de 2,50 m avec rouleau et accessoires, une presse moyenne densité Rivière Casalis 1500 euros et on vend un lot de tuyaux d'irrigation goutte à goutte en 16 et 20 mm pour verger, maraîchage ou autre. Dans la rubrique véhicule, à vendre un vélo pliant électrique qui n'a jamais servi 1200 euros. Les animaux a donné une chienne berger d'Asie centrale âgée de 4 ans. Elle est pucée et vaccinée. On cherche un jeune épagneul breton. On cherche également un chaton de couleur noir et blanc de type Félix. Et on a perdu à Montbahut un petit chien croisé de Chihuahua de couleur beige. Il a les yeux verts, il est âgé de 17 ans et il est pucé. Il porte un collier bleu ciel. En logement à louer à Castionnès, un pavillon meublé de plein pied sur un terrain arboré avec une chambre. Le loyer est de 450 euros. Et on termine avec les emplois. On cherche une personne pour tondre une pelouse à Saint-Sylvestre. Une jeune fille de 17 ans cherche un job d'été à partir de fin juin sur Fumel et les alentours. Et un auditeur de Villeneuve propose ses services pour faire des petits travaux de bricolage et de jardinage.
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2: Les bassins extérieurs du centre aquatique de Malbantre ouvrent leurs portes samedi 13 juin. Michel Laville, conseiller délégué au sport, vous présente les nombreux équipements disponibles et le tarif exceptionnel qui sera proposé le jour de l'ouverture.
3: Les bassins extérieurs proposent de nombreux aménagements de plein air, notamment le pentaglisse qui est équipé de 6 pistes, le bassin équipé d'une station d'hydromassage et de banquettes bouillonnantes, patte-joire destinée aux tout-petits équipée d'une plage à bulles, de geysers et d'une cascade. Ensuite, également une plage minérale et espace vert de détente. Un tarif exceptionnel, uniquement le jour de l'ouverture, donc le samedi 13 juin, tarif exceptionnel de 2,30€ de 12h à 20h. Le restaurant La Paillotte sera ouvert tous les midis et tous les soirs durant l'été. Restauration rapide, panini, salade, burger, tapas, etc.
2: De nombreux rendez-vous seront à retrouver tout au long de l'été. Michel Laville.
3: Oui, effectivement, il est prévu différents ateliers, notamment, ce sont des rendez-vous à ne pas manquer. Il y aura un atelier de lecture gratuit tout au long de l'été, c'est-à-dire c'est une collaboration entre le centre aquatique Malbantre et l'association L'Heure Bleue. Donc, ces ateliers auront lieu le dimanche 5 juillet à partir de 15h, le samedi 29 août également à partir de 15h. Ensuite, vous aurez une activité échec et pouf, en partenariat bien évidemment avec l'échiquier villeneuvois. Cette initiative découle de la volonté de rapprocher les activités cérébrales et de réflexion et de stratégie avec des activités sportives par le biais de l'apprentissage des échecs et de la natation. Ces ateliers se dérouleront le dimanche 19 juillet et le dimanche 9 août de 14h à 17h. Et ensuite, pour finir, le jeudi 6 août, une soirée cinéma. L'ouverture des bassins sera prolongée jusqu'à 22h, puis à 22h15, le film Lilo et Stitch sera projeté sur écran géant. Voilà tout le programme que l'on pourra proposer durant la saison estivale.
2: Rendez-vous samedi 13 juin pour l'ouverture des bassins extérieurs du centre aquatique de Malbantre. Toutes les informations sont à retrouver sur le site internet du Grand Villeneuvois.
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0: Bonjour à vous tous. Bélier, ménagez-vous, ne prenez pas tout à la lettre, vous pourriez être déçu par quelques proches.
1: Taureau, vous tenez vos engagements avec sérieux, ce qui renforce votre crédibilité et votre confiance en vous.
2: Gémeaux, cette journée risque de provoquer des humeurs changeantes et de la susceptibilité, mais c'est aussi une ambiance pleine de chaleur et de tendresse.
3: Cancer, votre esprit a besoin de calme, évitez les décisions impulsives et privilégiez la réflexion avant l'action.
4: Lion, les échanges risquent d'être tendus, mais votre sang-froid vous permettra d'éviter les malentendus.
5: Vierge, ne culpabilisez pas pour votre retard, organisez-vous simplement et demandez de l'aide si nécessaire.
6: Balance, vous estimez que vos efforts méritent plus de reconnaissance et cela titille votre fierté et votre humeur peut s'en ressentir.
7: Scorpion, bien organisé et tous les sens en éveil, vous êtes sur le qui-vive, vous voilà prêt à bondir à la moindre sollicitation.
8: Sagittaire, demander du soutien n'est pas un signe de faiblesse mais une preuve de maturité et de lucidité.
9: Capricorne, l'amour est au rendez-vous et c'est une journée parfaite pour exprimer vos sentiments ou encore renforcer un lien précieux.
10: Verseau, ne dépassez pas vos limites physiques, un peu de repos vous fera le plus grand bien.
11: Poisson, c'est auprès de vos amis et de votre famille que vous pouvez vous abandonner librement et partager des moments de pure complicité.
12: Excellente journée à tous et à toutes.

0: À l'instant, c'était le reste. Bon mardi, ce 2 juin, 7h32 sur Radio 4. Tout de suite, coup d'œil sur l'actualité avec Kylian Tanguy.
1: Bonjour à tous. L'essentiel de l'actualité, l'ambassade libanaise à Washington a annoncé hier soir une cessation mutuelle des attaques avec Israël. Des propos relayés par Donald Trump qui dit avoir reçu l'assurance de Benjamin Netanyahu qu'aucune troupe israélienne n'entrerait à Beyrouth et que le Hezbollah cesserait les attaques. L'ONU, inquiète de l'escalade des violences, appelle les deux camps à respecter le cessez-le-feu. Dans l'enquête sur la disparition de Liana dans le Gers, le principal suspect a été mis en examen pour enlèvement et séquestration de mineurs de moins de 15 ans. Cette collégienne de 11 ans n'a plus donné signe de vie depuis vendredi après-midi. Les enquêteurs privilégient clairement la piste criminelle. Un hommage national sera rendu mercredi aux Invalides à Edgar Morin. La cérémonie sera présidée par Emmanuel Macron. Sociologue, philosophe, ancien résistant et grande figure intellectuelle française, Edgar Morin est décédé vendredi à l'âge de 104 ans. Et puis en football, l'équipe de France continue de se préparer pour la Coupe du Monde. Ils sont toujours réunis à Clairefontaine. Les 6 joueurs qui ont disputé la finale de la Ligue des Champions à samedi doivent arriver aujourd'hui. Ça concerne notamment les Parisiens Ousmane Dembélé, Désiré Doué, Bradley Barcola, Warren Zaïre-Emery et Lucas Hernandez.
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0: Très bon réveil, 7h37. Mardi 2 juin. Toute l'info locale ici en Lot-et-Garonne et en Dordogne dans votre journal présenté par Pierre-Anthony Épinette. Bonjour Pierre-Anthony.
10: Bonjour Christophe et bonjour à tous. Dans l'actualité, d'abord l'enquête sur la disparition de Liana, 11 ans, à Fleurance, dans le Gers, a franchi une nouvelle étape. L'homme de 41 ans, soupçonné de l'avoir enlevé, a été mis en examen à Agen pour enlèvement et séquestration de mineurs de moins de 15 ans. Il a été placé en détention provisoire. Le suspect est arrivé hier après-midi au palais de justice d'Agen, sous escorte de la gendarmerie. Devant le juge d'instruction, il a exercé son droit au silence et n'a répondu à aucune question. Son avocate n'a pas souhaité s'exprimer non plus. Cette procédure est instruite à Agen, qui est compétent pour les affaires criminelles du Gers, du Lot et du Lot-et-Garonne. Sur le terrain, les recherches se poursuivent avec des moyens renforcés. Des gendarmes venus de Clermont-Ferrand ont rejoint le dispositif déjà déployé entre Fleurance et Montestruc-sur-Gers. L'avocat des parents de Liana évoque une situation insoutenable. Il rappelle que chaque heure qui passe réduit les chances de retrouver la fillette disparue depuis vendredi. Dans l'actu, toujours un homme de 84 ans suspecté d'avoir tiré sur son voisin dimanche à Bruches est toujours entendu par les gendarmes. Placé en garde à vue pour tentative de meurtre hier, il a pu être auditionné après un passage en cellule de dégrisement. Sa mesure a été prolongée lundi et pourrait déboucher sur une présentation au parquet d'Agen aujourd'hui. La victime est un homme de 56 ans qui a été blessé lors des tirs et qui a quitté l'hôpital. L'enquête se poursuit pour déterminer les circonstances exactes de ce conflit de voisinage qui date de plusieurs années. Un homme de 84 ans est décédé hier après-midi à Tonneins, victime d'un arrêt cardiaque sur la voie publique. L'octogénaire a été pris en charge par les pompiers et une équipe du SPUR, mais malgré les manœuvres de réanimation, son décès a été constaté sur place. L'intervention s'est déroulée hier aux alentours de 15h. On poursuit avec cet accident du travail qui s'est produit hier matin à Agen. Peu après 10h, un homme de 33 ans a fait une chute d'environ 7 mètres sur son lieu de travail, avenue de la Paix. Gravement blessé, l'homme souffre de plusieurs traumatismes, a été pris en charge en urgence absolue et transporté vers l'hôpital d'Agen. Les circonstances précises de l'accident restent encore à déterminer. Allez, plus léger, beaucoup plus léger. On va revenir à présent sur le marché de Villeréal, je vous le disais hier, qui poursuit l'aventure du concours Votre plus beau marché 2026. L'annonce, elle a été faite aujourd'hui. Journal de 13h, c'était vendredi, par Marie-Sophie Lacaro et Valentin Després. Le marché donc de la Bastide du Lot-et-Garonne qui figure parmi les 10 finalistes nationaux. Il y avait au total à l'origine 24 marchés en compétition. Ils ne sont donc plus que 10 et une nouvelle phase de vote est ouverte à présent sur le site de l'opération. Écoutez la satisfaction du maire de Villeréal, Gilles Kellenec, pour qui l'objectif était clairement d'être dans les 10.
11: L'objectif, c'est de terminer dans les 10 premiers, c'est fait. Donc, on a obtenu déjà la première étape. Là, il y a encore une deuxième étape à franchir, à savoir que maintenant, il va y avoir une sélection qui va se faire parmi les 10 premiers. Alors, j'encourage tout le monde à continuer de voter, parce qu'on a fini dans les 10 premiers qu'il faut s'arrêter. Au contraire, continuer de voter jusqu'aux résultats qui auront lieu le 22 juin et qui seront donc diffusés sur TF1.
12: Est-ce qu'on sait à quelle place est Villeréal dans ces 10?
11: On ne sait pas où on se situe. Par contre, c'est déjà une bonne surprise. Pourquoi on avait dit qu'il fallait absolument obtenir ce Graal pour nous d'être dans les 10 premiers? C'est tout simplement parce que TF1 venait faire un reportage sur le marché, ce qui a eu lieu d'ailleurs il y a 8 jours. Ils l'ont effectué. Bon, maintenant, il devrait paraître sur TF1 au journal de 13h dans la semaine, je pense, au même titre que les 10 autres marchés.
12: L'ambition, elle est toujours la même. Mettre en lumière, continuer de parler, de parler, de parler de Villeréal, même si... Parce qu'il y a des gens qui disent « Ouais, mais il y a déjà beaucoup de monde au marché, ça va en attirer encore plus. »
11: Oui, bien sûr, on l'entend ça. Mais si Villeréal est vivant, on le doit à nos commerçants, on le doit à l'organisation de ce marché, on le doit à tout un tas de facteurs et continuons d'être vivants parce que c'est ce qui fait vivre notre village et surtout qui le permet d'avoir une activité tout au long de l'année. Bien sûr, il y a des villages où ils ont des marchés, je prends par exemple Saint-Rémy-de-Provence qui est dans la liste des 10, où ils fonctionnent plus ou moins l'été parce qu'il y a du tourisme. Nous, notre intérêt, ce n'est pas le tourisme. Notre intérêt, c'est que le village demeure, perdure et soit vivant tout au long de l'année au profit de toutes les personnes qui habitent sur notre territoire.
12: Donc on vote sur le site internet plusbeaumarché.fr jusqu'au
11: 22, jusqu'à la date des résultats. Alors n'oubliez pas, vous pouvez voter 10 fois par jour, c'est marqué, vous
12: on
11: votez,
12: peut cliquer,
11: vous pouvez cliquer 10 fois, voilà. Donc voilà, je vous encourage à le faire parce que, bon, si on obtient le Graal, c'est-à-dire dans les 3 premiers, ce serait vraiment formidable. Mais bon, restons modestes, mais surtout ça permet d'avoir un éclairage sur notre village encore une fois et c'est une réussite et je vous remercie. Merci tous d'avoir participé à ce concours et de nous permettre encore d'être mis en lumière par TF1.
10: Gilles Kellenec, maire de Villeréal. On poursuit avec cet adolescent de 17 ans interpellé après les débordements survenus à Agen à l'issue de la finale de la Ligue des Champions qui a été présentée à la justice. Placé en garde à vue pour violence volontaire sur personne dépositaire de l'autorité publique, il a reconnu avoir participé au jet de projectiles visant les forces de l'ordre. Le jeune homme a expliqué avoir agi sous l'effet du groupe. À l'issue de son déferment lundi, le juge des enfants a prononcé une mesure éducative à son encontre. Une cagnotte solidaire a été lancée après l'incendie qui a ravagé un hangar agricole à Pujol, près de Villeneuve-sur-Lot, dans la nuit de dimanche à lundi. Le sinistre, je vous le disais hier, a détruit un bâtiment de 150 mètres carrés, un tracteur, du matériel et près de 400 ballots de paille. Si le bétail a été mis en sécurité, les pertes sont importantes pour l'exploitante Georgette et une collecte en ligne intitulée « Pour Georgette » a été ouverte afin de financer l'achat de fourrage, le remplacement du matériel et la réparation du hangar. Plus de 600 euros hier soir avaient déjà été réunis en l'espace d'une journée. Direction la Dordogne à présent, où un homme de 45 ans a été condamné par le tribunal de Bergerac à 2 ans de prison, dont 1 an avec sursis probatoire pour une série de faits commis à Lalinde. Sous l'emprise de l'alcool, il avait agressé sa compagne, frappé son employeur et volé l'argent de la quête après avoir été hébergé par un prêtre. Il avait également vandalisé l'église. Déjà condamné à 13 reprises, il devra suivre des soins, travailler, indemniser les victimes et respecter plusieurs interdictions, notamment de paraître dans la commune de Lalinde. Et puis un chiot d'environ 6 mois a été retrouvé abandonné en plein centre-ville de Bergerac hier, attaché à une barrière sans eau depuis plusieurs heures. Le jeune chien de type patou a été signalé par des riverains à la police municipale. Amaigri et apeuré, il a été pris en charge par les agents puis confié à la SPA. Les policiers ont identifié sa propriété déjà connue après une récente intervention pour suspicion de maltraitance animale. Elle a été entendue et devra prochainement répondre de ses actes devant la justice. On termine en beauté avec le concours des vins de Bergerac et du Ras qui a couronné une vigneronne cette année. Lise Sadirac, directrice d'exploitation du vignoble des Verdeaux à Cône-de-la-Barde, a été désignée vigneronne de l'année 2026. Elle a été récompensée pour son Bergerac blanc sec 2024, Tour des Verdeaux, lors du concours organisé à Bergerac. Arrivée en Périgord il y a 5 ans, elle met en avant la qualité du terroir et le travail réalisé au sein de la propriété. Plus de 200 échantillons issus des appellations Bergerac et Duras étaient en compétition lors de ce concours. Voilà, c'est là-dessus que se referme cette édition. Merci à toutes et à tous de l'avoir suivi.
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0: Allez, n'oubliez pas, le parapluie ce matin, après un lundi plutôt calme, la météo s'offre un petit tour de manège aujourd'hui avec le retour d'une humidité bienvenue pour les jardins.
10: Oui, et même quelques petits orages hein, sur le nord du Lot-et-Garonne, le sud de la Dordogne. Vous avez peut-être entendu le ciel gronder un petit peu ce matin. On peut avoir quelques averses orageuses intempestives, effectivement, sur l'ensemble du territoire. Un net rafraîchissement généralisé qui n'est franchement pas désagréable parce que mine de rien, hier, il a encore fait chaud. Dans cet après-midi de mardi, on atteindra les 20 ou les 21 degrés maximum, hein, avec toujours la possibilité qu'on ait quelques averses, même si les averses sont plus à attendre en matinée, hein, ce mardi. Dans l'après-midi, on pourrait avoir quelques éclaircies et donc pas plus de 20 ou 21 degrés. Ça se rafraîchit donc très nettement. Demain, ce sera sensiblement la même chose, avec un mercure compris entre 13 le matin et jusqu'à 22 ou 23 dans l'après-midi. En revanche, les averses seront normalement plus épisodiques, hein. Il est même possible qu'on ait pas d'eau ou quasiment pas dans la journée de demain. Jeudi, il y en aura un petit peu plus, avec encore une fois un rafraîchissement un peu plus marqué, pas plus de 17 ou 18 dans l'après-midi, avec quelques gouttes attendues tout au long de la journée, un temps mitigé, un temps un petit peu de giboulée. Et puis ça devrait s'améliorer ensuite vendredi avec un temps qui reviendrait au beau fixe. Et Météo France, à l'heure où je vous parle, nous prévoit un week-end assez beau avec grand soleil, ciel bleu et jusqu'à 25 degrés à l'ombre. Mais l'indice de confiance n'est que de 2 sur 5.

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1: À Saint-Georges, décès de M. Jean Pauzère, dit Peupeu, survenu à l'âge de 89 ans. Ses obsèques religieuses seront célébrées aujourd'hui en l'église de Saint-Georges à 9h30, suivie de la crémation au crématorium du Grand Villenevois à 11h30. À Castelnau de Grattecambe, décès de M. Bernard Rivière, survenu à l'âge de 86 ans. Ses obsèques religieuses seront célébrées aujourd'hui en l'église de Castelnau de Grattecambe à 15h, suivie de l'inhumation au cimetière de Castelnau à 16h. À Trentel, décès de M. Roger Martinet, survenu à l'âge de 92 ans. Ses obsèques religieuses seront célébrées mercredi 3 juin en l'église de Trentel à 11h. La crémation aura lieu au crématorium du Grand Villenevois à 15h. Un dernier hommage peut lui être rendu à la chambre funéraire de Saint-Sylvestre. Cet avis est communiqué par les pompes funèbres Moreno. À Villeneuve-sur-Lot, décès de M. Simon Salban, survenu à l'âge de 93 ans. Ses obsèques religieuses seront célébrées jeudi 4 juin en l'église de Courbiac de Villeneuve-sur-Lot à 10h. L'inhumation aura lieu au cimetière de Courbiac. Un dernier hommage peut lui être rendu à la chambre funéraire de Jouy, de Villeneuve. À Saint-Sylvestre-sur-Lot, décès de M. André Delmas, survenu à l'âge de 84 ans. Ses obsèques religieuses seront célébrées jeudi 4 juin en l'église de Saint-Sylvestre à 10h30. L'inhumation aura lieu au cimetière des Lauriers de Saint-Sylvestre aux alentours de 11h30. Cet avis est communiqué par les pompes funèbres Laborde de Pendagenet. À Sauveterre-la-Lémance, décès de M. Philippe Ferreira, survenu à l'âge de 55 ans. Ses obsèques religieuses seront célébrées jeudi 4 juin en l'église Saint-Barthélemy de Sauveterre-la-Lémance à 14h30. L'inhumation aura lieu au cimetière de Sauveterre-la-Lémance. Les visites sont possibles ce mardi ainsi que mercredi à la maison funéraire Gracia et fils de Fumel.

0: Sur Radio 4 à 7h51. Bonjour à tous et bienvenue ce mardi 2 juin dans la matinale de Radio 4. Au programme, nous recevrons tout à l'heure à 8h20 Virginie Lecor. C'est le 4e apéro job cette année déjà.
1: Oui, Virginie, c'est la directrice de la mission locale du pays Villeneuve. Et l'apéro job, c'est une belle initiative qui marche pas mal. C'est 200 demandeurs d'emploi à peu près de tous les profils et tous les âges qui, plutôt que de faire un truc assez classique pour rencontrer les employeurs, ben là on fait un apéro. Ça se passe sur le boulevard Georges Leigh à Villeneuve-sur-Lot demain, en terrasse des bars, il y a de la musique, c'est sympa, une ambiance un peu sympathique et qui change, on en parle avec Virginie à 8h20.
0: Elle aussi, ce sera sympa, les 50 ans du club de Boudi.
1: Ouais, le club de basket, le Boudi Basket Club, effectivement, qui fêtera les 50 ans, ce sera ce samedi. Bruno Safi, le président, viendra nous en parler à 9h30.
0: Le programme également de la Rose School à Marmande, c'est tout à l'heure à 10h30.
1: Ouais, il y aura le show de fin d'année, un show traditionnel de cette école de musique marmandaise. On l'évoquera avec Yael Borowski, elle est l'administratrice culturelle de la Rose School.
0: On ira également faire un petit tour du côté de Mayotte tout à l'heure à 11h15.
1: Oui, avec Patrice qui nous amènera là-bas puisque le conteneur est arrivé. La distribution de l'aide humanitaire a eu lieu au collège de Coalé. Radio 4 est partenaire de cette action et Patrice s'est entretenu avec les personnes sur place.
0: On ira également faire ce matin un petit tour du côté de Sainte-Livrade avec le bulletin de la municipalité. On aura d'ailleurs des petites choses à pouvoir gagner ce matin.
1: Oui, parce qu'il y a une soirée autour de la magie à Sainte-Livrade ce week-end et on a 4 places à vous faire gagner.
0: On n'oublie pas bien sûr les petites annonces, c'est à 8h10 et 9h10, l'horoscope de Sophie, 9h20, Tom Kazak pour les pronostics du Quintet et puis notre petite chronique avec les enfants. Tout à l'heure à 10h45.
1: Ouais, 10h45, 10h50. Effectivement, cette chronique, ceci n'est pas une archive avec l'analyse d'une ancienne image d'archive d'un endroit de Villeréal. Et les enfants essayent de savoir qui c'est, de quoi ça parle. Donc on interroge un petit peu ces archives et ceux qui ont la mémoire de cette époque-là. Et on essaie de se projeter sur ce que cette photo, cette image pourrait être demain, dans 10 ans, dans 20 ans, dans 1000 ans. Vous entendrez tout ça tout à l'heure.
0: 11h-10 tout à l'heure. Merci d'être avec nous ce matin.

0: City sur Novembre. C'était Julien Doré à l'instant et Louane.
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0: mardi, ce 2 juin, retour de l'actualité sur votre radio. Voici le flash présenté par Alex Cottier. Bonjour Alex.
1: Bonjour à tous. À la une de l'actualité, l'inquiétude grandit. Le

0: principal suspect a été mis en examen pour enlèvement et séquestration de mineurs de moins de 15 ans dans l'enquête sur la disparition de Liana dans le Gers. Cette collégienne de 11 ans n'a plus donné signe de vie depuis vendredi après-midi, soit quasiment 4 jours. Les enquêteurs privilégient la piste criminelle. C'est la grève dans les collèges et dans les lycées. Les conseillers principaux d'éducation et les surveillants dénoncent un manque criant de moyens, Virginie Quénon.
1: Oui, et les syndicats réclament notamment des créations de postes, de meilleurs salaires et davantage de formation. Selon eux, les vies scolaires sont aujourd'hui asphyxiées par le manque de moyens, alors que les surveillants se retrouvent souvent en première ligne pour assurer la sécurité et l'encadrement des élèves. Les syndicats dénoncent aussi l'absence de nouveaux postes depuis plusieurs années, une inquiétude renforcée depuis le drame de Nogent, où une surveillante avait été mortellement poignardée par un élève l'an dernier lors d'un contrôle des sacs devant un collège. Les grévistes alertent sur la dégradation du climat scolaire et la santé mentale des élèves.
0: Merci Virginie pour ces explications. La proposition de loi sur les violences à l'école, adoptée en première lecture hier par les députés à l'unanimité après l'affaire Betaram. Le texte prévoit un contrôle renforcé des intervenants au contact des enfants et une régulation des établissements privés. L'Assemblée nationale se prononce aujourd'hui sur le projet de loi d'urgence agricole. Le texte prévoit notamment de faciliter le stockage de l'eau, de renforcer la souveraineté alimentaire dans les cantines, de limiter certaines importations contenant des pesticides interdits en Europe et d'assouplir les règles pour l'élevage. Il est présenté comme une réponse à la crise du secteur. Les combats se poursuivent entre le Hezbollah et l'armée israélienne dans le sud du Liban. Malgré l'annonce par Donald Trump d'une cessation mutuelle des attaques, le Hezbollah affirme avoir visé plusieurs chars israéliens à la roquette. Des frappes israéliennes ont également touché plusieurs villages du sud libanais dans la nuit. Les négociations patinent entre Américains et Iraniens pour mettre fin à la guerre au Moyen-Orient. Retour en France avec du sport, du tennis, fin de parcours pour Diane Paris à Roland-Garros. Elle a été battue par la Polonaise Maja Chalinska hier en 2-7 en 8e de finale. C'était la dernière Française encore en lice. Début des quarts de finale aujourd'hui, 4 matchs à suivre dont l'Espagnol Raphaël Rodar face à l'Allemand Alexander Zverev. Et en football, l'équipe de France continue de se préparer pour la Coupe du Monde. Le groupe va être rejoint aujourd'hui par les joueurs du Paris Saint-Germain, vainqueurs de la Ligue des Champions, notamment par Ousmane Dembélé, Désiré Doué ou encore Bradley Barcola. Belle journée à tous.
2: Merci Alex. 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L'info revient tout à l'heure à 8h30.

regardant par la fenêtre ce matin, le ciel fait grise mine, mais c'est pour la bonne cause. On reste sur une ambiance très douce et parfaitement de saison. Le programme de votre mardi ce matin, les nuages ont pris les commandes du ciel ici en Lot-et-Garonne et en Dordogne dès le réveil, ne laissant que de très timides éclaircies. Une perturbation peu active traverse actuellement les départements et apporte ici et là quelques gouttes et des averses localisées. Et cet après-midi, le ciel va s'ouvrir. De belles éclaircies vont réussir à regagner du terrain au fil des heures. Les nuages garderont tout de même une bonne place dans le paysage. Une petite averse intermittente restera possible avant la fin de la journée. Côté thermomètre, c'est le juste milieu ce matin. Un réveil très doux avec des minimales comprises entre 16 et 18 degrés. L'après-midi, les températures baissent d'un cran pour afficher un raisonnable 21 à 24 degrés. C'est idéal, par exemple, pour travailler dehors sans s'étouffer. Bienvenue dans votre matinale ce matin à 8h04. Dans quelques minutes, les petites annonces, l'occasion pour vous de faire de bonnes affaires avec votre radio. On trouvera Claire ce matin autour de la musique. Toujours le meilleur et les plus beaux souvenirs pour vous ce mardi matin avec ABBA tout de suite. Allez-y, vous pouvez vous lâcher, montez le son, on est avec Dance.

0: Dancing Queen à l'instant, le groupe ABBA sur Radio 4, il est 8h08. Bonjour à toutes et à tous, nous sommes le mardi 2 juin, le 154e jour de l'année. Toute l'équipe de Radio 4 est ravie de vous accompagner ce matin pour démarrer cette nouvelle journée du bon pied. Aujourd'hui, on met à l'honneur en prénom plein de douceur et de caractère, on fête les Blandines. Très bonne fête à vous toutes. On retrouve ce matin Claire. Bonjour Claire, ça va ?
1: Bonjour Christophe, tout va bien ?
0: On est arrivé sous la pluie ce matin, entre les gouttes,
1: oui,
0: on s'est faufilé. Hein ?
1: Bah oui.
0: J'étais surpris ce matin, je suis parti en tenue d'été.
1: Bah, moi
0: c'est ma
1: aussi.
0: Faute, j'ai pas regardé et pas écouté la météo hier.
1: Oh, bon, ça a lavé le pare-brise, hein, ça n'a pas fait grand-chose.
0: Ouais,
1: bon,
0: je suis venu à pied. Hein.
1: Ouais. Ah oui, t'as lavé le crâne.
0: Pas de pare-brise. Allez, petit coup d'œil sur les bonnes affaires du jour, on débute avec la rubrique d'hiver.
1: À vendre, un ventilateur qui ventile ou qui chauffe, 200 euros. Un frigo américain, 150 euros. Un cric 2 tonnes, 40 euros. Du petit matériel de bricolage, 1 euro pièce. Un lit en 140 et deux tables de nuit, 100 euros. Un lave-linge à hublot, 100 euros. Un pulvérisateur, 5 euros. Une perceuse électrique, 15 euros. Une scie circulaire, 15 euros. Un touret à meuler, 15 euros. Une carlette, 5 euros. Un verre de phare de voiture ancienne Renault. Un cross-trainer, vélo elliptique, des pièces pour une moto ancienne Hirondelle, des revues techniques Iveco Daily, Peugeot 305 et 205 et Ford Sierra. Un frigo top à petit prix, une crémaillère de Peugeot 207, deux rallonges électriques, une ruche avec cadre, un poêle à fioul avec tuyau, un portail de sécurité électrique de 2 mètres de haut sur 6 mètres de long, 4 pneus en 265-70R16-112T, un bar américain en bois avec 2 tabourets, une calèche de roue pour 3 personnes avec accessoires. À donner, 34 bocaux à confiture. On cherche dans le Fumélois une personne qui ferait une pièce montée pour un mariage et une robe de mariée à louer en taille 34-36 à petit prix. Dans la rubrique agriculture, à vendre 40 boules de foin pour chevaux, diamètre 120, à 15 ou 18 euros pièce. Un tracteur SAM Explore 2 de 1996, 70 chevaux, un refroidissement par air, 4000 heures. Un égreneur à maïs et un coupe-racine.
0: Merci Claire.
1: Avec plaisir.
0: T'as pas une robe de mariée à louer ?
1: Ah non.
0: Non. 05 53 36 60 50, voilà le numéro de la radio. Si vous souhaitez profiter de l'une de ces annonces, il y a pas mal de choses pour bricoler ce matin. Vous pouvez appeler Claire jusqu'à 13h. Claire, à tout à l'heure, on se retrouve à
1: 9h10.
0: Il est 8h10 sur votre radio. Blondie pour la suite de votre réveil. Bonne matinée avec nous dans cette matinale du mardi 2 juin. On écoute Earth of Glass, c'est dans votre matinale.

0: c'était Blondie sur Radio 4, titre sorti en janvier 1979. Ce titre mythique est devenu l'un des plus grands succès de Blondie et il a marqué un tournant dans l'histoire du groupe. À l'origine, la chanson existait déjà sous forme plus lente et plus rock au milieu des années 70 avant d'être transformée en ce mélange audacieux de new wave, de pop et de disco qui fera son succès mondial. Heart of Glass, que l'on peut traduire par cœur de verre et qui raconte une histoire d'amour qui semblait parfaite au début avant de révéler ses déceptions et ses fragilités. Pierre-Anthony, on a tous connu ça à un moment donné. 8h14, bienvenue, la musique revient. Calogero, c'est au programme, un apesanteur dans un instant. Et puis à 8h20, nous accueillerons Virginie Lecor.
1: Ouais, Virginie Lecor, c'est une bac directrice de la mission locale du pays Villeneuve. Apéro Job, 4e édition, c'est demain soir à Villeneuve de 18h à 20h30.
2: Salut Pierre, ça va aujourd'hui ?
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0: son apesanteur, Calogero sur Radio 4, 8h21. Quatrième apéro job, ça se passe ce mercredi sur les terrasses à Villeneuve-sur-Lot.
1: Oui, sur les terrasses du boulevard Georges Lègue à Villeneuve-sur-Lot. L'idée, c'est faire de se rencontrer des demandeurs d'emploi et des employeurs de manière toujours différente, en toute convivialité. Les explications de Virginie Lecor-Steinbach, c'est la directrice de la mission locale du Pays Villeneuvois qui porte ce projet d'apéro job.
2: L'objectif, c'est de favoriser la rencontre directe entre les demandeurs d'emploi et les employeurs. Donc, vous pouvez venir directement sans CV vous allez pouvoir échanger, poser des questions. Vous aurez 21 entreprises qui seront présentes et qui proposeront plus d'une centaine d'offres d'emploi.
1: Et vous attendez combien de demandeurs d'emploi ?
2: L'année dernière, on avait eu environ 200 demandeurs d'emploi. C'est ouvert à tout public. C'est-à-dire jeunes, adultes, personnes qui sont en recherche d'emploi, qui peuvent être en reconversion, ça peut être des étudiants, des jeunes pour des jobs d'été, c'est vraiment ouvert à tout public.
1: Et donc l'objectif c'est de venir là en toute convivialité, c'est-à-dire qu'il y a des boissons distribuées ou c'est comme on vient au bar comme si on venait au bar d'habitude, mais il y a des employeurs qui sont là et on est au courant. Comment ça se passe sur le plan très concret ?
2: Alors sur le plan concret, vous allez pouvoir venir en terrasse des bars et restaurants et là vous serez accueillis et dirigés. Vous aurez un certain nombre de tables avec des employeurs qui seront présents. Et vous pourrez aller voir les employeurs qui vous intéressent, vous présenter, échanger. Et bien sûr, dans un esprit de convivialité, il y a des cocktails, des tapas. L'idée, c'est que ce soit vraiment détendu, qu'il y ait un échange. Et en plus, à la fin, il y a un concert avec des jeunes talents qui va clôturer cette soirée.
1: On voit aujourd'hui beaucoup se développer ce genre d'initiative où on essaie de casser les codes. C'est pareil avec ce que propose Pôle emploi autour des rencontres sportives, où on fait du sport sans savoir qui est demandeur d'emploi, qui est chef d'entreprise, et tout ce petit monde fait du sport ensemble et se découvre après. On voit plein d'initiatives comme ça pour essayer d'arrêter ces schémas classiques des entretiens d'embauche où on amène son CV, sa lettre de motivation, où chacun est de l'autre côté, d'un côté de la table. Est-ce que ça fonctionne réellement ?
2: Oui, ça fonctionne. En avril, on a organisé la soirée de l'apprentissage et de l'alternance au Vertigo et on a déjà des retours positifs d'entreprises qui ont recruté des jeunes en alternance dans ce cadre. Donc oui, ça permet de casser les codes, ça permet aussi peut-être d'échanger plus librement, de ne pas avoir la barrière du CV qui n'est pas forcément des fois très fournie, notamment quand on est jeune ou si on a eu des périodes sans activité. On peut directement s'exprimer. Poser des questions, c'est un premier contact et ensuite on peut se recontacter. Mais c'est vrai que du coup, ça peut être aussi moins stressant pour un demandeur d'emploi d'aller à la rencontre d'un employeur dans ce cadre-là.
1: Alors ça veut dire que les employeurs quand même doivent se fier un petit peu plus à leur intuition finalement, parce que si le CV, là on vient sans CV, donc pas de CV, pas spécialement de lettre de motivation, donc en fait c'est juste comment on sent la personne à l'issue de la discussion en se disant ça peut être intéressant. On est plus sur du domaine du relationnel et de l'intuition que de la compétence pure, réelle et...
2: Alors aujourd'hui, on a beaucoup d'employeurs qui ne sont pas forcément en recherche de personnes avec des compétences spécifiques mais plutôt des savoir-être, des soft skills. Et bien sûr, la compétence vient en plus, mais il y a aussi la volonté de certains employeurs de pouvoir former et adapter et proposer des formations sur poste dans l'entreprise. Oui. Après, bien sûr, dans le cadre des échanges, les personnes vont présenter leur parcours. Mais c'est vrai que du coup, vous n'avez pas ce CV qui est posé sur la table et que l'employeur commence à lire avant de poser des questions. Là, c'est plutôt... on va se présenter, on va discuter et après on parlera peut-être expérience et compétences.
1: Bon, je rappelle que cet apéro job, ça se passe ce mercredi 3 juin de 18h à 20h30. C'est donc sur les terrasses des bars et restos du boulevard Georges Lègue. C'est ouvert à tous sans limite d'âge, sans limite de qualification, sans s'inscrire non plus. Il y aura une grosse vingtaine d'entreprises pendant ce job dating qui va durer 2 heures. Et on attend évidemment un peu plus de 200 demandeurs d'emploi comme l'an dernier. Merci beaucoup Virginie Lecor-Steinbach.
2: Merci à tous les partenaires aussi qui nous aident dans l'organisation de cet événement. Et merci également à la DETS et à la politique de la ville pour leur soutien financier.
1: À bientôt.
2: Et à demain.
0: Oui, quatrième apéro job demain, mercredi, sur les terrasses villeneuvoises. 8h26 sur Radio 4, Villeréal, le marché qualifié dans les 10 plus beaux marchés de France. On en parle dans quelques minutes.
1: Avec le maire Gilles Kellenec, tout content de venir nous en parler, très fier d'avoir atteint ces 10 premières places, car cela conduit à ce qu'il y ait un reportage qui soit diffusé au 13h de TF1 sur le marché de Villeréal.
0: 8h27.
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0: Il est 8h30. Mardi 2 juin, toute l'info locale ici, en Lot-et-Garonne et en Dordogne, dans votre journal présenté par Pierre-Anthony Épinette. Bonjour Pierre-Anthony.
1: Bonjour Christophe et bonjour à tous. Dans l'actualité, d'abord l'enquête sur la disparition de Liana, 11 ans, à Fleurance, dans le Gers, a franchi une nouvelle étape. L'homme de 41 ans, soupçonné de l'avoir enlevé, a été mis en examen à Agen pour enlèvement et séquestration de mineurs de moins de 15 ans. Il a été placé en détention provisoire. Le suspect est arrivé hier après-midi au palais de justice d'Agen, sous escorte de la gendarmerie. Devant le juge d'instruction, il a exercé son droit au silence et n'a répondu à aucune question. Son avocate n'a pas souhaité s'exprimer non plus. Cette procédure est instruite à Agen, qui est compétent pour les affaires criminelles du Gers, du Lot et du Lot-et-Garonne. Sur le terrain, les recherches se poursuivent avec des moyens renforcés. Des gendarmes venus de Clermont-Ferrand ont rejoint le dispositif déjà déployé entre Fleurance et Montestruc-sur-Gers. L'avocat des parents de Liana évoque une situation insoutenable. Il rappelle que chaque heure qui passe réduit les chances de retrouver la fillette disparue depuis vendredi. Dans l'actu, toujours un homme de 84 ans suspecté d'avoir tiré sur son voisin dimanche à Bruches est toujours entendu par les gendarmes, placé en garde à vue pour tentative de meurtre. Hier, il a pu être auditionné après un passage en cellule de dégrisement. Sa mesure a été prolongée lundi et pourrait déboucher sur une présentation au parquet d'Agen aujourd'hui. La victime est un homme de 56 ans qui a été blessé lors des tirs et qui a quitté l'hôpital. L'enquête se poursuit pour déterminer les circonstances exactes de ce conflit de voisinage qui date de plusieurs années. Un homme de 84 ans est décédé hier après-midi à Tonnens, victime d'un arrêt cardiaque sur la voie publique. L'octogénaire a été pris en charge par les pompiers et une équipe du SPUR, mais malgré les manœuvres de réanimation, son décès a été constaté sur place. L'intervention s'est déroulée hier aux alentours de 15h. On poursuit avec cet accident du travail qui s'est produit hier matin à Agen. Peu après 10h, un homme de 33 ans a fait une chute d'environ 7 mètres sur son lieu de travail, avenue de la Paix. Gravement blessé, l'homme souffre de plusieurs traumatismes, a été pris en charge en urgence absolue et transporté vers l'hôpital d'Agen. Les circonstances précises de l'accident restent encore à déterminer. Allez, plus léger, beaucoup plus léger. On va revenir à présent sur le marché de Villeréal, je vous le disais hier, qui poursuit l'aventure du concours Votre plus beau marché 2026. L'annonce, elle a été faite aujourd'hui. Journal de 13h, c'était vendredi, par Marie-Sophie Lacaro et Valentin Després. Le marché donc de la Bastide, du Lot-et-Garonne, qui figure parmi les 10 finalistes nationaux. Il y avait au total, à l'origine, 24 marchés en compétition. Ils ne sont donc plus que 10 et une nouvelle phase de vote est ouverte à présent sur le site de l'opération. Écoutez la satisfaction du maire de Villeréal, Gilles Kellenec, pour qui l'objectif était clairement d'être dans les 10.
13: L'objectif, c'est de terminer dans les 10 premiers, c'est fait. Donc, on a obtenu déjà la première étape. Là, il y a encore une deuxième étape à franchir, à savoir que maintenant, il va y avoir une sélection qui va se faire parmi les 10 premiers. Alors, j'encourage tout le monde à continuer de voter, parce qu'on a fini dans les 10 premiers qu'il faut s'arrêter. Au contraire, continuer de voter jusqu'aux résultats qui auront lieu le 22 juin et qui seront donc diffusés sur TF1.
1: Est-ce qu'on sait à quelle place est Villeréal dans ces 10?
13: On ne sait pas où on se situe. Par contre, c'est déjà une bonne surprise. Pourquoi on avait dit qu'il fallait absolument obtenir ce Graal pour nous d'être dans les 10 premiers? C'est tout simplement parce que TF1 venait faire un reportage sur le marché, ce qui a eu lieu d'ailleurs il y a 8 jours. Ils l'ont effectué. Bon, maintenant, il devrait paraître sur TF1 au journal de 13h dans la semaine, je pense, au même titre que les 10 autres marchés.
1: L'ambition, elle est toujours la même. Mettre en lumière, continuer de parler, de parler, de parler de Villeréal, même si... Parce qu'il y a des gens qui disent « Ouais, mais il y a déjà beaucoup de monde au marché, ça va en attirer encore plus. »
13: Oui, bien sûr, on l'entend ça. Mais si Villeréal est vivant, on le doit à nos commerçants, on le doit à l'organisation de ce marché, on le doit à tout un tas de facteurs, et continuons d'être vivants, parce que c'est ce qui fait vivre notre village et surtout qui le permet d'avoir une activité tout au long de l'année. Bien sûr, il y a des villages où ils ont des marchés, je prends par exemple Saint-Rémy-de-Provence qui est dans la liste des 10, où ils fonctionnent plus ou moins l'été parce qu'il y a du tourisme. Nous, notre intérêt, ce n'est pas le tourisme. Notre intérêt, c'est que le village demeure, perdure et soit vivant tout au long de l'année au profit de toutes les personnes qui habitent sur notre territoire.
1: Donc on vote sur le site internet plusbeaumarché.fr jusqu'au
13: 22, jusqu'à la date des résultats. Alors n'oubliez pas, vous pouvez voter 10 fois par jour, c'est marqué, vous
1: on
13: votez,
1: peut cliquer,
13: vous pouvez cliquer 10 fois, voilà. Donc voilà, je vous encourage à le faire parce que, bon, si on obtient le Graal, c'est-à-dire dans les 3 premiers, ce serait vraiment formidable. Oui. Mais bon, restons modestes, mais surtout ça permet d'avoir un éclairage sur notre village encore une fois, et c'est une réussite, et je vous remercie. Merci tous d'avoir participé à ce concours et de nous permettre encore d'être mis en lumière par TF1.
1: Gilles Kellenec, maire de Villeréal. On poursuit avec cet adolescent de 17 ans interpellé après les débordements survenus à Agen à l'issue de la finale de la Ligue des Champions, qui a été présenté à la justice. Placé en garde à vue pour violence volontaire sur personne dépositaire de l'autorité publique, il a reconnu avoir participé au jet de projectiles visant les forces de l'ordre. Le jeune homme a expliqué avoir agi sous l'effet du groupe. À l'issue de son déferment lundi, le juge des enfants a prononcé une mesure éducative à son encontre. Une cagnotte solidaire a été lancée après l'incendie qui a ravagé un hangar agricole à Pujol, près de Villeneuve-sur-Lot, dans la nuit de dimanche à lundi. Le sinistre, je vous le disais hier, a détruit un bâtiment de 150 mètres carrés, un tracteur, du matériel et près de 400 ballots de paille. Si le bétail a été mis en sécurité, les pertes sont importantes pour l'exploitante Georgette. Et une collecte en ligne intitulée « Pour Georgette » a été ouverte afin de financer l'achat de fourrage, le remplacement du matériel et la réparation du hangar. Plus de 600 euros hier soir avaient déjà été réunis en l'espace d'une journée. Direction la Dordogne à présent, où un homme de 45 ans a été condamné par le tribunal de Bergerac à 2 ans de prison, dont 1 an avec sursis probatoire pour une série de faits commis à Lalinde. Sous l'emprise de l'alcool, il avait agressé sa compagne, frappé son employeur et volé l'argent de la quête après avoir été hébergé par un prêtre. Il avait également vandalisé l'église. Déjà condamné à 13 reprises, il devra suivre des soins, travailler, indemniser les victimes et respecter plusieurs interdictions, notamment de paraître dans la commune de Lalinde. Et puis un chiot d'environ 6 mois a été retrouvé abandonné en plein centre-ville de Bergerac hier, attaché à une barrière sans eau depuis plusieurs heures. Le jeune chien de type patou a été signalé par des riverains à la police municipale. Amaigri et apeuré, il a été pris en charge par les agents puis confié à la SPA. Les policiers ont identifié sa propriété militaire déjà connue après une récente intervention pour suspicion de maltraitance animale. Elle a été entendue et devra prochainement répondre de ses actes devant la justice. On termine en beauté avec le concours des vins de Bergerac et Duras qui a couronné une vigneronne cette année. Lise Sadirac, directrice d'exploitation du vignoble des Verdeaux à Cône-de-la-Barde, a été désignée vigneronne de l'année 2026. Elle a été récompensée pour son Bergerac Blanc Sec 2024, Tour des Verdeaux, lors du concours organisé à Bergerac. Arrivée en Périgord il y a 5 ans, elle met en avant la qualité du terroir et le travail réalisé au sein de la propriété. Plus de 200 échantillons issus des appellations Bergerac et Duras étaient en compétition lors de ce concours. Voilà, c'est là-dessus que se referme cette édition. Merci à toutes et à tous de l'avoir suivi.
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16: Allez, n'oubliez pas le parapluie ce matin. Après un lundi plutôt calme, la météo s'offre un petit tour de manège aujourd'hui avec le retour d'une humidité bienvenue pour les jardins.
1: Oui, et même quelques petits orages hein, sur le nord du Lot-et-Garonne, le sud de la Dordogne. Vous avez peut-être entendu le ciel gronder un petit peu ce matin. On peut avoir quelques averses orageuses intempestives effectivement sur l'ensemble du territoire. Un net rafraîchissement généralisé qui n'est franchement pas désagréable parce que mine de rien hier il a encore fait chaud. Dans cet après-midi de mardi, on atteindra les 20 ou les 21 degrés maximum hein, avec toujours la possibilité qu'on ait quelques averses, même si les averses sont plus à attendre en matinée, hein, ce mardi. Dans l'après-midi, on pourrait avoir quelques éclaircies et donc pas plus de 20 ou 21 degrés. Ça se rafraîchit donc très nettement. Demain, ce sera sensiblement la même chose avec un mercure compris entre 13 le matin et jusqu'à 22 ou 23 dans l'après-midi. En revanche, les averses seront normalement plus épisodiques. Hein. Il est même possible qu'on ait pas d'eau ou quasiment pas dans la journée de demain. Jeudi, il y en aura un petit peu plus avec encore une fois un rafraîchissement un peu plus marqué, pas plus de 17 ou 18 dans l'après-midi avec quelques gouttes attendues tout au long de la journée. Un temps mitigé, un temps un petit peu de giboulée. Et puis ça devrait s'améliorer ensuite vendredi avec un temps qui reviendrait au beau fixe. Et Météo France, à l'heure où je vous parle, nous prévoit un week-end assez beau avec grand soleil, ciel bleu et jusqu'à 25 degrés à l'ombre. Mais l'indice de confiance n'est que de 2 sur 5.
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1: À Saint-Georges, décès de M. Jean Pauzère, dit Peupeu, survenu à l'âge de 89 ans. Ses obsèques religieuses seront célébrées aujourd'hui en l'église de Saint-Georges à 9h30, suivie de la crémation au crématorium du Grand Villenevois à 11h30. À Castelnau de Grattecambe, décès de M. Bernard Rivière, survenu à l'âge de 86 ans. Ses obsèques religieuses seront célébrées aujourd'hui en l'église de Castelnau de Grattecambe à 15h, suivie de l'inhumation au cimetière de Castelnau à 16h. À Trentel, décès de M. Roger Martinet, survenu à l'âge de 92 ans. Ses obsèques religieuses seront célébrées mercredi 3 juin dans l'église de Trentel à 11h. La crémation aura lieu au crématorium du Grand Villenevois à 15h. Un dernier hommage peut lui être rendu à la chambre funéraire de Saint-Sylvestre. Cet avis est communiqué par les pompes funèbres Moreno. À Villeneuve-sur-Lot, décès de M. Simon Salban, survenu à l'âge de 93 ans. Ses obsèques religieuses seront célébrées jeudi 4 juin en l'église de Courbiac de Villeneuve-sur-Lot à 10h. L'inhumation aura lieu au cimetière de Courbiac. Un dernier hommage peut lui être rendu à la chambre funéraire de Jouy, de Villeneuve. À Saint-Sylvestre-sur-Lot, décès de M. André Delmas, survenu à l'âge de 84 ans. Ses obsèques religieuses seront célébrées jeudi 4 juin en l'église de Saint-Sylvestre à 10h30. L'inhumation aura lieu au cimetière des Lauriers de Saint-Sylvestre aux alentours de 11h30. Cet avis est communiqué par les pompes funèbres Laborde de Pendagenet. À Sauveterre-la-Lémance, décès de M. Philippe Ferreira, survenu à l'âge de 55 ans. Ses obsèques religieuses seront célébrées jeudi 4 juin en l'église Saint-Barthélemy de Sauveterre-la-Lémance à 14h30. L'inhumation aura lieu au cimetière de Sauveterre-la-Lémance. Les visites sont possibles ce mardi ainsi que mercredi à la maison funéraire Gracia et fils de Fumel.

0: Christophe Mahé, 8h43 sur Radio 4. Prenez votre agenda et notez ces rendez-vous pour ne rien rater cette semaine. Et on commence avec des rendez-vous pour ce mardi à Saint-Sylvestre-sur-Lot. L'association Amasat vous invite à participer à une réunion consacrée au développement de l'association. Rendez-vous cet après-midi, 14h30, dans la salle Indigo de Saint-Sylvestre. L'office de tourisme Cœur de Bastide tiendra son assemblée générale ce mardi soir, 18h, au domaine Laborde. C'est à Pauillac. Et puis mercredi, les marcheurs des chemins de Tézac participeront à une rando douce du côté de Courbiac avec un départ prévu à 9h. À 10h30, toujours demain, mercredi, le cinéma Liberty de Monsempron-Libos vous propose un ciné à croquer. C'est destiné aux enfants à partir de 3 ans avec la projection de Bonjour l'été, un programme composé de 6 courts-métrages. C'est au Liberty donc demain matin dès 10h30. Et puis Coin Loto 47 vous donne rendez-vous également ce mercredi soir dans la salle du marché-gare de Villeneuve-sur-Lot pour son loto hebdomadaire. Si vous souhaitez plus de précisions, n'hésitez pas évidemment à contacter votre radio ce mardi matin. Tout à l'heure, 9h45, nous irons faire un petit tour du côté de la municipalité de Sainte-Livrade. Nous vous parlons d'ailleurs de cette soirée magie organisée ce samedi soir.
1: Oui, absolument. Une soirée magique qui est proposée à Sainte-Livrade. C'est assez innovant. Le Good Vibes, que l'on connaît bien et qui organise des comedy clubs généralement, ben là, fait un petit contre-pied avec une soirée de magie.
0: Oui, on salue notre ami Aurélien, d'ailleurs, qui sera présent lors de cette soirée. Il était humoriste. Peut-être il est devenu magicien.
1: Je ne crois pas.
0: Je ne sais pas. Pas encore. Ah bah, peut-être qu'on en saura un petit peu plus tout à l'heure. Les places sont limitées. Attention, il faut vite réserver pour cette soirée magie. Et bonne nouvelle, c'est qu'on aura des places à vous offrir ce matin dans la matinale. Alors restez bien à l'écoute de votre radio. 8h45, la suite de votre réveil, de votre mardi matin de juin. Bon courage si vous êtes au boulot. On est avec vous jusqu'à midi dans cette matinale. Toujours le meilleur de la musique pour vous ce matin. Les Coldplay avec Viva la Vida.

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Bonjour à tous, à la une ce matin. L'enquête se poursuit sur la disparition de Liana dans le Gers. La collégienne de 11 ans a disparu depuis quasiment 4 jours. La grève dans les collèges et dans les lycées, les conseillers principaux d'éducation et les surveillants alertent sur le manque de moyens. En tennis, il n'y a plus de Français à Roland-Garros. Diane Paris a été éliminée hier en 8e de finale. Avancez un coup d'œil sur votre météo avec un temps très perturbé aujourd'hui. On a des nuages, des orages et quelques coups de tonnerre sur quasiment l'ensemble du pays ce matin. En seconde partie de journée, on aura une petite accalmie avec des éclaircies prévues en Nouvelle-Aquitaine, dans les Pays de la Loire et en Corse. Les températures ce matin 16 à 26 et dans l'après-midi, il fera 17 à Brest, 18 à Paris, 21 à Bordeaux, 23 à Marseille et jusqu'à 27 à Bastia. L'inquiétude grandit. Le principal suspect a été mis en examen pour enlèvement et

0: séquestration de mineurs de moins de 15 ans dans l'enquête sur la disparition de Liana dans le Gers. Cette collégienne de 11 ans n'a plus donné signe de vie depuis vendredi après-midi. Les enquêteurs privilégient la piste criminelle. C'est la grève dans les collèges et dans les lycées. Les conseillers principaux d'éducation et les surveillants dénoncent un manque criant de moyens, Virginie Quénon.
1: Oui, et les syndicats réclament notamment des créations de postes, de meilleurs salaires et davantage de formation. Selon eux, les vies scolaires sont aujourd'hui asphyxiées par le manque de moyens, alors que les surveillants se retrouvent souvent en première ligne pour assurer la sécurité et l'encadrement des élèves. Les syndicats dénoncent aussi l'absence de nouveaux postes depuis plusieurs années, une inquiétude renforcée depuis le drame de Nogent, où une surveillante avait été mortellement poignardée par un élève l'an dernier lors d'un contrôle des sacs devant un collège. Les grévistes alertent sur la dégradation du climat scolaire et la santé mentale des élèves.
0: Merci Virginie pour ces explications. La proposition de loi sur les violences à l'école, adoptée en première lecture hier par les députés à l'unanimité après l'affaire Betaram. Le texte prévoit un contrôle renforcé des intervenants au contact des enfants et une régulation des établissements privés. Le stress monte ce matin. Les premiers résultats de Parcoursup sont publiés aujourd'hui. Les candidats vont pouvoir consulter dès 19h les réponses des formations directement dans leur espace personnel. Les lycéens auront ensuite plusieurs jours pour accepter, refuser ou classer leurs vœux en attente. Attention, sans réponse dans les délais, la proposition sera automatiquement perdue. Les places libérées seront redistribuées progressivement à d'autres candidats tout au long de la procédure. Comment gérer la réponse de la plateforme ? Écoutez les conseils de Charline, conseillère d'orientation.
2: Il faut qu'avant, dans sa tête, il ait déjà fait, vous voyez, ce classement de vœux pour le jour J, que ce soit clair dans sa tête et qu'il puisse prendre ses décisions sans stress, sans pression. Même si Parcoursup donne 3 jours donc, pour rendre les décisions, faire les choix donc, suite aux réponses, ne pas se précipiter, que le jeune ne fasse pas ça tout seul. S'il peut le faire avec ses parents, ou ses profs, ou même la conseillère d'orientation, le conseiller d'orientation de son lycée, c'est bien, justement, de pouvoir échanger. Donc ne pas se précipiter et peut-être ne pas le faire seul.
0: Des propos recueillis par Méline Desbac. Première réponse sur Parcoursup donc ce soir dès 19h. La phase principale d'admission doit durer jusqu'au 11 juillet. L'Assemblée nationale se prononce aujourd'hui sur le projet de loi d'urgence agricole. Le texte prévoit notamment de faciliter le stockage de l'eau, de renforcer la souveraineté alimentaire dans les cantines, de limiter certaines importations contenant des pesticides interdits en Europe et d'assouplir les règles pour l'élevage. Il est présenté comme une réponse à la crise du secteur. Les combats se poursuivent entre le Hezbollah et l'armée israélienne dans le sud du Liban. Malgré l'annonce par Donald Trump d'une cessation mutuelle des attaques, le Hezbollah affirme avoir visé plusieurs chars israéliens à la roquette. Des frappes israéliennes ont également touché plusieurs villages du sud libanais dans la nuit. Les négociations patinent entre Américains et Iraniens pour mettre fin à la guerre au Moyen-Orient. Retour en France avec du sport, du tennis, fin de parcours pour Diane Paris à Roland-Garros. Elle a été battue par la Polonaise Maja Szalińska hier en 2-7 en 8e de finale. C'était la dernière Française encore en lice. Début des quarts de finale aujourd'hui, 4 matchs à suivre, dont l'Espagnol Raphaël Rodard face à l'Allemand Alexander Zverev. Et puis en football, l'équipe de France continue de se préparer pour la Coupe du Monde. Ils sont toujours réunis à Clairefontaine. Les 6 joueurs qui ont disputé la finale de la Ligue des Champions samedi doivent arriver aujourd'hui. Ça concerne notamment les Parisiens Ousmane Dembélé, Désiré Doué, Bradley Barcola, Warren Zaïre-Emery et Lucas Hernandez. C'est la fin de votre journal. Passez une excellente journée.
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4: Bonjour, bonjour à tous. C'est le prix du château de Saint-Cloud à l'hippodrome du même nom qui sera le théâtre du Quintet Plus de ce mardi 2 juin 2026. Disputé dans la discipline du galop, il réunira 16 compétiteurs bien connus des parieurs. La distance à parcourir sera de 2000 mètres et le départ prévu vers 13h55. En tête de notre sélection, le 6, Rocky Run, en forme sur une distance à son entière convenance, il visera la victoire. Suivi du 8, Aviasor, incontournable en 34,5 de valeur, en pareille société. Le 2, Dorian, sur la montante actuellement. Le 3, Another Light, confié à Stéphane Pasquier pour ses premiers pas à main gauche. Et enfin, le 9, Tamis, devrait afficher des progrès sur sa dernière prestation. Il complétera notre sélection. Une sélection que vous pouvez retrouver sur ma chaîne YouTube, Tom Kazak, les pronostics hippiques avec mes dernières minutes. Donc, notre choix aujourd'hui, premier le 6, Rocky Run. Second le 8, Aviasor. Troisième le 2, Dorian. Quatrième le Tyrannosaur Lac. Cinquième le 9, Tamise. Le second choix le 8, le 4 et le 10.

0: Le dicton du jour, on commence notre tour d'horizon avec ce dicton. Il est très poétique hein, ce matin. Sainte Blandine, bonne pour l'eau comme pour la farine. Alors que faut-il y comprendre? Eh bien que ce 2 juin est idéal pour la nature. Il nous apporte une petite pluie fine pour arroser les potagers ou un grand soleil pour faire mûrir le blé. Sainte Blandine veille au grain. Et pour nous, c'est surtout une excellente excuse pour se mettre en cuisine et préparer un bon gâteau ou du bon pain maison aujourd'hui. Bonne fête à toutes les Blandines. On retrouve Claire ce matin pour les petites annonces. Tu vas faire du bon pain aujourd'hui?
1: Bon, pourquoi pas?
0: Ça t'arrive, tu fais du pain maison?
1: Ah oui, oui. Ouais. Je fais même du pain avec du sarrasin. Mmh. Un seul ingrédient, du sarrasin et de l'eau.
0: D'accord.
1: J'ai voulu tester, mais c'est bon.
0: C'est bon. Eh bien, on testera un jour.
1: Ça marche.
0: Voici la rubrique des animaux avant de parler emploi et logement.
1: On cherche des poules pondeuses à acheter. Dans la rubrique logement, un auditeur salarié cherche à louer une maison avec 2 chambres à Saint-Sylvestre et les alentours. Dans la rubrique emploi, un auditeur cherche à faire tous travaux de maçonnerie, placo-plâtre, ossature, terrassement et assainissement, ainsi que charpente et couverture. Il accepte les chèques emploi-service.
0: Merci Claire.
1: Avec plaisir.
0: Bonne journée.
1: À demain.
0: Fais-nous du bon pain et on se retrouve demain. 05 53 36 60 50, c'est le numéro de la radio si vous voulez joindre le service des petites annonces. Alors qui était Sainte Blandine? Eh bien pour le savoir, il faut remonter très loin au balbutiement de notre histoire en l'an 177 à Lyon. Sainte Blandine était une jeune esclave chrétienne dont le courage face à la persécution a traversé les siècles. Livrée aux lions dans les arènes, l'histoire raconte que les fauves refusèrent de la toucher et se couchèrent à ses pieds. Et face à ce miracle, ses bourreaux redoublèrent de cruauté. Elle fut placée sur un siège ardent, enveloppée dans un filet face à un taureau sauvage, avant d'être finalement achevée par le glaive. C'était vraiment très cruel à l'époque. Elle est aujourd'hui la sainte patronne de la ville de Lyon et un symbole absolu de résilience. Alors si vous avez la chance d'avoir une Blandine dans votre entourage, vous savez qu'elles ont un cœur d'or et un caractère bien trempé. On dit-elle qu'elles sont profondément affectives. Elles sont à l'écoute, très attachées à leur famille et à leurs amis, et elles cherchent toujours à faire le bien autour d'elles. Ultra volontaires également, ne vous fiez pas à leur douceur apparente, car elles ont un projet. Elles déploient une volonté de faire pour aller jusqu'au bout. Le petit secret des Blandines pour leur côté chance, eh bien c'est leur couleur fétiche, qui est le bleu, symbole de sérénité, de fidélité, de voyage. Leur chiffre porte-bonheur, c'est le 7. Excellente fête à toutes les Blandines. Passez un merveilleux mardi à l'écoute de votre radio. 9h13, cette chanson va vous l'offrir. Francis Cabrel ce matin. Je l'aime à mort.

0: 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On est reparti en 1979 avec ce titre sur l'album Les Chemins de Traverse, titre devenu l'une des chansons les plus emblématiques de Francis Cabrel et incontournable du patrimoine musical de la chanson française. 9h16 sur Radio 4, je vous souhaite un excellent mardi matin. La musique revient dans un instant au programme James Blunt sur Beautiful. On retrouve également dans quelques minutes Sophie pour l'horoscope. Bienvenue.
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0: Soul, c'était James Blunt sur Radio 4, il est 9h23, très bonne matinée de mardi. Nous sommes le 2 juin, coup d'œil sur votre horoscope ce matin avec Sophie. Bonjour.
1: Bonjour à vous tous. Bélier, ménagez-vous, ne prenez pas tout à la lettre, vous pourriez être déçu par quelques proches. Taureau, vous tenez vos engagements avec sérieux, ce qui renforce votre crédibilité et votre confiance en vous. Gémeaux, cette journée risque de provoquer des humeurs changeantes et de la susceptibilité, mais c'est aussi une ambiance pleine de chaleur et de tendresse. Cancer, votre esprit a besoin de calme, évitez les décisions impulsives et privilégiez la réflexion avant l'action. Lion, les échanges risquent d'être tendus, mais votre sang-froid vous permettra d'éviter les malentendus. Vierge, ne culpabilisez pas pour votre retard, organisez-vous simplement et demandez de l'aide si nécessaire. Balance, vous estimez que vos efforts méritent plus de reconnaissance, et cela titille votre fierté et votre humeur peut s'en ressentir. Scorpion, bien organisé et tous les sens en éveil, vous êtes sur le qui-vive, vous voilà prêt à bondir à la moindre sollicitation. Sagittaire, demander du soutien n'est pas un signe de faiblesse, mais une preuve de maturité et de lucidité. Capricorne, l'amour est au rendez-vous et c'est une journée parfaite pour exprimer vos sentiments ou encore renforcer un lien précieux. Verseau, ne dépassez pas vos limites physiques, un peu de repos vous fera le plus grand bien. Poisson, c'est auprès de vos amis et de votre famille que vous pouvez vous abandonner librement et partager des moments de pure complicité. Excellente journée à tous et à toutes.
0: Merci Sophie, à demain 9h25 sur Radio 4. 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Hein. 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Dans quelques minutes, on vous parle ce matin des 50 ans du club de rugby de Boudy.
2: Oui, Boudy, le Boudy Basket Club qui va fêter ses 50 ans, ce sera ce week-end, précisément samedi, avec une grande, grande soirée. Taureau mécanique, jeux gonflables, banda, un spectacle des Barjo Dunkers dès 17h. On fait le point sur tout ça avec le patron du Boudy Basket Club, c'est Bruno Safi qui sera notre invité dans quelques minutes.

0: c'était Jason Murray sur Radio 4, il est 9h30. Bruno Safi est notre invité ce matin, le président du club de Boudy, de Beauregard.
1: Ouais, le BBC, le Boudy Basket Club qui fête ses 50 ans. Ce sera ce samedi 6 juin à partir de 14h et jusqu'à oula, tard dans la nuit. Bonjour Bruno.
2: Bonjour. Bruno Safi, aux auditeurs.
1: Président du BBC. Bon, ça se passe à la Grange, hein, à Boudy de Beauregard.
2: C'est ça.
1: De samedi 14h jusqu'à dimanche 2h. C'est l'heure officielle.
2: C'est l'heure officielle.
1: Bon, une belle après-midi, une belle festivité. C'était quoi le mot d'ordre là pour ces 50 ans ? Une grosse bringue
2: De se faire plaisir surtout, ouais. Puis de retrouver tout ce qu'on n'a pas vu depuis 50 ans. Donc on a essayé d'inviter assez largement. Bien sûr, c'est un petit peu difficile de retrouver les adresses et les numéros de téléphone ou les mails d'un certain nombre de joueurs qui ont participé dans les années 80. Mais on a fouillé et puis on a fait marcher aussi le réseau. Donc je pense qu'on aura quand même pas mal de bonnes. Voilà.
1: 50 ans, quand même, c'est une belle réussite hein, pour ce Boudy Basket Club dans un tout petit village à Boudy, qui n'était pas, vous me direz si je me trompe, mais à la base, pas forcément une terre de basket. On sait qu'il y avait beaucoup de basket dans le Marmandais, ouais. Au Temple-sur-Lot, ouais. Etc. Mais dans les quatre cantons, là, c'est pas...
2: Effectivement, c'était surtout une terre de rugby.
1: Ouais. Et aujourd'hui, combien de licenciés ?
2: Eh bien, 200.
1: Et voilà.
2: 200 licenciés. Alors, on a la chance d'être quasiment le seul club de basket sur les quatre cantons, avec Castille.
1: Il y a Castille, mais c'est un club de filles.
2: Mais c'est essentiellement un club de filles, voilà. Et puis qui est sur une autre zone aussi, plutôt. Sur les quatre cantons, effectivement, au cœur des quatre cantons, ben on est bien situé. Puis, effectivement, je pense qu'on draine pas
1: mal
2: de gens.
1: Il y a un état d'esprit.
2: Voilà. C'est ça. On essaie d'entretenir ça depuis. De le cultiver surtout.
1: Une mentalité très conviviale, qui peut s'apparenter au rugby de la Capelle-Biron, par exemple, dans cet esprit très village. Quoi.
2: Tout à fait, très village. Voilà. On essaie de défendre les couleurs du club, on essaie aussi de donner une activité dans ce petit village qui en a besoin, hein, comme tous les villages de 300-400 habitants. Il faut trouver une activité pour faire vivre le village. Mais le basket correspond bien et on arrive à remplir les salles assez souvent, donc ça se passe pas trop mal, voilà.
1: Et c'est un sport sain, et dans tous les cas, il faut faire du sport aux gamins, et c'est vrai que c'est ouvert à tous, avec d'ailleurs des salariés, hein. Vous avez des salariés qui s'occupent, qui donnent des cours,
2: On a une salariée, ouais. Effectivement, on a Audrey Savy, qui est notre animatrice de club,
1: ouais.
2: Et qui s'occupe essentiellement de la partie sportive, avec beaucoup de succès auprès des jeunes, donc on essaie d'entretenir ça,
1: je rappelle, qui est une joueuse de basket, c'est la capitaine de l'équipe de Villeneuve.
2: Voilà.
1: Parlons des festivités à proprement parler. Samedi à partir de 14h. Alors, ouverture des activités ludiques, c'est-à-dire, c'est quoi les activités ludiques de l'après-midi ?
2: Alors, c'est essentiellement des jeux pour les enfants.
1: Ouais. Des jeux de basket ?
2: Pas forcément, on est un petit peu décalé, ils ont fait du basket pendant 10 mois, donc on va essayer de leur faire autre chose. Il y a des jeux en bois, il y a des châteaux gonflables, il y a un taureau mécanique.
1: Donc c'est dans la grange, dans la salle et tout autour.
2: Ça sera autour de la salle, effectivement, okay. Et puis on va garder l'espace de la salle pour le spectacle qui aura lieu à 17h, voilà, avec les Bargeaux Dunkers. Donc là on retrouve un petit peu le basket, mais de manière un peu décalée.
1: Et acrobatique,
2: voilà. Donc ça sera spectaculaire. On espère qu'on va s'y retrouver avec les beaux gestes de basket, quoi. Voilà.
1: Vous allez retracer les 50 ans aussi à 19h, petite rétrospective, quoi. Des moments forts.
2: Ben, l'idée c'est de parler un petit peu des moments forts, de marquer le coup, de rappeler. Bon, c'est un anniversaire, donc l'anniversaire, on essaie de regarder ce qui s'est passé sur les 50 ans. Donc on va au travers de quelques témoignages et puis surtout de témoignages visuels, vidéos, etc. On va essayer de montrer. On a essayé de récupérer tous les souvenirs qu'on pouvait d'une manière ou d'une autre et essayer de condenser ça dans une petite vidéo. Et puis dans la soirée après, on aura l'occasion aussi de montrer des matchs, des actions, des soirées et après match, des participations au médiéval, etc., qui ont fait que ça a été la vie du basket depuis 50 ans. Quoi. Donc on va essayer de retracer tout ça, et puis tout le monde va s'y retrouver à un moment ou à un autre, au travers du repas. Quoi. Voilà.
1: Rétrospective, l'apéro, le repas bien sûr, et puis une soirée musicale, ensuite on danse, on fait la fête classiquement.
2: Jusqu'au bout de la nuit.
1: Il faut réserver ou pas ?
2: Si possible, c'est mieux parce que ça nous permet de nous organiser, voilà, donc ça peut se faire en ligne directement sur le site boudibc.fr, ouais. Donc en ligne, vous choisissez le nombre de places, etc., et puis ça peut se faire aussi par téléphone,
1: voilà. Okay.
2: Donc vous choisissez.
1: Alors les tarifs, un spectacle adulte avec le repas, c'est 30 €, pour les jeunes c'est 20 €, si vous voulez juste manger, c'est possible également. C'est autour de 20 € pour les adultes et 10 pour les enfants. Si vous voulez voir que le spectacle, c'est possible aussi. Hein. C'est 20 € pour les adultes, c'est gratuit pour les petits. Le menu, il est sympa. Hein. Salade de cœur de canard, lentilles noisettes, magret avec sarladaise poêlée et une charlotte aux fraises. C'est pas mal.
2: Tout à fait, ouais, c'est sympa. Et puis on a de vrais cuistots. Donc ils sont connus, je pense. Ils sont reconnus. Ouais. Et je pense qu'on devrait se régaler. Voilà.
1: Bon, allez, ça marche. 50 ans du Woody Basket Club.
2: Voilà, il faut penser à mener ses couverts, par contre. Ça, c'est un peu le petit détail, voilà.
1: On réserve sa soirée donc du samedi 6 juin à partir de 14 h. Il y aura plein de jeux pour les enfants, il y aura du taureau mécanique, il y aura des jeux gonflables, il y aura une banda qui sera là pour animer le temps de l'apéro, le spectacle des Barjots Dunkers qui sera en état en force, ce sera à 17 h, puis le repas, et on termine la soirée en musique avec le DJ. Merci Bruno, Safi.
2: Merci beaucoup, et puis à samedi.
1: Et bon anniversaire au BBC.
2: Merci beaucoup.
0: Ah oui, rendez-vous samedi soir à Boudy de Beauregard pour fêter les 50 ans du club de basket. 9h35 sur Radio 4. Bonne matinée avec nous dans cette matinale.

0: Mountain High and Low, c'était le groupe AA à l'instant sur Radio 4, bienvenue. Il est 9h39, des rendez-vous à noter sur vos agendas, c'est pour ce jeudi, les randonneurs du Livre AD prendront la direction de Lognac jeudi matin. Avec l'association Rondomarche de Pendagenet, vous irez également marcher jeudi après-midi sur les sentiers de Tézac. Une soirée proposée par le club de rugby de La Capelle-Biron, c'est un loto organisé par le club de rugby jeudi soir à la salle polyvalente. Et puis le club de rugby des 4 cantons BHAP vous propose aussi son loto hebdomadaire comme tous les jeudis soirs à la salle des lotos de Castionnet. Si vous souhaitez plus de précisions sur l'un de ces rendez-vous, numéro de réservation ou un horaire de départ, vous appelez bien sûr votre radio ce matin au 05 53 36 60 50. Il est 9h40, la musique revient. Axel Red dans un instant, sensualité. Et puis on parlera de ce spectacle de magie organisé ce samedi soir du côté de Sainte-Livrade. C'est à 9h45 que vous retrouverez le bulletin de la municipalité de Sainte-Livrade.
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0: dans ce bulletin de la commune de Sainte-Livrade. D'abord, un petit coup de projecteur sur cette grande première, la soirée inédite avec plusieurs magiciens. Le Good Vibes, en partenariat avec le Bureau Information Jeunesse de Sainte-Livrade, va nous surprendre avec un format de spectacle axé sur la magie. Une soirée pleine de surprises qui vous attend ce samedi 6 juin, 20h30. Les réservations sont fortement conseillées. Elles se font sur billets web. Ça se passe dans la salle polyvalente Charles de Cacqueret. C'est donc ce samedi à 20h30 à Sainte-Livrade. La restauration sera possible sur place. On poursuit de suite avec un sujet un peu moins festif, mais tout aussi important. C'est la question des cimetières et la gestion des cimetières. On l'évoque avec Manuel Puyal, il est conseiller municipal en charge notamment de ce dossier. Bonjour Manuel.
1: Bonjour Anthony.
0: Alors, vous voulez nous parler aujourd'hui de la gestion de la propreté, de la mise aux normes, mais aussi des innovations que vous comptez mettre en place concernant les cimetières livradés. Expliquez-nous.
1: Oui, tout à fait. Disons que le maire actuel m'a demandé, puisque c'était mon ancienne profession, j'étais responsable dans les cimetières, de voir ce qu'on pouvait y faire, d'amener de différentes choses, le nettoyage, le broussaillages, et d'amener quelque chose de supplémentaire par rapport à nos défunts, parce qu'on n'a pas de nom d'allée, on n'a pas de référence propre. Et puis, on voudrait aussi apporter une innovation avec un QR code. Des gens qui viennent se recueillir une fois par an, qui ne savent plus trop où sont leurs familles, leurs défunts, et bien avec le QR code, ça leur permettrait, de retrouver facilement.
0: D'accord. Ok, donc je rappelle qu'il y a trois cimetières à Sainte-Livrade, donc qui sont évidemment des lieux de recueillement. Vous avez entrepris des actions pour les nettoyer, pour les entretenir, de garder les allées accessibles et bien entretenues. Vous proposez, vous nous l'avez dit, de nommer les allées, ce qui a pour mission de donner une âme supplémentaire. Ces QR codes, donc, qui permet aux usagers d'accéder au plan de façon plus simple. Mais vous, je crois aussi, vous voulez rappeler que tout ça, c'est du patrimoine commun, il faut s'en occuper et c'est une responsabilité collective.
1: Ah oui, complètement. C'est vraiment notre patrimoine, c'est notre vie d'avant, d'aujourd'hui et de demain aussi. Parce que chacun va s'y retrouver à un moment donné dans ce cimetière. Et aujourd'hui, disons que plus on l'embellit, plus ça donne envie aux familles de venir s'y recueillir en sachant qu'on préservera toujours leur âme.
0: Et je crois qu'il y a quelque chose que vous faites aussi autour des sépultures qui sont abîmées, voire abandonnées.
1: Alors, j'ai entrepris déjà une première mise en avant des sépultures qui sont soit sales, soit abîmées, soit abandonnées. Et là, avec le service de l'État civil, nous sommes en train d'entreprendre des recherches des ayants droit pour leur demander de faire le nécessaire pour embellir leurs sépultures, ou alors à nous de faire la reprise à terme.
0: Merci beaucoup d'avoir été avec nous, Manuel Puyal. Je rappelle que vous êtes conseiller municipal à Sainte-Livrade et que vous êtes notamment en charge de cette question importante des cimetières de la commune. À bientôt.
1: À bientôt, Anthony. Merci.
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1: La disparition de Liana, 11 ans, continue de mobiliser d'importants moyens dans le Gers. Hier, l'homme de 41 ans soupçonné de l'avoir enlevé a été mis en examen à Agen pour enlèvement et séquestration de mineurs de moins de 15 ans, puis placé en détention provisoire. Il a gardé le silence devant le juge d'instruction. Sur le terrain, les recherches se poursuivent sans relâche. Un escadron de gendarmerie mobile venu de Clermont-Ferrand a rejoint les quelques 170 militaires déjà mobilisés depuis vendredi. L'enquête se concentre notamment dans les bois de Lalanne entre Fleurance et Montestruc-sur-Gers. Parallèlement, plusieurs centaines

0: d'habitants participent à des battues citoyennes pour tenter de retrouver la collégienne. L'émotion reste très vive dans la commune où des dispositifs d'écoute ont été mis en place dans des établissements scolaires. C'est une course contre la montre, rappelle le colonel chargé des recherches. Nous faisons tout pour retrouver Liana, nous le devons à sa famille et aux citoyens, a-t-il déclaré. Trois jeunes hommes ont été blessés dans un accident de la route survenu hier soir à Foguerolles dans le Marmandais. Peu après 21h, leur véhicule a quitté la chaussée avant de s'encastrer dans la clôture d'une habitation. Les victimes âgées de 21 ans pour deux d'entre elles et de 27 pour la troisième ont été prises en charge en urgence relative. 10 sapeurs-pompiers, 2 ambulances, un véhicule de secours routier et un véhicule de commandement ont été mobilisés. Les trois blessés ont été transportés au centre hospitalier de Marmande. Un accident de travail s'est produit hier matin à Agen. Peu après 10h, un homme de 33 ans a fait une chute d'environ 7 mètres sur son lieu de travail. Gravement blessé, il souffre de plusieurs traumatismes et a été pris en charge en urgence absolue. L'homme a été transporté vers le centre hospitalier d'Agen. Un homme de 84 ans suspecté d'avoir tiré sur son voisin dimanche à Bruches, près d'Agen, est toujours entendu par les gendarmes. Placé en garde à vue pour tentative de meurtre, il a pu être auditionné après un passage en cellule de dégrisement. La mesure a été prolongée hier et pourrait déboucher sur une présentation au parquet d'Agen aujourd'hui. La victime, un homme de 56 ans, blessé lors des tirs, a quant à elle quitté l'hôpital. Une cagnotte solidaire a été lancée après l'incendie qui a ravagé un hangar agricole à Pujol dans la nuit de dimanche à lundi. Le sinistre a détruit un bâtiment de 150 mètres carrés, un tracteur, du matériel agricole et près de 400 ballots de paille. Si le bétail a pu être mis en sécurité, les pertes sont importantes pour l'exploitante Georgette. Une collecte en ligne intitulée « Pour Georgette » a d'ailleurs été ouverte pour financer l'achat de fourrage, le remplacement du matériel et la réparation du hangar. Plus d'un millier d'euros avaient déjà été réunis hier. Enfin, une nouvelle étape est franchie dans le projet d'aménagement de la RN21 entre Agen et Villeneuve. Jusqu'au 14 juin, l'État lance une consultation publique sur la mise en compatibilité des documents d'urbanisme nécessaires à la réalisation de la future section Agen Nord. La procédure concerne les communes de La Croix-Blanche, Bajamon, Foulayron et Pont-du-Casse. Le trajet validé en 2023 prévoit la création d'une déviation de 6,5 km afin d'améliorer la sécurité et la fluidité de l'axe fréquenté par près de 9000 véhicules par jour. Les habitants peuvent consulter le dossier et déposer leurs observations en mairie ou en ligne. L'enquête publique est annoncée pour 2027 avant des travaux envisagés à horizon 2030.
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3: Allez, n'oubliez pas le parapluie ce matin. Après un lundi plutôt calme, la météo s'offre un petit tour de manège aujourd'hui avec le retour d'une humidité bienvenue pour les jardins.
0: Oui, et même quelques petits orages hein, sur le nord du Lot-et-Garonne, le sud de la Dordogne. Vous avez peut-être entendu le ciel gronder un petit peu ce matin. On peut avoir quelques averses orageuses intempestives, effectivement, sur l'ensemble du territoire. Un net rafraîchissement généralisé qui n'est franchement pas désagréable parce que mine de rien, hier, il a encore fait chaud. Dans cet après-midi de mardi, on atteindra les 20 ou les 21 degrés maximum, hein, avec toujours la possibilité qu'on ait quelques averses, même si les averses sont plus à attendre en matinée, hein, ce mardi. Dans l'après-midi, on pourrait avoir quelques éclaircies et donc pas plus de 20 ou 21 degrés. Ça se rafraîchit donc très nettement. Demain, ce sera sensiblement la même chose avec un mercure compris entre 13 le matin et jusqu'à 22 ou 23 dans l'après-midi. En revanche, les averses seront normalement plus épisodiques, hein. Il est même possible qu'on ait pas d'eau ou quasiment pas dans la journée de demain. Jeudi, il y en aura un petit peu plus avec encore une fois un rafraîchissement un peu plus marqué, pas plus de 17 ou 18 dans l'après-midi avec quelques gouttes attendues tout au long de la journée. Un temps mitigé, un temps un petit peu de giboulée. Et puis ça devrait s'améliorer ensuite vendredi avec un temps qui reviendrait au beau fixe. Et Météo France, à l'heure où je vous parle, nous prévoit un week-end assez beau avec grand soleil, ciel bleu et jusqu'à 25 degrés à l'ombre. Mais l'indice de confiance n'est que de 2 sur 5.
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1: À Castelnau de Grattecamp, décès de M. Bernard Rivière, survenu à l'âge de 86 ans. Ses obsèques religieuses seront célébrées aujourd'hui en l'église de Castelnau de Grattecamp à 15h, suivie de l'inhumation au cimetière de Castelnau à 16h. À Trentel, décès de M. Roger Martinet, survenu à l'âge de 92 ans. Ses obsèques religieuses seront célébrées mercredi 3 juin en l'église de Trentel à 11h. La crémation aura lieu au crématorium du Grand Villeneuve à 15h. Un dernier hommage peut lui être rendu à la chambre funéraire de Saint-Sylvestre. Cet avis est communiqué par les pompes funèbres Moreno. À Villeneuve-sur-Lot, décès de M. Simon Salban, survenu à l'âge de 93 ans. Ses obsèques religieuses seront célébrées jeudi 4 juin en l'église de Courbiac de Villeneuve-sur-Lot à 10h. L'inhumation aura lieu au cimetière de Courbiac. Un dernier hommage peut lui être rendu à la chambre funéraire de Jouy, de Villeneuve. À Saint-Sylvestre-sur-Lot, décès de M. André Delmas, survenu à l'âge de 84 ans. Ses obsèques religieuses seront célébrées jeudi 4 juin en l'église de Saint-Sylvestre à 10h30. L'inhumation aura lieu au cimetière des Lauriers de Saint-Sylvestre aux alentours de 11h30. Cet avis est communiqué par les pompes funèbres Laborde de Pendagenet. À Sauveterre-la-Lémance, décès de M. Philippe Ferreira, survenu à l'âge de 55 ans. Ses obsèques religieuses seront célébrées jeudi 4 juin en l'église Saint-Barthélemy de Sauveterre-la-Lémance à 14h30. L'inhumation aura lieu au cimetière de Sauveterre-la-Lémance. Les visites sont possibles ce mardi ainsi que mercredi à la maison funéraire Gracia et Fils de Fumel.

Marcheurs des chemins de Tézac participeront à une rando active du côté de Tournon-d'Agenais. C'est ce vendredi. Le départ est fixé à 8h30. La maison du Grand Site vous invite ce vendredi soir 20h au château de Biron pour découvrir le spectacle musical Cabaret Cyrano présenté par l'équipe du théâtre du Roi de Cœur. Coin Loto 47 organise ce vendredi un loto hebdomadaire. Le soir, dans la salle du marché Gare, c'est à Villeneuve-sur-Lot. À Montflanquin, la prochaine séance de cinéma, c'est vendredi. C'est à 20h30 à la salle des Consul avec la projection du film Pour le plaisir. Et puis à 20h45, cinéma, toujours au Liberty de Montsant-Prend-Libos, qui accueille une soirée consacrée au court-métrage récompensé par les Académies du cinéma. Voilà pour les rendez-vous de ce vendredi soir.

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0: 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C'était le groupe Gold sur Radio 4. Il est 10h23. On part au cinéma ce matin.
1: Oh, fais chier. Oh non, elle s'est fait poignarder.
2: Nous revoilà.
3: Salut à tous au cinéma cette semaine, Scary Movie. 26 ans après leur premier face-à-face avec un tueur masqué, les personnages emblématiques de la saga replongent dans une nouvelle spirale de gags sanglants, de références pop et de scènes totalement absurdes.
4: N'oublie pas de lui dire merci.
5: C'est quoi cette...
3: Le casting ne bouge pas. On retrouve Marlon Wayans, Sean Wayans et Anna Faris.
6: Au secours, s'il vous plaît! Aidez-moi!
7: Pétasse! On est en pause! Alors va faire ta gym ailleurs. Moi, je reste ici à déguster mon falafel et mes coins de porc grillés. Bitch!
8: As the situation gets darker and darker, surrender now seems inevitable.
3: Allez, on change complètement de registre avec La bataille de Gaulle, L'âge de fer. On est en 1940. Le film signé Antonin Baudry retrace les débuts de la résistance et la naissance de l'appel du 18 juin.
9: Une seule bataille décidera de tout. Et je vous la confie.
10: À partir de mon ordre de feu, celui qui n'attaquera pas l'ennemi, à chaque fois qu'il le peut, fera relever son commandement.
9: Je n'ai pas d'autre option.
3: Côté casting, Simon Apkarian incarne Charles de Gaulle, Simon Russell Beale dans le rôle de Winston Churchill ou encore Benoît Magimel dans celui de Pierre Koenig. Voilà pour les sorties ciné. Bon film à la semaine prochaine.

0: originale du film Retour vers le futur. Et oui, Blewy Sam the News. À l'instant, c'était The Power of Love sur Radio 4. Bienvenue, il est 10h30. On part à Marmande ce matin pour découvrir le programme du show de fin d'année de la Rock School.
1: Ouais, grand show de fin d'année ce samedi 6 juin dès 14h. Ça se passe à l'espace Sésame de Marmande. Mais ce n'est pas qu'un spectacle classique de fin d'année. Yaël Borowski, administratrice culturelle au Roxane, nous explique le concept.
2: Oui, alors le concept, effectivement, c'est un gala d'école de musique, mais un peu différent. C'est-à-dire qu'on ne se contente pas de faire juste une soirée et faire passer tous nos élèves avec des chansons ou des morceaux qu'ils vont jouer. On l'a pensé comme un moment convivial toute l'après-midi et la soirée. Donc effectivement, nous ouvrons nos portes à 14h. Les plus jeunes vont pouvoir se produire à partir de 15h30 sur scène. Donc on les appelle les poussins parce qu'ils sont tout petits, mais ils vont pouvoir jouer avec leur professeur devant devant un public. À partir de 16h, on va produire à nouveau, en tout cas avoir le plaisir d'entendre le CMS qui a écrit des textes qui sont mis en musique par la Rock School. Ils ont déjà eu l'occasion de se produire par les mois précédents. Donc on va à nouveau les entendre à cette occasion-là. On va avoir aussi quelques surprises avec des ados qui ont constitué un groupe pendant les dernières vacances scolaires, une teenage week, et qui vont jouer. Donc ça, c'est pas dans le programme officiel, mais c'est une surprise un peu de dernière minute.
1: D'accord.
2: Et à 17h, voilà, on tourne un clip pour un de nos élèves qui joue régulièrement un morceau qui est devenu presque l'hymne de la Rock School. Donc, on profite de tout ce monde pour tourner le clip de ce morceau en live. Voilà. Et à 18h, bien entendu, on commence les concerts avec tous les élèves et les groupes d'élèves.
1: Ouais, début des concerts avec les élèves, les Teenage Band, les Rock School Band, un groupe tremplin. La fin, elle est prévue à 1h du matin. Donc l'idée, c'est vraiment d'avoir de la musique plus ou moins en continu, quoi.
2: Exactement.
1: On n'est pas là assis à attendre que tout ça. Non, c'est en permanence et c'est vivant, quoi. C'est un moment vivant.
2: C'est vivant, tout à fait. Et puis toute l'après-midi, il faut quand même que je le signale, on est accompagné par de nombreux partenaires qui vont permettre effectivement de ne pas passer de temps mort et de pouvoir se jouer avec la Gemme des Aventures, avec le Bige. On a le gang de la Clamolette qui va venir prodiguer ses conseils lecture autour de la musique. 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
1: Ouais, je vois qu'il y a des jeux.
2: On a plein de monde aussi avec nous.
1: Je vois qu'il y a des jeux, de la customisation de vinyle, des badges personnalisés, des tatous éphémères, food truck, buvettes. Tout ça, c'est donc au programme de cette Rock School, Rap School, pour ce grand show de fin d'année. C'est à partir de ce samedi 6 juin, 14h. Et ça se passe à l'espace Sésame de Marmande. Merci beaucoup, Yaël Borowski.
2: Merci à vous.

0: sur Radio 4. Bienvenue à ce mardi matin. On termine notre éphéméride ce 2 juin sur Radio 4 en soufflant de sacrées bougies. Aujourd'hui, le casting du jour est un pur régal. On commence par la reine absolue des fourneaux de notre sud-ouest. La légendaire Maïté aurait fêté ses 88 ans aujourd'hui, de son vrai nom Marie-Thérèse Ordonez. Cette ancienne restauratrice landaise de Rion des Landes a marqué à jamais l'histoire de la télévision française avec son émission culte La cuisine des mousquetaires. Sa gouaille inimitable, son accent chantant, son amour du terroir et ses séquences mémorables comme celle de l'anguille ou de l'ortolan.
1: La serviette va jouer un grand rôle dans la dégustation de l'ortolan. Mais la serviette sert à cacher lorsqu'on a l'ortolan dans la bouche, parce qu'on a la bouche pleine de graisse, cet ortolan est très gras. Alors on a toute la graisse qui dégouline dans la bouche, et puis derrière la serviette, on peut se concentrer davantage, on peut se régaler, apprécier, déguster, vraiment voir ce qu'on a dans la bouche. C'est une chose qu'on ne peut pas avoir souvent et on veut en profiter au maximum. Voilà. Alors là, je vais commencer à manger mon ortolan. Alors je le prends et cet ortolan, il est brûlant, n'est-ce pas? Alors je le mets, voyez-vous, contre la joue. Là, il est chaud. Je ne le souffle pas, parce qu'il ne faut pas le souffler, il faut l'attendre. Et on est là. Ça y est. Alors, vous voyez, je commence déjà à avoir de la graisse plein la figure. C'est ça qui n'est pas joli. Alors, on est là. Là. Après, je mets mon doigt. C'est chaud. Et là, chose qu'on ne devrait pas faire et qui n'est pas très jolie, je commence à le prendre et à lui sucer le derrière. Oh, mon homère, si vous pouviez déguster ce que je mange, moi. C'est bon. Mon Dieu, que je voudrais que vous soyez à ma place. Je vous assure, si vous pouviez avoir ce que moi j'ai, je suis écœurante, je suis sûre de manger ça devant vous, mais vraiment, je suis avec vous de tout cœur, et avec vous, régalez-vous avec moi en même temps.
0: Mais non, elle n'est pas écœurante, Maïté, c'est ça qu'on aime, nous, dans le sud-ouest, Maïté, oui, qui aurait fêté ses 88 ans aujourd'hui. Une figure éternelle et adorée de chez nous, elle nous a quittés un 21 décembre 2024.
2: Ouais, je l'ai vue, Maïté, une fois. Ah ouais, c'était avec l'équipe de rugby de Villarreal. On jouait à Rion des Landes, justement, contre l'équipe de Rion. Et vous savez, quand il y a ces déplacements à l'extérieur, on mange généralement assez tôt dans un petit resto, vers 11h, 11h30, du poulet, des pâtes et des carottes.
0: C'est pas elle qui a cuisiné.
2: Non, c'est pas elle qui a cuisiné. Mais ensuite, on partait de l'endroit et on se rendait vers le stade à pied, là, et on marchait en bord de route. Et elle est passée, et elle s'est arrêtée avec sa voiture, elle conduisait, elle a dit bah alors les poulets, et tout ça, quoi, comme ça.
0: Voilà.
2: On l'a vu, on fait oh, Maïté. C'était rigolo, quoi. C'était improbable, on s'y attendait pas du tout. Arion des Landes, c'était.
0: Ce 2 juin, c'est aussi le jour de naissance de grands athlètes et d'artistes majeurs. On salue la mémoire de Johnny Westmuller, né en 1904, quintuple champion olympique de natation. Il est surtout devenu une légende planétaire du cinéma en incarnant le tout premier Tarzan sur grand écran. Son cri légendaire résonne encore dans l'histoire d'Hollywood. Côté Ovalie, on souhaite un excellent anniversaire à l'ancien international de rugby français, Yoann Huguet, qui fait ses 39 ans aujourd'hui. Huguet, pardon. 39 ans aujourd'hui. L'ailier virevoltant du Stade toulousain et du 15 de France a fait vibrer les passionnés du ballon ovale pendant plusieurs années. Le rideau se lève également pour ce talent, l'acteur Martin Lamotte, qui souffle ses 79 bougies, figure incontournable de la comédie française, de la troupe du Splendide jusqu'à son rôle mythique du grincheux Monsieur Lambert dans la série Nos chers voisins. Voilà, du grand écran de Tarzan, recette généreuse de Maïté, de quoi passer un bon mardi avec le sourire. On vous souhaite de passer une excellente journée. 10h39 sur Radio 4 dans un instant. Une belle histoire. On écoutera également Jean-Louis Aubert. Voilà, c'est fini. Et puis vous retrouverez notre petite chronique, comme tous les matins.
2: Oui, avec aujourd'hui une analyse de photos d'archives à Villarreal sur la sellerie de Villarreal. Les gamins qui se sont intéressés à ce sujet.
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0: c'est le grand rendez-vous citoyen de la soirée. C'est sur M6, 21h10. L'émission revient en direct pour tenter de dénouer des affaires non élucidées, des disparitions inquiétantes ou des cold cases qui piétinent grâce aux appels de téléspectateurs et à la mobilisation du public. La nouvelle piste pourrait s'ouvrir en plateau sous les yeux des familles. Le duo de choc Stéphane Bern et Laurent Deutsch reprennent du service sur France 2. Ce soir, c'est à 21h10 avec un numéro inédit, magique, la destination, le Paris des années folles. Grâce aux reconstitutions en 3D et à la complicité des deux animateurs, vous allez redécouvrir la capitale au sortir de la Première Guerre mondiale. Le sprint final, ce soir sur TF1, Koh-Lanta, les taux se resserrent dangereusement. Les corps sont épuisés, mais les esprits s'échauffent. L'immunité de ce soir est plus cruciale que jamais pour s'éviter le coup pourré du conseil qui saura tirer son épingle du jeu et qui verra son flambeau s'éteindre aux portes de la finale. C'est ce soir sur TF1. Sur Canal+, un thriller inédit, la chaîne cryptée propose Dossier 137, un long métrage inédit et haletant réservé aux amateurs de conspiration et de secrets d'État bien ficelés. Ce soir, sur France 4 à 21h, ne manquez pas la première diffusion en clair de After Sun. Ce film d'auteur bouleversant raconte des vacances d'une jeune fille avec son père, incarné par Paul Mescal, dans une station balnéaire tunisienne à travers un prisme de la mémoire et de la nostalgie, un bijou de sensibilité. Ce soir sur France 4, Action et Kung Fu sur Sister, Jackie Chang et Chris Tucker reprennent du service dans Rush Hour 2. Cette fois, direction Hong Kong pour une avalanche de cascades millimétrées et de vannes culte. La soirée se terminera en compagnie du roi Arthur et de sa table ronde avec Kaamelott à 23h10 sur Sister. Humour du terroir sur C-Star. Si vous préférez rire sans vous prendre la tête, la rediffusion de Mariage chez les Baudins et les punchlines de l'indomptable Maria sauront égayer votre soirée. Du foot également sur L'Équipe ce soir. Et oui, on approche de la Coupe du Monde. Il y a des matchs de préparation pour les fans de ballon rond. La chaîne propose en direct un match international des plus intrigants entre le Pays de Galles et l'équipe du Ghana. Voilà, pour se préparer à cette Coupe du Monde qui démarre là dans quelques jours. La France joue également un match de préparation jeudi soir.
1: Oui, ils sont aux États-Unis.
0: Contre la Côte d'Ivoire.
1: Ouais, ils sont aux États-Unis.
0: Je ne sais pas s'ils sont déjà arrivés, hein, je ne crois pas. 10h46, voilà pour votre soirée télé. Bon, on va s'y mettre, on va y rentrer.
1: La Coupe du Monde, on est pris avant, mais là...
0: Il y a des choses qui se passent un petit peu partout dans le monde. Il y avait la finale de la Champions League aussi. Les joueurs de l'équipe de France du Paris Saint-Germain qui vont rejoindre aujourd'hui l'équipe à Clairefontaine, parce qu'ils sont toujours là à Clairefontaine en ce moment pour la préparation. Je pense qu'ils vont partir dans quelques jours. Ça commence le 11 juin, la Coupe du Monde.
1: Ouais, je crois.
0: Voilà. 10h47, vous restez là avec nous ce matin. Dans un instant, on retrouve notre chronique.

0: pas, c'est une archive.
1: C'est quoi alors?
2: C'est de la mémoire.
3: C'est du passé,
4: du présent,
5: du futur.
6: C'est du partage.
7: C'est une enquête.
8: C'est notre identité.
9: C'est notre village.
10: Sophie n'est pas une archive.
11: Sur la photo, il y a une, on dirait une famille devant une ancienne sellerie. C'est des tenues anciennes, des années 1950 ou quelque chose comme ça. C'est des anciennes robes, c'est les coupes, c'est des anciennes coupes. Il y a la moustache comme à l'époque. La devanture de l'établissement est assez vieillot. Et devant, on peut retrouver des harnais qu'on met sur les chevaux pour l'attelage. Des bridons aussi, des produits pour l'attelage en général, en fait. Ça nous fait penser donc que c'est une ancienne sellerie.
0: Le photographe dit « Tenez-vous bien sur votre droite et souriez sur la photo. 3, 2, 1, clic. La photo est-elle belle ?»«
12: Oui, elle est belle, dit un monsieur, car le photographe veut faire des photos des virales et de tous les magasins. »
13: Il est certain que ce n'est pas mon époque, mais Odette Buissou, que voilà, qui a dû naître entre 1905 et 1906, dans ces eaux-là. Voilà son père, voilà sa mère qui était charmante. Bon, là, je suppose que ce sont ses grands-parents-là. Lui, c'était un employé, et ils étaient bourreliers à l'époque, avant d'être bijoutiers. Ils faisaient tout ce qui était en cuir pour les chevaux. Et à côté, il y avait, pas loin de la pâtisserie, en fait, il y avait un hôtel qui est devenu je ne sais quoi, une belle bâtisse en pierre, où les diligences s'arrêtaient. Mais ça, on me l'a raconté. Hein, ça, moi, c'est déjà dû rapporter ça. Hein. Mais cette photo, qui est une carte postale, je la tiens d'Odette elle-même. Et ça, donc, c'était juste en face de chez Laurière, le vétérinaire. Oui, la rue Saint-Michel, là. Il y avait à côté la marchande de lait, Madame Cambu. Et donc, les Cobé, il y avait la cuisine qui était juste en face, le notaire de Villeréal. Moi, je l'ai située vers 1911, cette photo. Voilà. Je pense, je n'en suis absolument pas certaine, que M. Buissou est mort de façon prématurée. Je pense que les deux femmes restantes se sont tournées vers cette artisanale, vendait des... Parce qu'elle réparait les bijoux, elle ne les rendait pas toujours. Hein. Elle était bordélique à souhait, et c'était incroyable. Bon, elle avait une vitrine, elle avait gardé le magasin tel qu'il était. D'ailleurs, je crois qu'il est toujours tel que...
14: Et malgré tout, on reconnaît quand même la devanture parce qu'il y a une porte au milieu. Et donc, ils ont gardé quand même un peu la forme de la vitrine d'époque. Ouais, la dalle
15: mais
14: de...
15: Mais Louise, il n'y a plus les trucs.
14: Ah non, ça c'était les trucs, enfin, les trucs de
16: ça,
14: la cellerie.
16: Les choses qui appartenaient à la boutique.
15: 1, 2, 3, 4, 5, 6. Ah non.
13: Et là, Odette travaillait là. Elle réparait. Alors l'atelier, elle l'avait là, côté de Chantignac, la maison d'à côté. La boutique travaillait parce que bon, il y avait les communions, il y avait tout ça, où on offrait des bijoux quand même aux enfants. Mais Odette était la fantaisie incarnée. Bon. Tant qu'il y a eu un Buissou, tout était impeccable, tout était sûrement rendu au bon moment. C'était... Mais Odette aimait la chasse, elle aimait la pêche. Moi, j'étais toujours fourrée chez ces dames Buissou, toujours.
14: Donc du coup, on est dans la rue Saint-Michel, donc il y a une pharmacie, plusieurs coiffeurs, des boulangeries et une friperie. Et après, bah, c'est des habitations. Y a pas mal de gens qui marchent au niveau de la halle et des voitures qui passent sur la route. Et dans la rue, il y a pas mal de voitures qui passent de temps en temps et des voitures qui sont garées sur le côté. Alors, c'est pas hyper vivant, mais il y a quand même quelques personnes qui passent.
13: C'était une rue très active parce qu'il y avait ce fameux hôtel. Mais si on remonte au début de la rue, il y avait l'épicerie Coste.
0: Oui.
13: Qui était vraiment, bon, quelque chose de bien. Et après, il y avait les demoiselles... Elle vendait des chapeaux, mais ça, je vous parle de ma petite enfance, c'est-à-dire déjà la bijouterie existait. Ma petite enfance remontant à il y a 75 ans. C'est quand même beaucoup. Bon.
17: La bijouterie, ça va être un magasin de fruits avec du melon et de la pastèque.
18: Dans le futur, et la sellerie, ça sera un magasin de voitures de notre âge.
19: Mon âge des petits. De 10 ans.
20: Dans 3 ans, l'ancienne sellerie deviendra un magasin de tapis volants.
21: Dans 400 ans, la sellerie va devenir une oreille avec des toboggans d'eau dedans.
22: Ceci n'est pas une archive.
1: Description d'images et fiction par les enfants de Villeréal, avec la participation de Marianne Vigerie. Prise de son, CP et CM1 de l'école élémentaire et CAP du CFA de Villeréal. Montage, Louise Fage. Vous êtes ici.

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5: Bonjour à tous. Toujours pas de nouvelles de Liana ce matin. L'inquiétude grandit dans le Gers après la disparition de cette collégienne de 11 ans, introuvable depuis vendredi après-midi. Le principal suspect a été mis en examen pour enlèvement et séquestration de mineurs de moins de 15 ans. Les deux familles se connaissent et la fille du suspect est une amie de la jeune adolescente. Les enquêteurs privilégient désormais clairement la piste criminelle. Le gouvernement veut accélérer la prise en charge des jeunes en souffrance psychique. La ministre de la Santé, Stéphanie Rist, a annoncé ce matin la mise en place d'un système de coupe-fil. Les élèves repérés par l'éducation nationale comme étant en détresse pourront obtenir un rendez-vous chez un psychologue ou un psychiatre sous 24 à 48 heures. Réponse ce soir pour les candidats de Parcoursup. À partir de 19h, les futurs étudiants pourront consulter les réponses à leurs vœux d'orientation sur la plateforme. Les premières propositions devront être acceptées avant jeudi soir. Les candidats auront ensuite 2 jours pour répondre aux nouvelles admissions reçues. En cas d'absence de réponse positive, une phase complémentaire ouvrira dès le 11 juin avec 2 nouvelles places disponibles. C'est d'ailleurs une journée de grève dans de nombreux collèges et lycées du territoire. Les conseillers principaux d'éducation et les surveillants dénoncent un manque de criant de moyens, Virginie Quénon.
6: Oui, et les syndicats réclament notamment des créations de postes, de meilleurs salaires et davantage de formation. Selon eux, les vies scolaires sont aujourd'hui asphyxiées par le manque de moyens, alors que les surveillants se retrouvent souvent en première ligne pour assurer la

0: sécurité et l'encadrement des élèves. Les syndicats dénoncent aussi l'absence de nouveaux postes depuis plusieurs années. Une inquiétude renforcée depuis le drame de Nogent, où une surveillante avait été mortellement poignardée par un élève l'an dernier lors d'un contrôle des sacs devant un collège. Les grévistes alertent sur la dégradation du climat scolaire et la santé mentale des élèves.
1: Merci Virginie. Au moins 929 personnes sans domicile fixe sont mortes en France en 2025. Bilan provisoire du collectif Les Morts de la Rue. Un chiffre déjà supérieur à celui de 2024. Les victimes avaient en moyenne 50 ans et vivaient dans la rue, dans des hébergements d'urgence ou dans des logements précaires. Parmi elles, 14 enfants de moins de 4 ans et 12 adolescents. Le collectif craint désormais de dépasser le seuil symbolique des 1000 morts dans la rue. Et puis Emmanuel Macron se rend à Clairefontaine aujourd'hui pour soutenir les joueurs de l'équipe de France avant le début de la Coupe du Monde 2026. Une équipe qui sera complète à partir d'aujourd'hui avec l'arrivée des finalistes de la Ligue des Champions. Les Bleus disputeront leur premier match de préparation jeudi soir face à la Côte d'Ivoire. Voilà pour l'essentiel de l'actu. Bonne journée à tous.

0: Le Quintet.
1: Bonjour, bonjour à tous. C'est le prix du château de Saint-Cloud à l'hippodrome du même nom qui sera le théâtre du Quintet Plus de ce mardi 2 juin 2026. Disputé dans la discipline du galop, il réunira 16 compétiteurs bien connus des parieurs. La distance à parcourir sera de 2000 mètres et le départ prévu vers 13h55. En tête de notre sélection, le 6 Rocky Run, en forme sur une distance à son entière convenance, il visera la victoire. Suivi du 8, Aviasor, incontournable en 34,5 de valeur, en pareille société. Le 2, Dorian, sur la montante actuellement. Le 3, Another Light, confié à Stéphane Pasquier pour ses premiers pas à main gauche. Et enfin, le 9, Tamiz, devrait afficher des progrès sur sa dernière prestation. Il complétera notre sélection. Une sélection que vous pouvez retrouver sur ma chaîne YouTube, Tom Kazak, les pronostics hippiques avec mes dernières minutes. Donc, notre choix aujourd'hui. Premier, le 6, Rocky Run. Second, le 8, Aviasor. Troisième, le 2, Dorian. Quatrième, le 3, Another Light. Cinquième, le 9, Tamiz. Le second choix, le 8, le 4 et le 10.

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0: Direction Mayotte sur Radio 4 pour parler de l'arrivée de la distribution du conteneur qui est parti du Lot-et-Garonne pour arriver à Mayotte à travers le collectif Urgence Mayotte 47 en partenariat avec le département du Lot-et-Garonne et le Secours Populaire du Lot-et-Garonne entre autres. On est avec François Gibert, François qui est CPE là-bas au collège de Coalé à Mayotte. Bonjour François.
1: Bonjour Patrick, bonjour à tous et à toutes.
0: Bon François, ça y est. On y est, la distribution est en train de se faire. Comment ça s'est géré les dernières semaines avant l'ouverture du conteneur ?
1: La dernière semaine avant l'ouverture du conteneur, c'était encore très inquiétant. On ne savait pas où était le conteneur, on ne savait pas si le dédouanement avait été effectué auprès des services. Et le transporteur, on ne savait pas non plus s'il allait bien nous livrer le conteneur à temps. Mais ça s'est plutôt bien fini, cette histoire, après 15 mois quand même de galère. Ça s'est bien fini puisque nous avons fini la distribution de tous les dons à destination des élèves du collège de Coalé.
0: Rappelle-nous l'objectif au départ de ce collectif d'urgence Mayotte 47 en partenariat avec le département du Lot-et-Garonne et notamment le Secours Populaire du Lot-et-Garonne.
1: L'histoire, elle remonte à Chido, le cyclone qui a frappé l'île le 14 décembre 2024, faisant des dégâts vraiment partout, dans les habitations, dans les collèges, dans les écoles, dans les lycées, avec des toitures arrachées, des salles de classe inondées. Et nous avons aussi constaté à la rentrée, aux alentours du 15 janvier 2025, tous les élèves ne répondaient pas à l'appel. Et ceux qui étaient là n'avaient plus de chaussures, n'avaient plus de cartables, n'avaient plus de stylos, n'avaient plus rien pour venir étudier. Donc c'est à ce moment-là que j'ai décidé de solliciter Madame la Présidente du Conseil départemental de Lot-et-Garonne pour lui dire que si le département voulait bien donner une subvention, je m'occupais de garantir le fait que cette subvention allait bien aux élèves du collège de Coalé et non pas donner à des institutions, notamment du conseil départemental de Mayotte, qui se seraient servis de cet argent pour faire autre chose que de le distribuer aux enfants du collège. Et donc, à l'unanimité des membres du conseil départemental, c'est-à-dire la majorité et l'opposition, ont tous voté cette subvention. Et pour flécher l'argent, il fallait trouver une association. Et c'est tout naturellement que je me suis tourné vers le Secours Populaire du Lot-et-Garonne pour pouvoir affréter ce conteneur. Trois collèges ont joué le jeu et ont fait participer leurs élèves pour faire des dons, pour envoyer des lettres à leurs petits copains de Coalé. Au-delà, si vous voulez, de la mission humanitaire, il y a eu aussi des projets pédagogiques qui se sont faits entre les collèges du Lot-et-Garonne et celui de Coalé, ce qui est une satisfaction personnelle extraordinaire.
0: Toi, tu es CPE au collège de Coalé, on le rappelle. Qu'est-ce que tu as vu lors de cette distribution ? Est-ce que tu as vu encore une extrême urgence de l'aide pour Mayotte ? Est-ce qu'il faut continuer à leur apporter une aide et dans quel sens ?
1: Oui, ça serait extraordinaire. Ce qui serait extraordinaire, c'est que l'État français arrête de faire des promesses en disant qu'ils vont s'occuper de Mayotte, que la reconstruction, blablabla, blablabla. Parce que concrètement, effectivement, rien, ou quasiment rien, n'a changé depuis le passage de Chido. C'est-à-dire qu'au-delà de Coalé, on a fait des dons à des écoles primaires, des écoles maternelles à l'entour. Et quand on voit les instituts, quand on voit le personnel enseignant, mais surtout quand on voit les yeux des gamins qui repartent avec des t-shirts, avec des chaussures, avec du matériel scolaire à la maison, et quand on voit leurs yeux, on a compris le sens de notre mission, en fait.
0: Ça fait maintenant pratiquement 2 ans et demi que Chido est passé. Quels sont les besoins concrets sur l'île, François ? Parce que là, vous vous êtes attelé avec le collectif à aider les plus jeunes, qui sont la majorité sur Mayotte. Mais concrètement, qu'est-ce qui manque vraiment et qu'est-ce qu'il faudrait faire dans les semaines à venir ?
1: Si vous voulez élargir à la situation mahoraise, la première chose qui me vient à l'idée, c'est les tours d'eau qui vont encore se durcir. C'est-à-dire qu'on n'aura plus d'eau qu'un jour sur trois. Ce serait bien que la gestion du réseau d'eau, notamment de la SMAE, la Société Mahoraise de l'assainissement et de l'eau, puisse faire les travaux qu'ils doivent faire déjà depuis, j'ai envie de dire, 20 ans, que les infrastructures routières, portuaires soient efficaces, qu'on ne soit pas toujours... Il y a un terme ici, à Mayotte, qui explique un petit peu tout, c'est le terme de magnénier. Magnénier, ça veut dire à peu près... mal fini, pas suivi. Le collègue qui est avec moi là dit ni fait ni à faire.
0: Ouais.
1: Il faudrait sortir de ça un petit peu pour que Mayotte puisse progresser un petit peu. Et puis c'est pas à coup de Wambushu 1, Wambushu 2 et Kindia aujourd'hui avec des contrôles, des gens clandestins que les choses évoluent. Ça permet à la population locale de se satisfaire, de dire ah ben voilà, il y a quand même quelque chose qui se fait. Mais c'est pas ça qui est en profondeur bouleversera l'organisation sociale, écologique, politique de Mayotte.
0: Quel est le risque ? C'est aussi que ça s'enflamme une nouvelle fois du côté de Mayotte sur ce département français ?
1: Oui, oui, tout peut partir d'une étincelle. Je parlais de l'eau tout à l'heure, il suffit que... Il y a une association qui s'appelle les Assoiffés qui décide de bloquer l'île. Il suffit de bloquer trois ronds-points et l'île est bloquée. Ça peut durer cette semaine. C'est-à-dire, les magasins ne sont plus approvisionnés, les enfants ne vont plus à l'école, on ne peut pas avoir accès à l'hôpital. La paix sociale à Mayotte est très précaire. Mais il suffit de rien, trois fois rien, pour que ça puisse partir en blocage de l'île, en fait.
0: Le conteneur est arrivé, le conteneur a été distribué aux personnes auxquelles elle devait être distribuée. C'est ça aussi le plus important de ce collectif, Urgence Mayotte 47. Est-ce que ça sera compliqué d'avoir une suite, c'est-à-dire un deuxième conteneur, ou de continuer à essayer de faire parvenir du matériel à travers le collectif, à travers le département du Lot-et-Garonne, à travers le Secours Populaire à Mayotte?
1: Je vous avoue que je suis un peu refroidi par rapport aux difficultés d'acheminement que j'ai eues, notamment avec le transporteur, le dédouanement ici. Voilà. Il reste quand même des choses qui se font au sein du collectif. Nous avons une dizaine de cartons de serviettes hygiéniques réutilisables qui vont partir d'ici la fin juin avec une professeure qui est aujourd'hui en métropole et qui revient sur l'île aux alentours du mois de juin. Elle va amener avec elle une dizaine de cartons. Il y a encore des échanges qui se font au niveau pédagogique entre les professeurs du Lot-et-Garonne et les professeurs du collège de Coilay. Donc il y a quand même des choses qui se font. Alors après, c'est un problème de financement, c'est-à-dire que si le conseil départemental ou d'autres financent un deuxième conteneur, eh bien, peut-être qu'on travaillera plus sur des produits comme de l'eau, des produits d'hygiène, et les produits d'hygiène féminine sont très très vite partis. Mais bon, je sais pas encore. Il faut d'abord que je rédige mon bilan. Moi, ma mission, elle a été menée de bout en bout avec succès, un énorme succès. Je vais rendre des comptes, madame la présidente du conseil départemental. Je vais rendre des comptes au Secours Populaire français qui était avec moi.
0: Et on aura bien sûr l'occasion de pouvoir suivre François d'ailleurs sur ses échanges avec le département du Lot-et-Garonne et également le Secours Populaire qui ont été des soutiens indispensables pour la mise en place de ce conteneur et puis la bonne arrivée du matériel du côté de Mayotte. Merci beaucoup François, bon courage à vous du côté de Mayotte. Nous on a eu l'occasion de discuter avec les couturières, avec Laura également, la professeure, pour serviettes hygiéniques lavables qui vont partir fin juin du côté de Mayotte. Et puis également on a eu l'occasion de discuter avec Gilbert Vidal, le président du Secours Populaire du Lot-et-Garonne, qu'on va écouter également dans quelques minutes pour nous raconter un petit peu son aventure à Mayotte auprès de François Gibert, qui a été avec nous là pendant quelques minutes sur Radio 4. Merci beaucoup François, et puis à très très vite pour en parler et parler de Mayotte.
1: Avec plaisir Patrice, merci à vous d'avoir relayé cette initiative depuis le début, et puis longue vie et belle vie à vous et à vos auditeurs.
0: Merci beaucoup François. Et nous, dans quelques minutes, on retrouve Gilbert Vidal, le responsable du Secours Populaire dans le Lot-et-Garonne, pour continuer à parler de cette arrivée et de cette distribution de matériel d'un conteneur venu du Lot-et-Garonne en faveur des élèves de l'école de Coilay à Mayotte. Ce sera juste après une petite pause musicale.

0: On est avec le président du Secours Populaire du Lot-et-Garonne, c'est Gilbert Vidal. Bonjour Gilbert.
1: Bonjour.
0: Bon Gilbert, qui a vécu auprès du collectif Urgence Mayotte 47 cette distribution de matériel auprès des élèves de collège de Mayotte. L'objectif, c'était de pouvoir subvenir aux besoins vitaux des élèves suite à Chido en 2024 et puis aux tempêtes qui ont succédé ensuite. Gilbert, comment le Secours Populaire s'est greffé, on va dire entre guillemets, à ce collectif Lot-et-Garonnais de l'Urgence Mayotte 47?
1: Pour organiser la solidarité à Mayotte, le collectif Urgence Mayotte 47, qui est représenté par François Gibert. François est venu me voir et il m'a demandé si j'acceptais de participer avec le collectif à une mission à Mayotte. Lui, il avait sollicité le conseil départemental du 47. Le conseil départemental lui avait suggéré justement de venir voir le Secours Populaire parce qu'on intervient beaucoup à l'étranger aussi. Et donc, on a une pratique déjà de la solidarité en dehors de la métropole.
0: Gilbert, le Secours Populaire a tendance à travailler directement avec les personnes en difficulté à l'étranger, ou ça vous arrive assez souvent de passer à travers de collectifs?
1: Généralement, c'est directement avec les personnes à l'étranger et aussi à travers des partenaires associatifs que l'on a ou que l'on va trouver lors d'une urgence. Et ensuite, on continue la solidarité pendant plusieurs années. Ça ne s'arrête pas à l'urgence. Dans un premier temps, évidemment, il y a des kits alimentaires, d'eau et aussi d'hygiène qui sont distribués. Ça, c'est les premiers secours. Et après, bon, il y a des liens qui se créent avec les associations sur place. Et à travers ces associations, le Secours Populaire aide la population.
0: Alors la solidarité s'est mise en place dans le Lot-et-Garonne, le conteneur est parti et puis ça a duré un petit peu plus longtemps que prévu. Le principal, oui, c'est que le matériel soit arrivé à destination, hein, Gilbert, c'est ça le plus important.
1: Oui, voilà, tout ça a été résolu et le deuxième coup, le conteneur a été enfin apporté au collège de Coualé et donc les marchandises ont été déchargées avec l'aide du principal, des professeurs, des surveillants, des élèves, même du veilleur de nuit, des amis du secours qu'on avait trouvé le premier coup. Le collège a stocké toutes les marchandises dans le gymnase du collège. La solidarité après sur place, ça s'est élargi à une école maternelle à Zunzou 2, une école primaire à Kaweni, une autre école primaire à Zunzou 1, deux associations de quartier où se trouve le collège de Coualé et également un camp de migrants où les gens vivent dans des conditions très précaires.
0: Gilbert, c'est une zone que vous connaissez bien pour le Secours Populaire, Mayotte?
1: Bon, le Secours National aussi aide des agriculteurs et des pêcheurs, donc ça c'est quelque chose qui perdure. Ça s'est mis en place juste après le cyclone. Et nous, on a apporté cette aide-là. Vraiment, il y a eu un élan de solidarité qui s'est manifesté pour nous aider, aussi bien dans les collèges, dans le collège que les écoles, et également dans le camp de migrants. Il y a deux jeunes du camp de migrants, Benjamin et Kennedy, qui ont organisé la distribution dans le camp. On leur a amené deux pleines voitures pleines de denrées et ils ont tout distribué, vraiment c'était bien, et on nous a même prêté une voiture. Donc vraiment un élan de solidarité très fort. Peut-être que le fait aussi de nous connaître, ça a aidé à développer justement la solidarité et que toutes les distributions se passent bien. Des profs sont venus sur leurs vacances scolaires aider François qui est resté sur place. Bon, vraiment, c'est très bien quoi.
0: Gilbert, je voulais te poser la question de savoir la situation de Mayotte, comment tu l'as ressenti toi?
1: Moi, je ressens qu'il y a beaucoup de choses à faire de la part des collectivités, mettre des tout à l'égout dans toutes les villes, essayer d'améliorer le logement parce qu'il y a des bidonvilles partout. Bon, après, il y a un effort qui a été fait par le gouvernement français sur les établissements scolaires. Là, les bâtiments sont récents et en très bon état et bien équipés. Après, les écoles primaires qui dépendent des municipalités, c'est un peu moins bien.
0: Le Secours Populaire, son travail au quotidien, Gilbert, ça, c'est aussi un travail sur le territoire national.
1: Bon, on va dire que 80% de notre activité porte sur une aide des personnes démunies en France, quoi, dans la métropole.
0: Et dans le Lot-et-Garonne?
1: Les aides sont diverses. C'est de l'aide alimentaire, vestimentaire, de l'aide pour partir en vacances, aussi de l'alphabétisation pour les personnes étrangères et aussi à Noël, des cadeaux pour les enfants, produits festifs à distribuer aussi pour que les familles puissent faire un peu quelque chose de différent que le quotidien, pour aussi leur donner le moral, parce que quand on est démuni, en plus, on peut perdre le moral. Et après, on fait aussi des aides pour l'accès au sport, ce qu'on pense que c'est formateur pour les jeunes.
0: Mais Gilbert Vidal, le président du Secours Populaire du Lot-et-Garonne, aide indispensable et soutien indispensable pour le collectif Urgence Mayotte 47 pour cette arrivée du conteneur qui est en passe d'être totalement distribué aux différents collèges de Mayotte, mais également, comme l'a dit Gilbert, à des personnes qui en ont vraiment besoin. On va vous remercier, le Secours Populaire, et avec toi Gilbert, de cette aide précieuse pour ce département français qui a tendance à être oublié.
1: Moi je remercie aussi toutes les personnes qui se sont impliquées de différentes manières et également Radio 4 qui a relayé l'information, qui est toujours à nos côtés.
0: Et on reviendra vous voir du côté du Secours Populaire, Gilbert Vidal. Merci beaucoup et puis très bonne journée, à très vite.
1: Au revoir.
0: Après avoir discuté de ce conteneur arrivé à Mayotte avec François Gibert du collectif Urgence Mayotte 47 et tout de suite, là, il y a quelques minutes, Gilbert Vidal du Secours Populaire du Lot-et-Garonne. On va maintenant échanger dans quelques minutes, juste après une petite pause musicale, avec des couturières, des bénévoles qui ont fabriqué plus de 1000 serviettes hygiéniques lavables pour les jeunes mahoraises. On vous en dit plus dans quelques minutes. Ce sera avec Christine et Pascal à nos micros sur Radio 4.
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0: On continue sur Radio 4 de parler du collectif Urgence Mayotte 47 avec l'arrivée il y a maintenant quelques jours du conteneur et la distribution du matériel pour le collège de Coualé. On va parler maintenant d'une très très belle initiative qui était en marge au départ de ce collectif et qui s'est intégrée à ce collectif d'Urgence Mayotte 47 avec notamment Christine. Bonjour Christine.
1: Bonjour.
0: Christine, qui a monté ce collectif à côté d'Urgence Mayotte 47, pour quel objectif exactement, Christine ?
1: Créer des serviettes hygiéniques lavables pour les jeunes filles du collège Coualé, puisqu'on s'est rendu compte que c'était une problématique récurrente et qu'en plus, ces jeunes femmes n'avaient rien pour se protéger, elles utilisaient des papiers ou des chiffons, et que la plupart n'allaient pas à l'école ces jours-là. Et en plus, le problème de la pollution avec ces serviettes hygiéniques qui sont jetables. Donc le projet est né de créer des serviettes hygiéniques lavables.
0: Comment s'est intégré à ce collectif ? Parce que c'est vrai que vous auriez pu travailler pour du local, pour des jeunes filles d'ici. Ce sera peut-être un objectif après, mais ça on en va en discuter après avec Pascal également. Mais pourquoi s'intégrer pour Mayotte ?
1: En fait, c'est parce que je connaissais Laura, l'enseignante qui était là-bas et qui nous a interpellés sur la situation de Mayotte et qui m'a fait part qu'il existait un collectif. Et ensuite, pour monter ce projet, j'ai quand même fait une demande d'aide financière au Secours Populaire parce que il fallait acheter des tissus. On a fonctionné aussi avec de la récup, mais à un moment donné, ne serait-ce que le tissu absorbant qu'on met au milieu et puis le jersey, etc. Il y avait quand même un coût et le Secours Populaire nous a octroyé une aide.
0: Au final, combien d'unités de serviettes pour les Mahoraises là-bas ?
1: Eh bien, au départ, j'étais contente en me disant si on arrive à en faire 500, ça serait merveilleux. Et au final, vu que le groupe s'est étoffé au fur et à mesure, nous sommes arrivés à 28 couturières qui sont réparties un peu dans l'hexagone. Et nous en sommes arrivés à 1200.
0: On parle du local, bien sûr, on parle du Lot-et-Garonne, on parle du Lot également avec Trissac. Bagnères de Bigorre, une couturière en Moselle, à Montcabrier également, Rochefort également. C'est les contacts qu'on peut avoir d'amis.
1: C'est ça, c'est exactement ça. C'est vraiment une amie que j'ai parlé du projet et qui avait un groupe chez elle à Bagnères, qui en a également parlé à sa sœur qui habite Rochefort et qui avait un groupe aussi et qui a contacté une amie qui habite la Moselle et moi, quelqu'un que je connais sur Montcabrier et qui était partante pour en faire.
0: Ouais, Christine, on est prêt à repartir sur une aventure plus locale pour travailler avec les jeunes filles ici et développer des serviettes hygiéniques lavables pour les jeunes filles du territoire ?
1: En tout cas, c'est quelque chose qui est là, qui est présent. On est plusieurs couturières qui avons un petit peu cet élan-là. Après, la mise en place, ça va demander un petit peu de temps. Ça va laisser passer l'été déjà.
0: Ouais, voilà.
1: Mais après, oui, je pense qu'il y a plusieurs personnes qui ont quand même cet élan de vouloir continuer, de pouvoir avoir la possibilité de permettre à des jeunes femmes qui n'ont pas cette possibilité et d'être donc en difficulté chaque mois, comment on peut apporter notre petite part de colibri.
2: C'est-à-dire que c'est un enjeu de santé publique, c'est certain, mais je pense que c'est aussi un enjeu social. Parce que ces jeunes femmes ont finalement des difficultés dues à leur précarité et je trouve c'est une grande injustice de faire peser sur elles une contrainte supplémentaire dans leur vie quotidienne.
0: Et puis on n'oublie pas cette convivialité parce que vous vous êtes regroupés, 28 couturières, même si vous étiez dans l'hexagone, comme vous l'avez dit Christine, ça permet aussi socialement de pouvoir échanger autour d'une activité, parler, même chanter, Pascal nous le disait, et de passer des bons moments ensemble.
1: Ah, complètement. À chaque fois, en plus, on avait une petite auberge espagnole. Donc, comme toutes les auberges espagnoles, c'était génial. Ça a créé beaucoup de convivialité. Ça a créé aussi du lien social, parce que des personnes ne se connaissaient pas forcément. Il y a eu plein d'initiatives qui ont eu lieu. Il y a eu des pique-niques. Et vraiment, ça a créé, beaucoup de solidarité. Et puis surtout, toutes les personnes qui ont participé étaient heureuses de participer à ce projet, de se sentir utile. C'était quelque chose d'assez exceptionnel, ouais.
0: Allez, 28 couturières de Preissac, Rochefort, Casy-de-Roc, Bagnères de Bigorre, en Moselle, à Montcabrier, qui ont participé à la fabrication de 1200 unités de serviettes hygiéniques lavables qui partent du côté de Mayotte, courant du mois de juin. Et on a celle qui emmène ces serviettes hygiéniques lavables à Mayotte. C'est Laura qu'on connaît bien sur Radio 4 et qu'on a eu quelques fois pour parler de cette situation compliquée à Mayotte. On revient dans quelques minutes et on parle avec Laura de ce voyage des serviettes et de Laura avec les serviettes.

0: De retour pour parler du collectif Urgence Mayotte 47 sur Radio 4 avec la messagère, celle qui va emmener les serviettes hygiéniques lavables. C'est Laura, bonjour Laura.
1: Bonjour Patrice.
0: Heureux de te voir parce qu'on t'a eu par téléphone, par WhatsApp, 2-3 fois sur Radio 4 pour parler de la situation à Mayotte. Ça fait plaisir de pouvoir échanger avec toi sur les couturières qu'on a eues il y a quelques minutes sur Radio 4, les 28 couturières, donc les représentantes qui étaient avec nous aujourd'hui, Christine et Pascal. Ce dispositif qui a été mis en place un peu en marge du dispositif Urgence Mayotte 47 a été vraiment important et c'est important pour les jeunes filles mahoraises de pouvoir profiter du savoir-faire des jeunes retraités qui ont travaillé sur cette fabrication de serviettes.
1: Oui, je pense que c'est très important également parce que ça crée un lien entre femmes de toutes les générations et puis cette problématique de la menstruation, on l'a toutes vécue chacune à notre façon et c'est très individuel. C'est aussi quelque chose finalement qui concerne la moitié de l'humanité, donc c'était important de pouvoir se concerter autour de ça. Et puis ça correspond à un vrai besoin sur le terrain des jeunes filles qui effectivement sont dans une très grande précarité. On a des élèves qui chaque jour viennent demander à l'infirmerie des protections, certaines qui vont être absentes ou arriver en retard en classe parce qu'elles n'ont pas ce qu'il leur faut dans leur sac ou à la maison. Et on constate même qu'au lycée, l'absentéisme va s'accentuer et parfois générer des décrochages scolaires et des arrêts d'études. Donc c'était vraiment important de pouvoir répondre à cette problématique-là.
0: On est obligé de passer par, on va dire, l'associatif pour pouvoir aider ces jeunes filles lors de leur période de règles, de menstruation. L'État français ne fait pas grand-chose pour le moment pour les jeunes mahoraises.
1: Mais c'est vrai que la gratuité des protections hygiéniques, ça n'existe pas encore sur notre beau pays de France, y compris à Mayotte. On a à l'infirmerie du collège, comme dans tous les collèges de Mayotte, un certain stock à distribuer gracieusement aux jeunes filles, mais ce sont des dons ou alors même pour ma part des achats personnels dont je fais cadeau au collège. Il n'y a pas vraiment de politique de gratuité ou en tout cas de permettre aux jeunes filles et notamment aux étudiantes, puisqu'on a aussi une université à Mayotte, de pallier à ces problématiques.
0: Et puis cet aspect écologique également, puisque serviette hygiénique lavable. On connaît également la problématique des déchets à Mayotte, surtout après Chido. Donc là aussi, c'est une avancée qu'on va pouvoir apporter aux Mahorais en général.
1: Oui, tout à fait. Diminuer les déchets, c'est une vraie problématique écologique à Mayotte. On a quand même un système de biodiversité qui est extrêmement fragile et qui est très très rare. Il est unique au monde. Donc le protéger, ça devrait être une vraie priorité. Malheureusement, ce n'est pas forcément le cas. On a des déchets partout dans la rue. Le tri n'est pas du tout intégré dans les pratiques. Même le simple geste de jeter à la poubelle n'est pas dans les pratiques, on jette par terre. Alors oui, c'est un bon geste, les filles sont protégées sur le temps que dure la serviette et puis au bout de quelques heures, ça finit dans la nature. Et c'est quelque chose quand même qui froisse un peu, donc c'est vrai que le lavable, c'est une vraie réponse à toutes ces problématiques finalement qui sont multiples. Et puis la moyenne de vie d'une serviette hygiénique correctement entretenue, c'est 10 ans. Donc quand on offre un kit à une jeune fille, on sait que pendant les 10 prochaines années, eh bien, elle est à l'abri de la précarité menstruelle.
0: Alors en plus du professorat de français, il va falloir se reconvertir en professeur également pour l'utilisation de ces serviettes hygiéniques lavables. C'est un travail fait autour des 28 couturières également, le matériel qu'elles ont utilisé qui était très important. Ça aussi, il va falloir expliquer, échanger avec les jeunes filles. Ça va peut-être également récupérer quelques infos des jeunes filles et de parler avec elles de leur situation au quotidien à Mayotte.
1: Oui, je pense que ce sera vraiment l'occasion d'une table ronde et d'un échange. Ce qui est prévu, c'est que les infirmières scolaires soit présente pour pouvoir répondre aux questionnements, présenter les kits et puis surtout comment les entretenir, puisque ça dure 10 ans uniquement si on les entretient correctement, n'est-ce pas? Donc comment on les lave, comment on les fait sécher, pourquoi c'est important de les faire dégorger avant de les laver, pourquoi c'est important de ne pas les saturer de savon par exemple. Donc toutes ces problématiques-là sont des choses qu'on abordera ensemble et puis les infirmières seront présentes pour répondre à toutes ces questions auprès des élèves également.
0: Ça va être distribué aux jeunes filles de quel collège exactement? À Mayotte.
1: Alors, ce sera, je vise le collège de Coilay puisque c'est là que j'enseigne. Ce qu'on s'est dit, c'est qu'on allait viser en priorité les niveaux de 3e. Donc, ça correspond à peu près 200 jeunes filles, un petit peu plus, de classe de 3e, parce que ce sont celles qui quittent bientôt l'établissement et qui vont aller au lycée, justement, pour leur permettre d'avoir un facteur de décrochage en moins avec ces kits dans les poches. Et puis, s'il nous reste des kits à la fin de la distribution du niveau de 3e, on visera également les filles les plus précaires du niveau de 4e.
0: Et la distribution est prévue pour quand à peu près ?
1: Au mois de juin. Le mois de juin là qui arrive, donc je retourne sur le territoire début du mois, puis dans la foulée, je pense que mi-juin au plus tard, les élèves seront équipés.
0: À messagère Laura qui part avec ses 1200 unités de serviettes hygiéniques lavables du côté de Mayotte pour le collège de Kualé, spécialement pour au départ les élèves et les jeunes filles de 3e. Merci beaucoup Laura. On aura l'occasion bien sûr de reparler, on espère, un peu mieux de Mayotte et pas seulement les problématiques du quotidien. Mais merci à Laura, merci également à Christine et à Pascal, les représentantes des couturières qui ont été avec nous il y a quelques minutes. 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Puis si vous avez envie d'en savoir plus sur le dispositif des couturières, n'hésitez pas, vous appelez le standard de Radio 4. Véronique vous donnera toutes les infos. Nous, on reste bien sûr en contact puisque Radio 4, depuis le début, est partenaire du collectif Urgence Mayotte 47. On vous souhaite une très très belle journée à l'écoute de votre radio.
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7: Bon appétit, il est midi. 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
8: Une édition que l'on débute bien sûr avec l'enquête qui se poursuit pour retrouver Liana, 11 ans, disparue à Fleurance dans le Gers. C'est l'enquête qui a franchi une nouvelle étape judiciaire hier, car l'homme de 41 ans, soupçonné de l'avoir enlevée, a été mis en examen à Agen pour enlèvement et séquestration d'un mineur de moins de 15 ans. C'est Agen qui est compétente pour s'occuper des affaires liées au Lot-et-Garonne, au Gers et au Lot. Présenté donc hier à un juge d'instruction, le suspect n'a fait aucune déclaration, il a exercé son droit au silence, il n'a pas dit un mot. Il a ensuite été placé en détention provisoire à la demande du parquet. Il encourt jusqu'à 30 ans de prison. Selon les enquêteurs, cet homme au casier judiciaire vierge connaissait la jeune fille. Il est le père d'une collégienne scolarisée dans le même établissement que Liana. Pendant ce temps, les recherches se poursuivent activement pour retrouver l'adolescente. Des renforts de gendarmerie venus de Clermont-Ferrand sont désormais mobilisés aux côtés des équipes déjà engagées sur le terrain. Mais l'inquiétude est évidemment extrêmement vive. Trois jeunes hommes ont été blessés dans un accident de la route survenu hier soir à Foguerolles dans le Marmandais. Peu après 21h, leur véhicule a quitté la chaussée avant de s'encastrer dans la clôture d'une habitation. Les victimes âgées de 21 ans pour deux d'entre elles et de 27 pour la troisième ont été prises en charge en urgence relative. Les trois blessés ont été transportés au centre hospitalier de Marmande. Dans l'actualité également, cet accident survenu hier à Agen, accident du travail. Peu après 10h du matin, un homme de 33 ans qui a chuté d'environ 7 mètres sur son lieu de travail, gravement blessé. Il souffre de plusieurs traumatismes et a été pris en charge en urgence absolue, hospitalisé vers l'hôpital d'Agen. Un homme de 84 ans suspecté d'avoir tiré sur son voisin dimanche à Bruges, près d'Agen, est toujours entendu par les gendarmes. Il est placé en garde à vue pour tentative de meurtre, a pu être auditionné après un passage en cellule de dégrisement. La mesure a été prolongée hier et doit déboucher sur une présentation au parquet aujourd'hui. La victime est un homme de 56 ans qui a été blessé lors des tirs et qui a quitté l'hôpital. L'enquête se poursuit pour déterminer les circonstances exacte de ce conflit de voisinage qui est ancien. Coup de projecteur à présent sur une opération reconduite pour la quatrième année consécutive. L'apéro job, c'est comme ça que ça s'appelle, en terrasse des bars de Villeneuve-sur-Lot à l'initiative de la mission locale du pays Villeneuvois. Objectif, faire se rencontrer une vingtaine de chefs d'entreprise avec peut-être plus de 200 demandeurs d'emploi. C'est le chiffre qui était celui de l'année dernière. De tous les profils et de tous les âges, c'est absolument ouvert à tous. L'idée, c'est de proposer ça de manière très conviviale, avec un apéro de 18h à 20h30. Avec un petit coup à boire, quelque chose à manger, le tout en terrasse

0: sur les cafés de la, du boulevard Georges Laigue de Villeneuve-sur-Lot. Les explications de Virginie Lecor-Steinbach, c'est la directrice de la mission locale du Pays Villeneuvois, qui nous explique vraiment tout l'intérêt de ce genre d'initiative originale qui casse les codes.
1: Oui, ça fonctionne. En avril, on a organisé la soirée de l'apprentissage et de l'alternance au Vertigo et on a déjà des retours positifs d'entreprises qui ont recruté des jeunes en alternance dans ce cadre. Donc oui, ça permet de casser les codes, ça permet aussi d'échanger plus librement, de ne pas avoir la barrière du CV qui n'est pas forcément des fois très fournie, notamment quand on est jeune ou si on a eu des périodes sans activité. Là, on peut directement s'exprimer. Poser des questions, c'est un premier contact et ensuite on peut se recontacter. Mais c'est vrai que du coup, ça peut être aussi moins stressant pour un demandeur d'emploi d'aller à la rencontre d'un employeur dans ce cadre-là. Aujourd'hui, on a beaucoup d'employeurs qui ne sont pas forcément en recherche de personnes avec des compétences spécifiques, mais plutôt des savoir-être, des soft skills. Et bien sûr, la compétence vient en plus, mais il y a aussi la volonté de certains employeurs de pouvoir former et adapter, proposer des formations sur poste dans l'entreprise. Oui. Après, bien sûr, dans le cadre des échanges, les personnes vont présenter leur parcours. Mais c'est vrai que du coup, vous n'avez pas ce CV qui est posé sur la table et que l'employeur commence à lire avant de poser des questions. Là, c'est plutôt, on va se présenter, on va discuter et après, on parlera peut-être expérience et compétences.
0: Virginie Lecor-Steinbach, directrice de la mission locale du Pays Villeneuvois. Cet apéro job, c'est demain de 18h à 20h30 en terrasse des bars, restaurants Villeneuvois, Magic Pizza, le Phileas Fogg et le Globe. On poursuit avec cette nouvelle étape qui est franchie dans le projet d'aménagement de la RN21 entre Agen et Villeneuve. Jusqu'au 14 juin, l'État lance une consultation publique sur la mise en compatibilité des documents d'urbanisme nécessaires à la réalisation de cette future section Agen Nord. Une procédure qui concerne notamment les communes de La Croix-Blanche, Bajamont, Foulayronne et Pont-du-Casse. Le tracé a été validé en 2023 et il prévoit la création d'une déviation de 6,5 km afin d'améliorer la sécurité et la fluidité de cet axe fréquenté par près de 9000 véhicules par jour. Les habitants peuvent consulter le dossier et déposer leurs observations en mairie ou en ligne. L'enquête publique est annoncée pour 2027 avant des travaux envisagés à l'horizon 2030. Objectif toujours le même, essayer de rallier au maximum en deux fois de voie Villeneuve à Agen pour désenclaver notre territoire. On termine avec les coopératives agricoles Terre du Sud et Vivadour qui ont officiellement fusionné pour donner naissance à Oraya. La nouvelle structure dont le siège social sera installé à l'agropole d'Agen rassemble 9000 agriculteurs adhérents, près de 2000 salariés et elle réalise un chiffre d'affaires de 1,1 milliard d'euros, présente sur 5 départements du sud-ouest. Oraya devient notamment le premier producteur régional de volailles de chair avec 22 millions de têtes par an et le premier opérateur d'œufs bio et plein air. Les sites historiques de Clairac et de Riscle sont conservés. C'est là-dessus que se referme cette édition. Merci à tous de l'avoir suivi.
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0: Le temps est à la pluie et le temps est aux averses orageuses également sur l'ensemble de notre département ce matin. Ça devrait quand même progressivement s'améliorer dans l'après-midi. On aurait toujours un petit peu de pluie sur le Fumélois, sur les quatre cantons, dans le sud de la Dordogne, mais partout ailleurs, le temps devrait rester sec dans l'après-midi. Les nuages seront quand même toujours bien présents. Demain, ce sera une journée également mitigée entre rares éclaircies, mais surtout beaucoup de nuages, mais normalement pas de pluie ou alors très peu de manière marginale. La journée de jeudi, elle, en revanche, sera humide avec des pluies modérées en matinée sur l'ensemble du département, mais aussi dans l'après-midi. Un thermomètre qui sera quand même en chute libre avec pas plus de 16 degrés, par exemple, dans l'après-midi de jeudi, alors que demain, nous aurons jusqu'à 22. Vendredi, progressive amélioration avec un ciel qui sera légèrement voilé, mais a priori pas de pluie au programme. Et une amélioration qui devrait se poursuivre, selon toute vraisemblance, dans le week-end où Météo France prévoit du soleil, du ciel bleu et des températures autour de 22, 23 ou 24.
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0: À Castelnau de Grattecambe, décès de M. Bernard Rivière, survenu à l'âge de 86 ans. Ses obsèques religieuses seront célébrées aujourd'hui en l'église de Castelnau de Grattecambe à 15h, suivie de l'inhumation au cimetière de Castelnau à 16h. À Trentel, décès de M. Roger Martinet, survenu à l'âge de 92 ans. Ses obsèques religieuses seront célébrées mercredi 3 juin en l'église de Trentel à 11h. La crémation aura lieu au crématorium du Grand Villeneuve à 15h. Un dernier hommage peut lui être rendu à la chambre funéraire de Saint-Sylvestre. Cet avis est communiqué par les pompes funèbres Moreno. À Villeneuve-sur-Lot, décès de M. Simon Salban, survenu à l'âge de 93 ans. Ses obsèques religieuses seront célébrées jeudi 4 juin en l'église de Courbiac de Villeneuve-sur-Lot à 10h. L'inhumation aura lieu au cimetière de Courbiac. Un dernier hommage peut lui être rendu à la chambre funéraire de Jouy de Villeneuve. À Saint-Sylvestre-sur-Lot, décès de M. André Delmas, survenu à l'âge de 84 ans. Ses obsèques religieuses seront célébrées jeudi 4 juin en l'église de Saint-Sylvestre à 10h30. L'inhumation aura lieu au cimetière des Lauriers de Saint-Sylvestre aux alentours de 11h30. Cet avis est communiqué par les pompes funèbres Laborde de Pendagenet. À Sauveterre-la-Lémance, décès de M. Philippe Ferreira, survenu à l'âge de 55 ans. Ses obsèques religieuses seront célébrées jeudi 4 juin en l'église Saint-Barthélemy de Sauveterre-la-Lémance à 14h30. L'inhumation aura lieu au cimetière de Sauveterre-la-Lémance. Les visites sont possibles ce mardi ainsi que mercredi à la maison funéraire Gracia et Fils de Fumel.

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2: Eh ben ouais. Nous voilà. Papa les chiottes comme la braise.
3: Grave.
2: Mais vous avez chanté.
3: Non, toujours pas.
2: Si, c'était pas mal. Ah, c'est joli.
3: Ah, c'est mignon.
2: Si, si, on demandera à une professionnelle si elle est autour de cette table qui sait chanter.
4: Depuis quelque temps.
3: Ouais.
4: Je sais pas pourquoi, mais.
3: C'est gentil.
4: Côté mignon avec Laurence.
2: Avec Laurence, ouais. Je suis toujours mignon.
3: Oui, c'est vrai. Alors,
2: avec Lolotte.
3: Puis alors, moi, j'aime bien. Alors, faut pas changer, d'accord.
2: Oui, d'accord. En ce moment, elle est très émotive. Laurence Ratti est avec nous. Bonjour, Lolotte. Vous allez bien?
3: Ouais!
2: Vous avez bonne mine?
3: Bien, je suis avec vous.
2: Vous avez bonne mine. On reste avec les filles. Yann Morel est là. Bonjour Yann.
5: Oui, bonsoir.
2: Comment? Pardon, je reviens sur Laurence. Laurence, on aura apparemment un coup de fil d'une amie à vous, peut-être?
3: Oui!
2: Dans cette émission?
3: Oui, oui, une copine espagnole.
2: D'accord.
3: Exactement, oui.
2: Parce qu'on va quand même donner le sommaire de l'émission. Yann Morel, vous allez nous faire un flash info.
5: Tout à fait, comme
2: comme d'habitude.
6: Flash information.
2: Voilà. On aura la blagonnette à Raymond dans quelques minutes. Bonjour
5: Méron,
2: Raymond.
5: Méron.
2: C'est vrai que je vous ai rebaptisé il y a quelques jours de stage.
5: Romé.
2: Jérôme.
7: Oui.
2: Et là, bonjour Jérôme.
7: Oui, ça
2: je
7: va,
2: vous applaudis.
7: Oui, bonjour Carlito.
2: Vous allez bien?
7: Ça va, je cherche une blague.
2: Vous cherchez une blague?
7: Mmh.
2: Ouais, préparez-vous à faire peut-être une blague express, je vous le dis comme ça.
3: Ah, oula, oula, oula.
2: Vous rappelez ça?
7: Express, c'est court, express. Ça, non?
3: Ah oui,
7: c'était
3: ça veut dire que
2: c'est une blague avec un petit chrono et elle ne doit pas excéder 15 secondes.
7: Ouf,
2: okay.
7: C'est chaud ça.
2: Ça peut tomber à n'importe quel moment.
3: Oula. Ah ouais,
2: donc soyez prêts.
5: Oh, j'ai la pression de malade.
2: Ouais. Ça résonne un petit peu. Je pense que le retour est un peu trop fort, Jérôme. Allô, Jérôme.
7: Oui.
2: Ouais, faut baisser un chouïa le retour parce que ça résonne beaucoup. Ça,
7: oui, bien sûr. Le retour, ça veut dire le truc qu'il faut baisser comme ça là.
2: Voilà.
3: Oui.
7: C'est ça.
2: C'est plus confort pour l'auditeur et les auditeurs.
7: Mais j'ai essayé CAP table de mixage.
2: Mais je le sens bien.
7: Et je l'ai eu de justesse.
2: Des années d'expérience. Virginie Bourdin, la bonjour Virginie.
8: Bonjour les affreux.
2: Aucun rapport, je sais que vous êtes nombreux à vous poser la question, est-ce que Virginie Bourdin est la
7: fille
2: de...
7: J'ai le retour de la cuillère dans la machine à café de la tasse. Il n'y a pas de bouton pour ça ?
2: Il n'y a pas de bouton. Il y a eu des questions, est-ce que Virginie Bourdin est la fille de Jean-Jacques Bourdin ?
3: Non.
5: Elle est la fille de Jean-Pierre Pernaut.
2: Ah, voilà. C'est ça. C'est ça.
5: Et Pernaut, tu connais, toi ?
2: Ouais, pas du tout.
7: Enfin, Pernaut, Pessac, Léonien, tout.
2: Ouais, on est sur un bon domaine. C'est possible. Oh, je fais ma Laurence Roati, vous avez vu ?
3: Oui, j'aime bien.
2: Virginie nous présentera la machine à café.
3: Ah oui.
2: Voilà,
3: avec la cuillère.
2: Avec la cuillère, bien sûr, et un jingle si tout va bien.
3: Ah.
2: Et puis.
3: Merci.
2: Bon. Et il y aura également les citations. Je n'ai pas pu lire tout. Vous m'avez dit. Vous m'avez montré.
3: On va faire un petit jeu.
2: On va faire un petit jeu.
3: On va faire un petit jeu. S'il y a un petit espace, on va faire un petit jeu.
2: Il y aura un espace.
3: Pourquoi qu'on dit.
2: Ah, oui. D'accord.
3: Sur les proverbes.
2: Et moi, j'aurais peut-être une surprise.
3: Ah oui, la surprise.
2: Parce que je devais, peut-être, j'ai dit. Peut-être.
7: Tu devrais faire la politique, toi. À chaque émission, j'ai une surprise. Bon, je vous la ferai plus tard, ok.
2: C'est possible. C'est possible. On va démarrer cette émission avec la première blague de Raymond.
7: Ouais, attends.
2: Pourquoi ?
7: Attends, mais je sais pas.
2: Vous avez un jingle ?
7: Ouais, c'est ça.
9: C'est mon jingle.
2: Ah, dis donc.
7: Sinon, il démarre
9: c'est
7: pas.
9: C'est mon jingle à moi.
7: S'il n'a pas le jingle, il n'y a pas de blague.
2: D'accord.
7: Faut le savoir.
9: Puis s'il n'y a pas de fille, il n'y a rien du tout.
2: Non plus.
9: Alors, c'est un couple de gens qui sont mariés et qui se présentent devant le juge parce qu'ils sont en situation de divorce.
2: Mm-hmm.
9: Ils vont divorcer. Donc, ils se présentent chez le juge et le juge leur dit : qu'est-ce qui fait que vous vouliez divorcer ? Pourquoi voulez-vous divorcer ? Et le mari, il dit, voilà, en 25 ans de mariage, ça fait 25 ans qu'on est mariés et on n'est jamais tombé d'accord. Et la femme est à côté, elle dit non, 26.
2: Bravo, moi je dis ça, ça s'applaudit. Est-ce que quelqu'un peut relever le niveau ?
7: Ouais, j'en ai une, moi.
2: Allez-y, Jérôme.
7: Ah, c'est un couple de...
2: Mais t'es tout content.
7: Ouais, j'en ai une. C'est un couple de randonneurs, donc ils randonnent, quoi, comme des randonneurs.
2: Ils marchent, vous voulez dire ?
7: Et t'as la femme, elle fait « Oh là là, dis donc, chérie, ce paysage me laisse sans voix. » Et le mari, il fait B, parfait, on va camper là.
3: Oh, mais t'aurais dû la garder pour les 15 secondes.
2: Ah oui, ouais.
7: J'en ai d'autres de 15 secondes.
9: Ah, bon, okay. Ouais, il en a plein de 15 secondes. Après, d'après sa femme, il en a tout un tas de 15 secondes.
7: Tout ce que je fais, ça dure 15 secondes.
3: Yann Noral vous rappelle un copain. Pardon.
2: Qui ça?
3: Non.
2: Yann Noral vous rappelle un copain.
9: On va l'appeler. Appelle-moi Antoine.
7: Yann, tu vois sa tête, il dit j'ai rien fait, moi.
6: J'ai rien dit.
7: Laissez-moi tranquille.
2: Une petite bagounette, vite.
6: Allez, alors c'est un couple qui est au restaurant, et donc ils s'installent, on leur amène les menus, donc ils regardent les menus, et puis au bout d'un moment ils posent les menus, voilà, ils ont fait leur choix, et puis personne ne vient les voir, quoi. Et puis ils passent un quart d'heure, 20 minutes, une demi-heure, donc ils reprennent les menus, et au bout d'un moment la femme demande à son mari, dites-moi mon ami, je sais que vous êtes venu ici souvent, comment sont les escargots ici? Le mari le regarde, il fait, sûrement déguisé en serveur.
3: Oh,
2: oh oui.
9: Oh, oh là, ça va. Ça va.
7: Allez. Oh là là.
2: Au revoir.
7: On peut donner l'adresse du restaurant.
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1: On est très heureux de vous retrouver aujourd'hui dans cette émission Les affreux Jojo. N'hésitez pas à nous retrouver sur le Facebook.
2: Oui.
1: Jérôme.
2: Oui.
1: Dites-nous tout sur le Facebook. C'est une page. Il y a un portable qui.
2: Mais
1: agace.
2: C'est pas le mien.
1: D'accord.
2: Ou alors, ça m'étonnerait.
1: Ouais.
2: La page Facebook, c'est le groupe. Ouais, c'est le groupe les affreux Jojo. Vous adhérez. Après, on voit si on vous adhère ou pas.
1: Oui.
2: Et en général, on vous adhère.
1: Oui, parce qu'on est plutôt sympa.
2: Ouais. Bon, à part, il y a des têtes, des fois. Bon.
3: Alors, pas de blagues politiques, pas de blagues de cul.
1: Pas de religion.
2: Attends, si.
3: Pas de religion, pas de faute d'orthographe.
1: Là, ça va être plus compliqué.
2: Non, tu veux personne dans le groupe.
3: Voilà.
2: Ah, d'accord, ok. C'est un groupe de 1. Hein.
4: Lui, il s'est viré.
2: Oui, il peut pas s'empêcher, il fait des blagues de cul.
1: C'est ça.
2: Donc alors, c'est un groupe de Facebook, ça s'appelle Les Infos Jojo, il y a personne.
1: Donc, venez, il faudrait du monde.
3: On est quand même 5400, je vous signale.
1: C'est quand même joli. Ouais. C'est quand même très joli.
5: Et des fois, si vous nous postez de bonnes blagues, on les raconte à l'antenne.
1: Oui. Voilà.
5: Et on vous cite.
1: Oui. Évidemment.
3: Oui. Voilà. Donc, attention.
2: Donc, elles peuvent être crado parce qu'on vous cite.
5: Voilà. Là, donc, on a le droit, là.
1: C'est que vous.
2: Oui, parce que nous, on prend plus de risques, maintenant. On dénonce.
1: Exactement. On va retrouver Virginie Bourdin.
2: Retourner. Ouais. C'est Méron qui l'a dit.
3: Et pour une
2: c'est
3: fois, ça. Je suis pas faux témoin. Je suis vrai.
2: Retourner.
1: Bien, ouais, je.
6: Bravo!
1: Les effets spéciaux sont magnifiques.
3: Là, quand même. On le met dans le sac avec le Méron.
1: C'est ça. Mettez-le de côté.
2: T'es pas passé loin, t'aurais pu être Mérou.
1: C'est ça. Virginie.
2: Mais c'était pris.
1: La machine à café.
5: Avec grand plaisir.
1: Vous avez quelques anecdotes à nous donner. On vous écoute.
5: Des anecdotes après mon jingle. Parce que
2: Je l'ai.
5: Non, mais.
3: Chante.
2: On vous écoute.
5: Il était bon, il y avait de la crème dans celui-là.
2: J'ai un jingle, je pourrais appuyer dessus, après je ne sais pas ce que c'est.
1: Bon, on verra.
2: Ouais. Après, ça rubrique peut-être.
5: Peut-être. Après.
6: Au milieu d'une phrase, ça va bien tomber.
5: On sait
2: non,
5: pas.
2: Je vais essayer. Non, parce que je ne sais pas du tout ce que c'est.
3: Je sais, bon, c'est un revenant de Nantes.
1: Non.
2: Le cul de la mémé, peut-être, je ne sais plus.
1: Allez-y, Virginie.
5: Aujourd'hui, je vais vous parler de démesure au cinéma. Alors, vous savez, il arrive au cinéma...
2: Rocco Siffredi. Il a un truc démesuré.
1: C'est clair.
5: C'est dans cet esprit-là.
1: C'est le talent. Ah.
5: Mais c'est moins naturel.
1: D'accord.
5: Là, ce sont des choses qui sont...
2: Ah, parce que c'est naturel chez lui, ça.
5: Ah ben, a priori, oui. D'accord. Ou alors... Ben, écoute, c'est quand même très bien fait. Les effets spéciaux,
3: ah,
5: putain, là.
3: Ah, oui. Démesuré, il y a le gérant vert.
5: Oui.
3: Il y a Mimi Mati.
5: Oui. Et...
3: Il y a.
2: Tu vas encore avoir des problèmes.
5: Elle est décédée, Mimi Mati.
3: Non, c'est Lynn Rollon.
5: Non, aucune des deux. Si, Mimi Mati.
3: Non.
1: Bah, comment ça, elle est décédée?
3: Mais
6: quand on n'a pas dit ça.
3: Mimi Mati.
5: Elle s'est suicidée.
6: Mais non, mais bien sûr que si.
1: Bah
6: mais qu'est-ce que
5: elle s'est pendue à son banzaï.
6: Et ben voilà, on avait dit qu'on n'aurait pas de problème. Voilà.
5: Des mesures au cinéma.
2: Incroyable.
5: Bon, alors il arrive que des choses.
1: Il vous reste une minute.
5: Hors du commun, ça va être très court. Ça.
2: 47 secondes, parce que.
5: Ah, 38.
3: Merci Virginie.
5: 36. Bon, par
2: exemple, bon,
5: cette bombe
2: on va faire
5: différemment. C'est ça, on va se retrouver après la pub. Mais juste avant, une question à Laurence, du coup.
6: Oui, oui.
5: Laurence, vous êtes comédienne.
6: Oui.
5: Tu es comédienne. On va arrêter.
6: Non, c'est mignon.
5: Et alors,
2: ouais, parce que vous avez quand même couché ensemble. Donc, on peut se tutoyer à un moment donné.
1: Vu ou avant, on laisse tomber.
5: Tu peux rien, moi j'ai mes gros seins. Bon. Bon, alors, pour te mettre dans la peau d'un personnage, est-ce que tu fais des trucs délirants? Est-ce que tu fais des exercices particuliers?
2: Avec le producteur, elle fait des trucs.
6: Non, mais ça dépend des personnages. Oui, c'est possible de faire des trucs un peu bizarres.
5: D'accord, jusqu'à te dénaturer physiquement ou des choses
3: comme ça. Oui, oh ben oui.
5: Oui, mais oh
2: ben
5: oui.
2: T'as vu la tête qu'elle a?
5: Je crois que c'est naturel, ça.
2: Il n'y a pas que des films noirs qui sortent, pas les connards non plus, quand même.
6: Non, mais après, c'est plus pour le cinéma que pour le théâtre. Mais c'est vrai que pour le théâtre, ça peut arriver aussi très fréquemment les couleurs des cheveux, les coupes, etc. etc. Mais sur le poids, c'est quand même...
2: Et est-ce que tu arrives, par exemple, à respirer que par le nez?
3: Tu m'as fait peur, toi.
2: Alors vas-y, fais-le.
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0: appétit. Il est 12h30. Tout de suite, les infos.
1: Bonjour à tous. À la une ce midi, la fillette de 3 ans disparue dans le Gard hier a été retrouvée ce matin en bonne santé au domicile d'un membre de sa famille. Le gouvernement veut accélérer la prise en charge des jeunes en souffrance psychique avec la mise en place de coupe-fil. En tennis, le début des quarts de finale aujourd'hui à Roland-Garros et avancez un coup d'œil sur votre météo. Cet après-midi, pas d'amélioration de prévue dans le ciel. Le temps va rester très dégradé sur l'ensemble de la France jusqu'à ce soir avec des orages dans toutes les régions sans exceptions. Les températures au meilleur de la journée prévoyaient 14 à Brest, 18 à Lille, 19 à Toulouse et à Paris, 20 à Bordeaux, 22 à Lyon, 23 à Nice et 25 degrés en Corse et à Perpignan pour la maximale. La fillette de 3 ans enlevée hier matin par son père à Uzès dans le Gard a été retrouvée saine et sauve ce matin. Elle a été découverte en bonne santé selon la gendarmerie au domicile d'un membre de sa famille moins de 24 heures après sa disparition. Une enquête pour disparition inquiétante avait été ouverte par le parquet de Nîmes. Le père est toujours recherché. L'inquiétude grandit. Le principal suspect a été mis en examen hier pour enlèvement et séquestration de mineurs de moins de 15 ans dans l'enquête sur la disparition de Liana dans le Gers. Les deux familles se connaissent. La fille du suspect est une amie de la collégienne de 11 ans. Elle n'a plus donné signe de vie depuis vendredi après-midi, soit 4 jours. Les enquêteurs privilégient la piste criminelle. 255 signalements de violences sexistes et sexuelles depuis le mois de janvier, soit depuis le début de l'année. Annonce du ministre de l'Éducation nationale. Des violences qui impliquent des adultes au contact d'élèves, Virginie Quénon.
2: Oui, des faits qui concernent à la fois le scolaire et le périscolaire. 88% des signalements visent des personnels du public et 12% du privé. Le ministère de l'Éducation assure que chaque dossier entraîne une réponse immédiate et sans concession avec signalement à la justice, suspension des personnels concernés et accompagnement des victimes. Le gouvernement précise également qu'entre 35 et 45 agents publics sont révoqués chaque année pour des faits de violence sexuelle ou sexiste contre 5 à 7 révocations dans le privé sous contrat. Ces annonces interviennent alors que les députés examinent une proposition de loi sur les violences faites aux enfants à l'école et dans le périscolaire.
1: Merci Virginie. Le gouvernement veut accélérer la prise en charge des jeunes en souffrance psychique. La ministre de la Santé, Stéphanie Rist, a annoncé ce matin la mise en place d'un système de coupe-fil. Les élèves repérés par l'Éducation nationale comme étant en détresse pourront obtenir un rendez-vous chez un psychologue ou un psychiatre sous 24 à 48 heures. C'est la grève dans les collèges et dans les lycées. Les conseillers principaux d'éducation et les surveillants dénoncent un manque criant de moyens, Virginie Quénon.
2: Oui, et les syndicats réclament notamment des créations de postes, de meilleurs salaires et davantage de formation. Selon eux, les vies scolaires sont aujourd'hui asphyxiées par le manque de moyens, alors que les surveillants se retrouvent souvent en première ligne pour assurer la sécurité et l'encadrement des élèves. Les syndicats dénoncent aussi l'absence de nouveaux postes depuis plusieurs années, une inquiétude renforcée depuis le drame de Nogent, où une surveillante avait été mortellement poignardée par un élève l'an dernier lors d'un contrôle des sacs devant un collège. Les grévistes alertent sur la dégradation du climat scolaire et la santé mentale des élèves.
1: Des précisions de Virginie Quénon. Réponse ce soir pour les candidats de Parcoursup. À partir de 19h, les futurs étudiants pourront consulter les réponses à leurs vœux d'orientation sur la plateforme. Les premières propositions devront être acceptées avant jeudi soir. Les candidats auront ensuite 2 jours pour répondre aux nouvelles admissions reçues. En cas d'absence de propositions positives, une phase complémentaire va ouvrir dès le 11 juin, soit la semaine prochaine, avec de nouvelles places disponibles. Après plusieurs jours de forte chaleur, Météo France place les Alpes de Haute-Provence, les Alpes de Maritimes et le Var en vigilance orange aux orages aujourd'hui à partir de 14h. Des risques d'orages sont aussi prévus entre le Jura et la Provence. On passe au sport avec du tennis. Fin de parcours pour Diane Paris à Roland-Garros. Hier, elle a été battue par la Polonaise Maja Szwalińska en 2-7 en 8e de finale. C'était la dernière Française encore en lice. Début des quarts de finale aujourd'hui avec 4 matchs à suivre, notamment dans le tableau messieurs, l'Espagnol Rafael Rodar face à l'Allemand Alexander Zverev et le Tchèque Jakub Mencik face au Brésilien Joao Fonseca. Et puis en basket, Monaco bien parti en demi-finale du championnat de France. La Roca Team l'a emporté 103 à 88 face à Nanterre lors du match 1 hier soir. Le premier à 3 victoires accédera à la finale. Match 1 de la deuxième demi-finale ce soir entre le Paris Basketball et Cholet. C'est à suivre à partir de 20h. C'est la fin de votre journal. Belle journée à tous. We'll be right back.

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1: Encore merci d'être avec nous dans les affreux Jojo. C'est Virginie Bourdin qui est maintenant dans qui faisait quoi?
2: Essayez de faire sa rubrique.
1: Oui, bien sûr, qui va essayer de faire sa rubrique. Et donc, c'était la machine à café. Et vous étiez en train de demander à Laurence Ruati si elle faisait des choses un petit peu particulières avant de rentrer dans la peau d'un personnage.
3: Exactement.
1: Vous avez vu comment je suis?
3: Non, mais là, et franchement,
4: juste avant de répondre,
3: un bon point, une image.
4: La totale. Est-ce que je peux recommencer à respirer normalement?
1: Oui.
4: C'est gentil, c'est mignon. Donc, oui, effectivement, oui.
3: La réponse,
1: ah, mais c'était très intéressant.
5: Faut vous dire, les auditeurs, alors, que Laurence Ruati est dans un état qui va lui permettre d'avoir un enfant dans pas longtemps.
3: Oui.
5: Et que maintenant, quand on la croise, on dit, oh, c'est quel producteur?
4: C'est faux, mon chéri, je t'aime.
1: Allez-y,
3: je vous posais la question parce qu'effectivement, vous le savez, il arrive au cinéma que des choses hors du commun, carrément, soient faites par un acteur pour coller à son personnage.
1: Ouais.
3: C'est le cas, par exemple, de Brad Pitt dans le film Fight Club, où par souci de réalisme, alors, il a pris des leçons de boxe, d'une part, jusque là
2: tout va bien,
1: c'est bien,
3: tout va bien, c'est un peu le coup de la coupe des cheveux, tout
4: oui
3: ça.
4: Voilà, ça on le fait aussi au théâtre,
3: voilà.
2: Deux cheveux,
3: mais surtout quand même, vous le voyez, le personnage de Fight Club?
2: Oui, oui,
1: non, je regarde pas ce genre de film.
2: Ah, c'est bien, ce film.
3: C'est vrai, tu l'as pas vu? Ça,
1: non, moi je suis très fleur bleue.
3: Ouais, il a une double personnalité.
2: Ouais, c'est un gitan qui fait des bastons.
1: D'accord.
3: Il fait de la baston, mais sévère, quoi. Et bon, et alors du coup, ben, pour coller à ce personnage, il s'est fait enlever des bouts de dents. Et il les a... Et ensuite, il les a fait réimplanter. Mais tout le temps de Fight Club, il s'est vraiment fait enlever des bouts de dents. C'est pas du tout du...
1: Mais
3: du
1: au cinéma, il y a quand même des
2: diantres.
3: Ça doit faire bizarre quand même.
2: Bah, il va loin.
3: Ouais, il va loin.
1: Il va au bout du personnage.
4: Bah, surtout que le tournage a duré 2 ans et demi. Donc, si tu veux, c'est relou.
1: Il fallait que j'avais plus de temps sur lui.
2: Non, mais il y avait dans...
4: Dans
2: Rocky 4, où il y a Stallone qui fait 1m20 et il se bat contre Dolph Lundgren.
1: Lui, 12 mètres.
2: Un Allemand, il fait 2 mètres. Ouais, et puis de large aussi. Et l'autre qui était producteur,
1: Stallone,
2: il dit bon, bah, on va faire un vrai combat, ça a duré 2 secondes. L'autre, plus de son.
1: Ah oui,
2: d'image.
1: Il a séché, oui.
2: Il a séché Stallone, donc les tournages ont repris le mois d'après quand il s'est réveillé. Il a dit bon, on va essayer de faire comme d'habitude. Le mieux, c'est que tu me touches pas,
1: on te touche pas.
2: Et il a voulu pour que ça soit plus réaliste, et c'était très bonne, fausse bonne idée.
1: Ah non, donc là, il s'est fait carrément arracher les dents.
3: Sortir des bouts de dents. Ouais,
5: mais ils peuvent maintenant les noircir et tout.
1: Bah oui, normalement, avec le maquillage.
3: En fait, non, mais voilà, il voulait pas. Il voulait le vivre.
1: D'accord.
3: Il voulait coller.
2: Et le chèque aussi, non?
3: Et le chèque aussi, ben oui. C'est bien pour ça qu'il a pu se les faire réimplanter derrière.
1: Bah oui, enfin,
3: voilà, ça va.
4: Non,
3: avec.
4: Effectivement, je suis en train de regarder, là, de voir des images.
1: Ouais, montrez-le aux auditeurs.
4: Mais regardez celle-ci. Non, mais j'avais oublié, il était canon, mais un truc.
3: Il était très beau.
2: C'est Brad Pitt.
4: Ah oui.
3: Non, mais le plus bel homme.
5: C'est pas Boudère.
6: Pitt, quand même. C'est sûr qu'ils n'ont pas demandé à Danny DeVito de faire le rôle, quoi, je veux dire.
1: Non, c'est sûr.
2: Qui c'est qu'il y avait un truc sur Facebook là, que Brad Pitt il avait le même âge que Jean Castex? Oui, non, même Jean Castex est plus jeune, non?
5: Non, c'est moi qui ai mis Jean-Luc Lahaye, 72 ans, non, et
2: c'est Brad Pitt.
5: Si, et l'ancien Premier ministre.
2: Il a 57 ou 58 balais.
4: Non,
1: mais
4: oui,
1: 60 ans,
4: c'est encore un bon parti, hein, oui.
1: D'accord. Allez, une autre.
2: Et Jean Castex 22. Oui, oui.
1: Parce que là, il vous reste une minute.
3: Non.
2: Oh merde, en
3: plus. Beaucoup plus.
1: D'accord.
3: Alors, des mesures au cinéma, hein, toujours. Waterloo. Vous voyez ce film?
1: Oui, j'adore ce DC.
4: Eh bien, on reprendra après la pub.
3: La.
2: Il y a le même nombre de lettres, mais c'est pas tout à fait pareil.
4: 27, 26, 25.
3: Ce film est sorti en 1970. Alors, c'était sur le thème de la bataille du même nom, hein, évidemment.
2: Ben oui.
3: Et alors, figurez-vous que eux, ils n'ont pas non plus fait avec le dos de la petite cuillère pour faire un film réaliste.
2: Le dos de la cuillère, c'était bien aussi. Mais après, t'as le dos de la petite cuillère.
3: Ça va. Alors,
4: 4.
3: Pour faire un film réaliste, du coup, les autorités soviétiques ont rasé des collines, ils ont planté 5000 arbres et ils ont érigé de véritables champs de blé et ils ont appelé 20 000 hommes de l'armée rouge comme figurants. Voilà, comme ça, ça faisait vrai.
5: C'est où Waterloo?
4: Bien.
3: Et ça va.
2: Ouais.
1: On vous applaudit, Virginie, merci.
4: Bravo.
5: T'es pas la seule. T'es pas la seule, il y a pas que c'est là.
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1: Encore merci d'être avec nous dans les affreux Jojo. Vous vouliez cliquer sur un jingle ?
2: Ah ouais.
1: Vous voulez découvrir un jingle en direct ?
2: C'est celui-là.
3: Ces amuse-bouches m'ont mis en appétit !
1: Ah, effectivement. Les visiteurs.
2: Oui, mais oui,
4: c'est vrai. Effectivement, il n'est pas facile à caler, celui-ci.
1: Mais là, il tombait à point nommé.
2: Ouais.
1: À point nommé.
2: Non, oui, on va, oui, parce
1: vous
2: que
1: vous avez une petite question à nous poser.
2: Alors, vous savez, dans le, on va rester dans le cinéma. Dans les films, ils font des films. Mais arrête.
1: Dans les films, ils font des films.
2: Non, et mais dans les films, chansons, vous voyez, il y a, des, souvent des publicités.
1: Oui.
2: Ou de la publicité détournée, on va dire.
4: Oui, c'est ça.
2: Et notamment avec les PC. Ordinateur.
5: Ah oui.
2: Portable. Ordinateur. Donc, tu vois toujours le logo de la marque, etc. Et il y a donc Apple qui. Qui est ben beaucoup de films américains.
4: très fort là-dessus.
2: Ouais.
4: La pomme, ouais, pas mal.
2: Elle est pas mal. Enfin, à part dans Autant n'importe le vent, où c'était, bon, il y en avait un peu moins. Mais dans tous les films modernes, il y a des PC. Et est-ce que vous savez quelle est la clause que Apple a mis dans les films pour utiliser leur marque ?
5: Alors. Quel est ce que Alors que l'ordinateur montré ne soit pas utilisé par un méchant.
2: C'était exactement ça.
4: Mais non,
1: ah bah au moins c'est fait. Non Yann.
4: Mais c'est pas vrai.
2: C'est exactement
1: c'est vrai.
5: Sans deck.
2: Ouais.
1: Incroyable.
2: La marque Apple a mis des clauses et a dit ok, vous utilisez nos PC, mais par contre
1: que si des gentils.
2: C'est un méchant. Il n'y a jamais un seul ordinateur Apple qui explose ou qui tombe par terre ou qui c'est pour pas dégrader la marque.
4: Ah ouais.
1: D'accord.
2: Ils passent des contrats. Et dans la série gagnent, 24 heures chrono, donc il y a aussi les téléphones portables qu'il faut pas oublier.
5: Oui, bien sûr.
2: Tout le monde regarde inconsciemment, il dit qu'est-ce qu'il a comme téléphone, Brad Pitt, tu vois. Et
4: non.
1: Non, c'est pas ça qu'on regarde.
2: Chez Brad Pitt, tu regardes pas son téléphone.
4: Bon.
2: T'es pas vénal. Okay. Donc donc là, dans la série 24 heures chrono,
5: oui.
2: Et bien là, t'as tous les méchants. Ils ont des.
4: Ils sont sur Windows.
2: Ils sont sur Android et compagnie, même les téléphones portables.
5: Ouais.
2: Et tous les gentils ont des iPhones et des Mac, etc.
4: Mais c'est fou ça. Et les autres, ils font pas la gueule un peu ?
2: Qui ?
4: Eh bien, tous ceux qui sont. Ben oui, les PC, tous ceux qui n'est pas. Apple, ils ont pas les sous, quoi.
2: Dès que tu vois la pomme, tu peux être sûr qu'il va rien lui arriver à l'ordinateur.
4: C'est-à-dire, attends, t'es en train de dire que là, début du film, tu sais pas qui est bien, qui est pas bien et tout. Le gars, il passe un coup de fil. iPhone. Hein? Yep, ah, pas besoin de regarder lui, c'est celui qui va gagner, c'est le gentil.
5: Et c'est pareil.
4: Le truc,
5: donc
4: quoi.
5: Tu sais qu'il y a un ordinateur qui est piégé, tu vois que c'est une pomme, tu fais non, c'est bon, il risque rien lui. Ça va, c'est pas celui-là qui est piégé.
4: Tu peux te lever,
2: tu peux spoiler tout plein de films comme ça.
1: Ok, mais ça, je vous applaudis parce que ça, vraiment, et j'applaudis encore plus Yann Morel qui a vraiment fait preuve.
2: Il a trouvé la réponse un peu trop vite.
5: Je suis désolé. Non, honnêtement, je.
6: Moi, je le savais, mais je laissais mûrir.
1: Ah ben oui, j'imagine. On parlait de.
2: En même temps, je vous ai bien avancé.
1: On parlait de jingle tout à l'heure.
2: Ouais, tu veux un autre jingle ?
1: Non, je vais vous en donner un, moi.
2: Ah oui ?
1: Ouais. Moi, je trouve que les
4: c'est ça ta surprise ?
1: Les enfants sont formidables. C'est ma surprise, en fait, que je voulais vous faire maintenant. Si ça veut bien démarrer. C'est l'heure de la blague à Doudou.
2: Et c'est qui Doudou ?
1: Doudou, c'est un enfant. Il est là, il passe devant chez moi chaque matin avant d'aller à l'école.
2: Hein ?
1: Il passe devant mon portail et me fait salut papa.
6: Ah oui.
2: Ah papa, il t'appelle.
1: Eh oui, il m'appelle papa parce que dans le village, il est petit, le village. Et du coup, il me fait une petite blague tous les matins.
2: D'accord.
1: Donc je vous en donne une. On y va. C'est la blague à Doudou. On y va ou pas ?
2: Ou pas.
1: Il a teuf, on
7: se dit une imprimante qui se jette à l'eau. J'ai papier.
4: Et voilà.
2: Oh, c'est mignon.
1: J'ai trouvé ça.
2: C'est la blague à Doudou.
1: C'est la blague à Doudou.
2: C'est pas la blague à Doudou.
1: Que dit.
6: Et ça nous met tous les compteurs à zéro pour nous.
2: Ah ouais.
6: C'est comme ça, ouais.
1: Que dit une imprimante qui se jette à l'eau ? J'ai papier.
4: C'est ah non, c'est voilà. Mignon. J'adore.
1: Voilà.
4: Oui,
5: moi, je dis, est-ce qu'on n'arrêterait pas l'émission ici ? Tu vois, histoire de.
2: Écoute, si on veut pas prendre de risque,
6: elle peut dire jeter l'encre aussi.
1: Aussi.
4: Ah oui.
1: Exactement.
2: Ah ouais.
6: Rappelle Doudou.
1: Je vais rappeler Doudou. Bon, ben, on va faire une pause et on se retrouve après alors.
2: Allez. J'ai un autre truc aussi là.
1: Ouais, bah, allez-y, si vous voulez.
4: Ça m'étonne que ce soit si mignon.
2: Non, mais c'est notre.
3: Il a été changé en poule de merdasse.
4: Voilà. Non.
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0: Bonjour à tous. À la une de l'actualité, la fillette de 3 ans enlevée hier matin par son père à Uzès dans le Gard a été retrouvée saine et sauve ce matin. Elle a été découverte en bonne santé selon la gendarmerie au domicile d'un membre de sa famille, moins de 24 heures après sa disparition. Une enquête pour disparition inquiétante avait été ouverte par le parquet de Nîmes. Le père est toujours recherché. L'inquiétude grandit. Le principal suspect a été mis en examen hier pour enlèvement et séquestration de mineurs de moins de 15 ans dans l'enquête sur la disparition de Liana dans le Gers. Les deux familles se connaissent. La fille du suspect est une amie de la collégienne de 11 ans. Elle n'a plus donné signe de vie depuis vendredi après-midi, soit 4 jours. Les enquêteurs privilégient la piste criminelle. 255 signalements de violences sexistes et sexuelles depuis le mois de janvier, soit depuis le début de l'année. Annonce du ministre de l'Éducation nationale. Des violences qui impliquent des adultes au contact d'élèves, Virginie Quénon.
1: Oui, des faits qui concernent à la fois le scolaire et le périscolaire. 88% des signalements visent des personnels du public et 12% du privé. Le ministère de l'Éducation assure que chaque dossier entraîne une réponse immédiate et sans concession, avec signalement à la justice, suspension des personnels concernés et accompagnement des victimes. Le gouvernement précise également qu'entre 35 et 45 agents publics sont révoqués chaque année pour des faits de violence sexuelle ou sexiste, contre 5 à 7 révocations dans le privé sous contrat. Ces annonces interviennent alors que les députés examinent une proposition de loi sur les violences faites aux enfants à l'école et dans le périscolaire.
0: Merci Virginie. Le gouvernement veut accélérer la prise en charge des jeunes en souffrance psychique.

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Soul Music, c'est l'occasion d'écouter sur Radio 4 les grands succès de la musique noire de l'âme apparue à la fin des années 50. Aujourd'hui, on va écouter The Four Tops, un groupe de quatre chanteurs américains qui, en 1966-67, enregistrait cette espèce de tube mondial « Reach Out, I'll Be There » qui sera repris un petit peu partout dans le monde, notamment par Claude François dans « J'attendrai ».

0: C'était Soul Music avec aujourd'hui les Four Tops.
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2: On commence ces annonces avec la rubrique d'hiver. À vendre un ventilateur qui ventile ou qui chauffe 200 euros, un frigo américain 150 euros, un cric 2 tonnes 40 euros, du petit matériel de bricolage à 1 euro pièce, un lit en 140 et deux tables de nuit 100 euros, on vend un lave-linge à hublot 100 euros, un pulvérisateur 5 euros, une perceuse électrique 15 euros, une scie circulaire 15 euros, un touret à meuler 15 euros, une carrelette 5 euros. À vendre un verre de phare de voiture ancienne Renault, un cross-trainer, des pièces pour une moto ancienne Hirondelle, à vendre des revues techniques pour Iveco Daily, Peugeot 305 et 205, ainsi que Ford Sierra. À vendre un frigo top à petit prix, une crémaillère de Peugeot 207, deux rallonges électriques, une ruche avec cadre, un poêle à fioul avec tuyaux, un portail de sécurité électrique de 2 mètres de haut sur 6 mètres de long. On vend 4 pneus en 265-70 R16-112T, un bar américain en bois avec deux tabourets et une calèche de roue pour trois personnes avec accessoires. À donner 34 bocaux à confiture et on cherche dans le Fumélois une personne qui ferait une pièce montée pour un mariage et une robe de mariée à louer en taille 34-36 à petit prix. En agriculture, à vendre 40 boules de foin pour chevaux, diamètre 120 à 15 ou 18 euros pièce. On vend un tracteur SAM Explore 2 de 96, 70 chevaux à refroidissement par air. Il a 4000 heures. À vendre également un égreneur à maïs et un coupe racine. Dans la rubrique animaux, on cherche des poules pondeuses à acheter. En logement, un auditeur salarié cherche à louer une maison avec deux chambres à Saint-Sylvestre ou les alentours. Et on termine avec une annonce d'emploi et un auditeur qui cherche à faire tous travaux de maçonnerie, placoplâtre, ossature, terrassement et assainissement, ainsi que charpente et couverture. Et il accepte les chèques emploi-service.
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4: Vous êtes avec nous et on vous remercie évidemment de nous écouter. Les affreux jojos avec aujourd'hui... moi. Oui, parce que personne parle de moi.
5: Bravo, Carlito.
4: On fait rapide un tour de table. Jérôme Delarue, oui, là, Laurence Ruati, Virginie Bourdin, Yann Morel et Raymond Delarue. Ouais. Ah, excusez-moi, on me signale dans mon oreillette que nous avons un coup de téléphone. Oh. Il semblerait.
6: T'es sûr?
4: Ou alors la production s'est trompée, c'est pas le moment.
6: Je sais pas.
4: Écoutons.
7: Tube. Faut décrocher les mecs.
8: Bien, hein. Tu le fais bien, ouais.
7: Tube.
4: Oh. C'est monstrueux.
9: Oh non, si. Allô, amigo, si.
4: Oui.
9: Ah, oh, si. Je vous entends pas très bien. Allô, y a quelqu'un?
6: Oui. Hola. Hola.
9: Les affreux yo-yo, y'a va? Si, c'est Maria, Lorenza, Sofia, de Pilar, Conquistador et Piror. Si?
4: Oui, si, si.
9: Ça va? Oh, si, olé. Alors, je vous appelle parce qu'il paraît que vous racontez des blagues.
4: Oui.
9: Si, c'est ça?
4: Ah, oui.
6: Oui, des fois.
4: Oui. Si, vous habitez où? Vous habitez alors, quelle région?
9: J'habitais dans les sud de l'Espagne. Tu connais pas, c'est un petit village. Si. Mais par contre, alors, j'ai pas beaucoup de temps parce que j'ai sur la cabine et j'ai mis des pièces et ça tombe.
4: D'accord,
9: mais
4: bah,
9: c'est encore ça. Alors, si, si, c'est un tout petit village. Et alors, j'ai une petite blague honnête à vous raconter, y'a peu?
4: Ah, bah allez-y, ah, bah, ça oui, nous fera plaisir, vraiment.
9: Y'a peu?
4: Ouais,
6: oui,
4: ouais,
6: oui,
4: ouais,
6: ah oui, ouais, ouais.
9: Je suis ravie, alors je vous la raconte. Ça tombe bien parce que j'ai appelé pour ça. Alors, c'est en fait une petite astuce pour les voitures. Si, c'est oui. Une copine à moi qui me l'a raconté. Par exemple, t'es en train de rouler comme ça dans ta voiture et puis là t'entends bloom. Et voilà, quand t'entends bloom, et bien, c'est certainement un ralentisseur. Si. Alors après tu continues dans ta voiture, quand t'entends bloom, bloom, et bien c'est un dodane. T'as compris? Il y a deux bosses aussi.
5: Ah, ouais.
9: Attends, la chute arrive. Attends.
4: La
9: chute. Et puis, si, mais si, c'est la fin.
4: C'est la fin.
9: T'as mis, non, tout ça. Si. Et alors, quand t'entends bloum, bloum, bloum, bloum, bloum, bloum, bloum, bloum, bloum, tu sais ce que c'est?
4: Non.
9: Tu sais ce que c'est?
4: Non, c'est quoi du tout?
9: C'est une roue piétonne. Ah, oui.
4: Merci, Grina.
6: Ah. De Consuela. De Amiga.
9: Mais de rien, c'est
4: portugais, italienne et espagnole. En tout cas.
9: Et vous aime les afro-yo-yo.
4: On vous embrasse. La bise à Donald Prompt.
9: Mais ça.
4: Please. Yann Morel.
5: Oui, bonjour.
4: Vous allez bien?
5: Oui, ça va très bien.
4: Bon, je suis en pleine forme. On va reprendre nos esprits, tout va bien. Bonne humeur, joie, amour, gaieté, accent qui tue. Il y a tout ce qu'il faut dans cette émission. Et le flash info de Yann Morel.
6: Bonjour.
5: Attends, j'ai une jingle.
4: Ah oui, il y a une jingle.
9: Oh, oh.
6: Ah bah ouais. Ah ouais. Attends, pourquoi
4: ah ouais.
7: Le maillon faible. Au revoir.
6: Ah, c'est pas, c'est, je vais l'améliorer, c'est pas trop. Ouais.
5: Ok, pas de soucis.
6: Non. Me tromper.
5: Non, pas de soucis.
6: Ouais,
5: pas
6: non,
5: de
6: non, mais. Excusez-moi, c'est.
4: C'était donc ça son jingle.
6: Laurence Boccolini.
4: Oui. D'accord.
6: On t'aime.
4: Bien. On vous écoute, Yann.
6: Oui.
9: On en fera un autre.
4: Ne vous laissez pas perturber.
8: Bonjour à toutes et à tous. Bon. Nous sommes aujourd'hui et c'est l'heure de notre Flash Info. Et aujourd'hui, enquête exclusive de la vérité. Notre envoyé spécial s'est intéressé à la restructuration des pompiers qui a eu lieu il y a 2 ans après la grande privatisation. Nous allons donc suivre Kevin, 35 ans, dans le métier depuis 10 ans. Pompiers et privatisation, un sujet de Joseph Lambrouille. Ce matin est un matin comme les autres pour Kevin. Il se rend au Standard, centre névralgique de la caserne. Il témoigne pour nous à visage caché.
10: Ben là, voyez, c'est le nouvel équipement de base. Un micro-casque pour répondre au téléphone, et c'est tout.
8: Le Standard, c'est un passage obligé ?
10: Ouais, on est de moins en moins sur le terrain. De toute façon, maintenant, tout passe par plateforme téléphonique.
8: Kevin a accepté pour nous de porter un micro-caméra. Un micro-micro.
10: Bonjour Madame Tijan, c'est Kevin de Speed Pompier. Je vous appelle au sujet de notre intervention d'hier. Ça s'est bien passé? Très bien. Alors rapidement, pour faire le point sur les prestations, nous avons donc un camion avec grande échelle, 8 intervenants, 2 lance-incendies, 1 réanimation sur place et 2 rapatriements à l'hôpital. Alors j'ai une bonne nouvelle pour vous, hein, Madame Tijan, c'est que hier, on avait une offre spéciale et le service sirène et pied au plancher vous est offert. Est-ce que vous avez la carte de fidélité? Oh, c'est dommage. La porte enfoncée? Ah, ça, faudra voir avec mes collègues du SAV. Hein. Vous savez, chez Speed Pompier, Madame Tijan, les gars, ils font une presta de qualité. Ah non, c'est pas du zèle, madame. 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Là, plus que 2 ventes et je pourrais m'acheter ma veste coupe-feu.
8: Merci Kevin pour votre témoignage. Sauvetage payant et coûts exorbitants, assurance, téléphonie, le visage des pompiers a décidément bien changé.
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4: Bravo Yann, belle performance.
6: Eh mais on va peut-être y arriver.
5: Mais voilà, c'est du cynisme, mais bon, on n'est pas si loin que ça.
6: Eh oui.
5: Au final.
6: Eh oui.
9: On est sur le chemin.
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2: Samedi 6 juin, la ville invite les Villenevois à la deuxième édition de son troc aux plantes, graines et semis, qui se tiendra dans le jardin Louis Guiral, à proximité du skatepark. En charge de l'organisation de cet événement, Nicolas Flores, responsable adjoint du service cadre de vie, nous en dit plus.
3: Le but est vraiment de venir échanger ces restes de semis ou de plants du potager, mais aussi peut-être des graines. Il y a encore des semis à faire durant l'été pour les récoltes d'automne. Des boutures, des plantes potagères, des aromatiques, des fleurs, des plantes sauvages, des petits arbres ou arbustes, ou même des plantes d'intérieur. Mais aussi de pots ou de petits outillages de jardin, si vous voulez amener, il n'y a pas de souci aussi. Ce sera l'occasion de profiter d'un moment convivial, de discussion, d'enrichissement sur le sujet du jardin. C'est une bonne occasion pour se retrouver entre jardiniers, amoureux de la nature, et participer aussi à multiplier les variétés végétales sur le Villenevois et favoriser la biodiversité en s'échangeant les espèces qu'on a les uns les autres pour enrichir nos jardins.
2: En plus de l'échange de plantes, graines, semis, des animations seront proposées par les agents municipaux et des partenaires de la ville. Le détail avec Nicolas Flores.
3: Nous allons avoir un atelier de création de supports de boutures, ce qui permet de pouvoir maintenir des boutures au-dessus de bocaux ou de verres de récupération. Ce sera un atelier ludique qu'on pourra faire en famille ou avec les enfants. Nous faisons aussi un atelier de création de papier à semer avec nos partenaires de la régie du territoire de la vallée du Lot. Le papier à semer, c'est le principe de mettre des graines entre deux feuilles de papier fines et qu'on peut mettre directement en terre, ce qui permet d'avoir des petits mélanges de semis. Nous aurons nos collègues de la communauté d'Aglo qui viennent tenir un stand pour expliquer le tri. Donc si des personnes ont besoin de précision ou d'accompagnement sur le tri des déchets, c'est le moment aussi.
2: Le troc aux plantes, c'est le samedi 6 juin de 9h30 à midi dans le jardin Louis Guiral, avenue de Fumel, à proximité du skatepark.
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0: début d'après-midi, il est 13h30. Mardi 2 juin, nouvelle édition du journal de Radio 4, l'info locale ici en Lot-et-Garonne et en Dordogne, Pierre-Anthony Épinette.
1: Une édition que l'on débute bien sûr avec l'enquête qui se poursuit pour retrouver Liana, 11 ans, disparue à Fleurance dans le Gers. C'est l'enquête qui a franchi une nouvelle étape judiciaire hier, car l'homme de 41 ans, soupçonné de l'avoir enlevée, a été mis en examen à Agen pour enlèvement et séquestration de mineurs de moins de 15 ans. C'est Agen qui est compétente pour s'occuper des affaires liées au Lot-et-Garonne, au Gers et au Lot. Présenté donc hier à un juge d'instruction, le suspect n'a fait aucune déclaration. Il a exercé son droit au silence, il n'a pas dit un mot. Il a ensuite été placé en détention provisoire à la demande du parquet. Il encourt jusqu'à 30 ans de prison. Selon les enquêteurs, cet homme au casier judiciaire vierge connaissait la jeune fille. Il est le père d'une collégienne scolarisée dans le même établissement que Liana. Pendant ce temps, les recherches se poursuivent activement pour retrouver l'adolescente. Des renforts de gendarmerie venus de Clermont-Ferrand sont désormais mobilisés aux côtés des équipes déjà engagées sur le terrain. Mais l'inquiétude est évidemment extrêmement vive. Trois jeunes hommes ont été blessés dans un accident de la route survenu hier soir à Foguerolles dans le Marmandais. Peu après 21h, leur véhicule a quitté la chaussée avant de s'encastrer dans la clôture d'une habitation. Les victimes âgées de 21 ans pour deux d'entre elles et de 27 pour la troisième ont été prises en charge en urgence relative. Les trois blessés ont été transportés au centre hospitalier de Marmande. Dans l'actualité également, cet accident survenu hier à Agen, accident du travail. Peu après 10h du matin, un homme de 33 ans qui a chuté d'environ 7 mètres sur son lieu de travail, gravement blessé. Il souffre de plusieurs traumatismes et a été pris en charge en urgence absolue, hospitalisé vers l'hôpital d'Agen. Un homme de 84 ans suspecté d'avoir tiré sur son voisin dimanche à Bruges, près d'Agen, est toujours entendu par les gendarmes. Il est placé en garde à vue pour tentative de meurtre, a pu être auditionné après un passage en cellule de dégrisement. La mesure a été prolongée hier et doit déboucher sur une présentation au parquet aujourd'hui. La victime est un homme de 56 ans qui a été blessé lors des tirs et qui a quitté l'hôpital. L'enquête se poursuit pour déterminer les circonstances exacte de ce conflit de voisinage qui est ancien. Coup de projecteur à présent sur une opération reconduite pour la quatrième année consécutive. L'apéro job, c'est comme ça que ça s'appelle, en terrasse des bars de Villeneuve-sur-Lot à l'initiative de la mission locale du pays villeneuvois. Objectif, faire se rencontrer une vingtaine de chefs d'entreprise avec peut-être plus de 200 demandeurs d'emploi. C'est le chiffre qui était celui de l'année dernière. De tous les profils et de tous les âges, c'est absolument ouvert à tous. L'idée, c'est de proposer ça de manière très conviviale, avec un apéro de 18h à 20h30. Avec un petit coup à boire, quelque chose à manger, le tout en terrasse sur les cafés du boulevard Georges Leigue de Villeneuve-sur-Lot. Les explications de Virginie Lecor-Steinbach, c'est la directrice de la mission locale du pays villeneuvois, qui nous explique vraiment tout l'intérêt de ce genre d'initiative originale qui casse les codes.
2: Oui, ça fonctionne. En avril, on a organisé la soirée de l'apprentissage et de l'alternance au Vertigo et on a déjà des retours positifs d'entreprises qui ont recruté des jeunes en alternance dans ce cadre. Donc oui, ça permet de casser les codes, ça permet aussi d'échanger plus librement, de ne pas avoir la barrière du CV qui n'est pas forcément des fois très fournie, notamment quand on est jeune ou si on a eu des périodes sans activité. Là, on peut directement s'exprimer. Poser des questions, c'est un premier contact et ensuite on peut se recontacter. Mais c'est vrai que du coup, ça peut être aussi moins stressant pour un demandeur d'emploi d'aller à la rencontre d'un employeur dans ce cadre-là. Aujourd'hui, on a beaucoup d'employeurs qui ne sont pas forcément en recherche de personnes avec des compétences spécifiques, mais plutôt des savoir-être, des soft skills. Et bien sûr, la compétence vient en plus, mais il y a aussi la volonté de certains employeurs de pouvoir former et adapter, proposer des formations sur poste dans l'entreprise. Oui. Après, bien sûr, dans le cadre des échanges, les personnes vont présenter leur parcours. Mais c'est vrai que du coup, vous n'avez pas ce CV qui est posé sur la table et que l'employeur commence à lire avant de poser des questions. Là, c'est plutôt, on va se présenter, on va discuter et après, on parlera peut-être expérience et compétences.
1: Virginie Lecor-Steinbach, directrice de la mission locale du Pays Villeneuvois. Cet apéro job, c'est demain de 18h à 20h30 en terrasse des bars, restaurants Villeneuvois, Magic Pizza, le Phileas Fogg et le Globe. On poursuit avec cette nouvelle étape qui est franchie dans le projet d'aménagement de la RN21 entre Agen et Villeneuve. Jusqu'au 14 juin, l'État lance une consultation publique sur la mise en compatibilité des documents d'urbanisme nécessaires à la réalisation de cette future section Agen Nord. Procédure qui concerne notamment les communes de La Croix-Blanche, Bajamont, Fouleyronne et Pont-du-Cap. Lucas. Le tracé a été validé en 2023 et il prévoit la création d'une déviation de 6,5 km afin d'améliorer la sécurité et la fluidité de cet axe fréquenté par près de 9000 véhicules par jour. Les habitants peuvent consulter le dossier et déposer leurs observations en mairie ou en ligne. L'enquête publique est annoncée pour 2027 avant des travaux envisagés à l'horizon 2030. Objectif toujours le même, essayer de rallier au maximum en deux fois de voie Villeneuve à Agen pour désenclaver notre territoire. On termine avec les coopératives agricoles Terre du Sud et Vivadour qui ont officiellement fusionné pour donner naissance à Oraya. La nouvelle structure dont le siège social sera installé à l'agropole d'Agen rassemble 9000 agriculteurs adhérents, près de 2000 salariés et elle réalise un chiffre d'affaires de 1,1 milliard d'euros, présente sur 5 départements du sud-ouest. Oraya devient notamment le premier producteur régional de volailles de chair avec 22 millions de têtes par an et le premier opérateur d'œufs bio et plein air. Les sites historiques de Clairac et de Riscle sont conservés. C'est là-dessus que se referme cette édition. Merci à tous de l'avoir suivi.
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1: Le temps est à la pluie et le temps est aux averses orageuses également sur l'ensemble de notre département ce matin. Ça devrait quand même progressivement s'améliorer dans l'après-midi. On aurait toujours un petit peu de pluie sur le Fumélois, sur les quatre cantons, dans le sud de la Dordogne, mais partout ailleurs, le temps devrait rester sec dans l'après-midi. Les nuages seront quand même toujours bien présents. Demain, ce sera une journée également mitigée entre rares éclaircies, mais surtout beaucoup de nuages, mais normalement pas de pluie ou alors très peu de manière marginale. La journée de jeudi, elle, en revanche, sera humide avec des pluies modérées en matinée sur l'ensemble du département, mais aussi dans l'après-midi. Un thermomètre qui sera quand même en chute libre avec pas plus de 16 degrés, par exemple, dans l'après-midi de jeudi, alors que demain, nous aurons jusqu'à 22. Vendredi, progressive amélioration avec un ciel qui sera légèrement voilé, mais a priori pas de pluie au programme. Et une amélioration qui devrait se poursuivre, selon toute vraisemblance, dans le week-end, où Météo France prévoit du soleil, du ciel bleu et des températures autour de 22, 23 ou 24.
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1: À Castelnau de Grattecambe, décès de M. Bernard Rivière, survenu à l'âge de 86 ans. Ses obsèques religieuses seront célébrées aujourd'hui en l'église de Castelnau de Grattecambe à 15h, suivie de l'inhumation au cimetière de Castelnau à 16h. À Trentel, décès de M. Roger Martinet, survenu à l'âge de 92 ans. Ses obsèques religieuses seront célébrées mercredi 3 juin dans l'église de Trentel à 11h. La crémation aura lieu au crématorium du Grand Villeneuvois à 15h. Un dernier hommage peut lui être rendu à la chambre funéraire de Saint-Sylvestre. Cet avis est communiqué par les pompes funèbres Moreno. À Villeneuve-sur-Lot, décès de M. Simon Salban, survenu à l'âge de 93 ans. Ses obsèques religieuses seront célébrées jeudi 4 juin en l'église de Courbiac de Villeneuve-sur-Lot à 10h. L'inhumation aura lieu au cimetière de Courbiac. Un dernier hommage peut lui être rendu à la chambre funéraire de Jouy, de Villeneuve. À Saint-Sylvestre-sur-Lot, décès de M. André Delmas, survenu à l'âge de 84 ans. Ses obsèques religieuses seront célébrées jeudi 4 juin en l'église de Saint-Sylvestre à 10h30. L'inhumation aura lieu au cimetière des Lauriers de Saint-Sylvestre aux alentours de 11h30. Cet avis est communiqué par les pompes funèbres Laborde de Pendagenet. À Sauveterre-la-Lémance, décès de M. Philippe Ferreira, survenu à l'âge de 55 ans. Ses obsèques religieuses seront célébrées jeudi 4 juin en l'église Saint-Barthélemy de Sauveterre-la-Lémance à 14h30. L'inhumation aura lieu au cimetière de Sauveterre-la-Lémance. Les visites sont possibles ce mardi ainsi que mercredi à la maison funéraire Gracia et Fils de Fumel.

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10: Et dans ce bulletin de la commune de Villeréal, d'abord samedi 6 juin, salle François Mitterrand, la compagnie Vous êtes d'ici et le centre social Éclat présenteront le fruit de leur travail. En effet, ils ont organisé pour la première fois des cours de théâtre hebdomadaire à Villeréal et vous proposeront donc deux spectacles de restitution à 18h. Si je pouvais retourner à ton âge avec le groupe des enfants dirigé par Laurette Tessier, puis à 20h30, écrire la vie d'après l'œuvre d'Annie Arnaud avec le groupe des adultes qui lui était dirigé par Nicolas Andoni. L'entrée, elle est gratuite, sur réservation au 07 66 86 92 10. 07 66 86 92 10. Le lendemain, dimanche 7 juin, le tournoi d'échecs se déroulera. Ce sera sous la halle de Villeréal. Les renseignements et les inscriptions se feront le matin même sur place. Samedi 13 juin, la Croix-Rouge de Villeréal organisera toute la journée sa braderie. Ce sera dans son local situé au niveau du rond-point des pompiers. Toujours le 13 juin, de 10h à 16h, la Gaule Villeréalaise, la société de pêche de Villeréal, organisera une journée de pêche gratuite au moulin de la Fage Basse. Elle est réservée aux enfants, accompagnés d'un parent de 4 à 14 ans et aux personnes en situation de handicap. Enfin, dimanche 14 juin, retrouvez la traditionnelle foire à la brocante mensuelle. Ça se passe sous la halle et les professionnels vous attendront toute la journée. Coup de projecteur à présent sur la Malgravière qui a été renommée la Belle Gravière. Ça s'est passé du côté de Villeréal. C'était ce samedi 30 mai. Pour en parler, on reçoit aujourd'hui le maire Gilles Kellenec. Bonjour Gilles.
11: Bonjour.
10: Donc parle-nous un petit peu de cette inauguration qui a eu lieu à la Malgravière.
11: Alors d'abord, situer la Malgravière, hein, c'est un espace vert, une mare qui se situe sur le chemin de randonnée, dont le départ se situe donc au pôle santé. En passant derrière le stade, vous arrivez donc à ce qu'on appelle maintenant la Belle Gravière, puisque ça a été inauguré sous ce nom samedi dernier, en présence de Pierre-Henri Amstrad, qui est président de l'association Campagnarte. La commune, pour elle, a installé donc des tables et des banques qui resteront bien sûr à demeure.
10: Le projet, c'est quoi?
11: Alors, en fait, Campagnarte, en liaison avec Vacances Nature, l'EHPAD et les Seigneuriales, s'approprie donc le lieu pour y créer des œuvres qui sont inspirées de la nature et de son environnement, dans une démarche, en fin de compte, qui est une démarche artistique et écologique.
10: Mais c'est pas tout.
11: Oui, en effet, il y a Chabi qui est un animateur à Vacances Nature, en collaboration avec le syndicat de l'eau Epidro, va faire installer le long du chemin menant donc à la Malgravière des panneaux pédagogique sur la faune, la flore de notre territoire. La Malgravière, donc, à partir de maintenant, devient à la fois tout à fait un endroit de création via Campagne Art, un espace pédagogique avec Epidro et un lieu de détente, puisqu'on y a installé ce qu'il fallait pour que les gens puissent déjeuner tranquillement à l'ombre.
10: Des tables de pique-nique, donc. Merci beaucoup, Gilles Kellenec.
11: Merci.
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1: Allez, il nous reste quelques minutes avant la fin de cette émission et on
2: un jeu. On va faire un jeu.
1: Exactement, on va faire un jeu avec Lolotte.
3: Mais avec grand Laurence plaisir, Ratti. Mes affreux. Alors, on va jouer au pourquoi qu'on dit. Alors, le principe du pourquoi qu'on dit, oui, c'est que je vais vous donner un proverbe, voilà, une petite phrase courante qui fait partie du patrimoine français, comme par exemple, oulala, il fait un froid de canard. Et on va essayer de trouver tous ensemble d'où ça vient, pourquoi, comment, tout ça. Donc, pour le froid de canard, hein, je rappelle que c'est parce que c'est en hiver que l'on
4: cherche un canard.
3: Les canards, voilà. Alors si jamais je vous dis mes affreux, par exemple quelque chose comme bête comme ses pieds.
2: C'est parce qu'en hiver on chasse les pieds.
3: Non, raté.
2: Ça n'a rien à voir.
3: Raté.
1: Bête comme ses pieds.
5: C'est la bébête de la bébête, non? C'est pas bête you.
3: Non, c'est la bête.
1: C'est un rapport avec,
3: bête,
1: avec mal, l'animal quoi. Avec l'animal, c'est un rapport avec un
3: avec
1: animal
3: le
1: avec le pied de l'animal de la bête.
3: Non, pas du tout.
2: Quand tu dis bête, avec un i ou sans i?
1: Sans i.
3: Mais par contre, avec deux h.
1: Et un s à la fin, c'est parti, ils sont plusieurs.
3: Exactement.
6: Mais déjà, non, pourquoi, pas du tout, la bête. Pourquoi est-ce qu'on considère que les pieds sont bêtes? Parce qu'ils, pourquoi?
2: Mais parce qu'ils sont loin du cerveau.
6: Parce qu'ils sont loin du cerveau.
3: Alors, c'est pas mal, on touche quelque chose.
2: On touche le fond.
1: Me touchez pas.
5: Et c'est-à-dire que c'est vrai qu'avec les mains, on fait plein de choses. Qu'avec les pieds, rien.
3: C'est vrai.
5: Mais si t'as pas le pied, t'es mal, mais finalement.
3: Alors attention, cherchez pas trop loin parce qu'il y a des...
5: Non, moi je m'en fous de ta question.
3: C'est si.
2: Nous, ce qu'on veut, c'est parler, ok?
5: Voilà, nous, on veut parler, ok? On n'est pas là pour répondre aux questions, non mais où?
7: Les pieds servent à rien. Allô, on est marre.
3: Non, mais Emmanuel, non, mais... t'étais pas loin, là. Hein.
6: Ouais, ben ouais.
3: Il y avait un truc.
1: Qu'est-ce que vous avez dit, Virginie?
6: Ben déjà, pourquoi est-ce qu'on considère que les pieds sont bêtes?
1: Ah oui.
6: Est-ce que c'est parce qu'ils sont loin du cerveau?
3: C'est trop. Restons sur la première phrase.
6: Alors, pourquoi est-ce qu'on considère que les pieds sont bêtes?
3: Alors,
5: en même temps, voilà.
7: Mais ça ne fait pas avancer le bordel, ça.
3: Si, tu vas voir.
7: Ça le fait avancer.
3: Bête comme ses pieds, c'est tout simplement parce que les pieds ne...
5: Réfléchissent pas.
7: Bête comme ses cheveux.
3: Ou si tu veux.
5: Oui.
3: Et bête, à partir de maintenant, on dirait...
5: Et le coude.
3: Eh bien, exactement.
5: Eh
3: le,
5: oui.
3: Le verre.
5: Mais oui.
3: Voilà. Le micro, voilà. La voix.
5: Il est bête comme ses couilles.
1: Voilà, vous l'avez placé.
7: Il est con comme sa bite. Il y a la plaie.
3: Voilà. Oui, parce que c'est très loin du cerveau.
5: Ouais.
3: Ah, mais non, c'est juste à côté. Pardon. Alors, donc, il fallait la choper. Hein, celle-ci. Tout le monde l'a pas eu, apparemment.
1: Allez, reste 30
3: alors,
1: secondes.
3: Si par exemple, je vous dis.
7: Du cerveau de la fille.
3: Voilà. La poudre de Perlimpinpin. Ah,
7: Perlimpinpin.
3: Alors.
2: Alors, Perlimpinpin et Merlin,
1: je pense à Merlin,
2: sont deux lutins malicieux et magiciens.
7: Non.
2: Si c'est une comptine pour les enfants, mais
1: La alors, poudre de Perlimpinpin.
2: Alors bon, ça c'est quelque chose qui ne marche pas en fait. C'est-à-dire que on dit c'est de la poudre de Perlimpinpin. En gros, c'est pour parler de quelque chose qui ne fonctionne pas.
1: Voilà.
5: C'était le cousin de Géo Trouve-Tout, dans Picsou. Qui s'appelait Père Limpinpin, qui lui, il était con comme ses pieds, lui, par contre.
1: D'accord.
5: Autant Géo Trouve-Tout trouvait des solutions à tout, que Père Limpinpin, lui, trouvait des solutions à rien.
1: Est-ce que ça a un rapport avec la cuisine?
6: C'est pas vrai, ça.
3: Non,
6: c'est pas ce personnage. Parce que je l'ai tout lu, Picsou.
7: Est-ce que Père Limpinpin était un personnage fictif?
3: Non.
5: C'est vrai?
3: Non.
5: Georges Perlimpinpin.
3: Non.
5: Bernard,
3: ni Philippe, ni Marguerite Perlimpinpin, tout ça. Non. Rien à voir.
1: Bon, mais on n'a plus le temps, là, Laurence.
3: Ah non,
1: Je suis désolé.
3: Eh bien, la prochaine fois.
1: Eh bien, réponse à la prochaine fois.
2: Laisse nos auditeurs sur leur faim.
5: Tu vas laisser l'auditeur comme ça.
3: Comme ça, ils vont tous chercher, ils vont nous le dire la prochaine fois.
1: Chercher la poudre de Perlimpinpin.
3: De Perlimpinpin, d'où ça vient, pourquoi, comment, tout ça.
5: On pourra chercher, du coup.
3: Mais oui, mais vous ne le ferez pas, vous.
1: Eh bien, je vous applaudis quand même.
3: Eh bien, avec plaisir, mes affreux, à tout bientôt.
5: Eh oui, on se dit au revoir, du coup.
2: Oui, salut.
5: Sans réponse.
2: Salut, Sabine.
5: On y va?
2: Où ça?
5: Je sais pas.
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1: Bravo Yann, belle performance.
5: Eh mais on va peut-être y arriver.
2: Mais voilà, c'est du cynisme, mais bon, on n'est pas si loin que ça.
5: Eh oui.
2: Au final.
5: Eh oui.
3: On est sur le chemin.
0: Les affreux Jojo.
4: C'est si bon.
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0: Bonjour à tous. À la une de l'actualité, la fillette de 3 ans enlevée hier matin par son père à Uzès dans le Gard a été retrouvée saine et sauve ce matin. Elle a été découverte en bonne santé selon la gendarmerie au domicile d'un membre de sa famille, moins de 24 heures après sa disparition. Une enquête pour disparition inquiétante avait été ouverte par le parquet de Nîmes. Le père est toujours recherché. L'inquiétude grandit. Le principal suspect a été mis en examen hier pour enlèvement et séquestration de mineurs de moins de 15 ans dans l'enquête sur la disparition de Liana dans le Gers. Les deux familles se connaissent. La fille du suspect est une amie de la collégienne de 11 ans. Elle n'a plus donné signe de vie depuis vendredi après-midi, soit 4 jours. Les enquêteurs privilégient la piste criminelle. 255 signalements de violences sexistes et sexuelles depuis le mois de janvier, soit depuis le début de l'année. Annonce du ministre de l'Éducation nationale. Des violences qui impliquent des adultes au contact d'élèves, Virginie Quénon.
1: Oui, des faits qui concernent à la fois le scolaire et le périscolaire. 88% des signalements visent des personnels du public et 12% du privé. Le ministère de l'Éducation assure que chaque dossier entraîne une réponse immédiate et sans concession, avec signalement à la justice, suspension des personnels concernés et accompagnement des victimes. Le gouvernement précise également qu'entre 35 et 45 agents publics sont révoqués chaque année pour des faits de violence sexuelle ou sexiste, contre 5 à 7 révocations dans le privé sous contrat. Ces annonces interviennent alors que les députés examinent une proposition de loi sur les violences faites aux enfants à l'école et dans le périscolaire.
0: Merci Virginie. Le gouvernement veut accélérer la prise en charge des jeunes en souffrance psychique.
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3: Vous êtes les bienvenus sur Radio 4, c'est Clémence. Je suis ravie de vous accompagner comme chaque jour. On va passer 2 heures ensemble. On va s'intéresser à l'été qui arrive avec une étude dont il faut absolument que je vous parle. Ce sera bien sûr dans les prochaines minutes. On va regarder aussi les activités que vous pouvez pratiquer dans Lot-et-Garonne et en Dordogne avec les amis de Radio 4 et votre agenda que vous gardez près de vous. Et puis dans la playlist pour vous mettre de bonne humeur cet après-midi, on est parti avec le morceau de Jamie Lidl pour la suite. Et puis juste avant, c'est Taylor Swift. Voici Crawl Summer sur Radio 4. Belle après-midi.

0: va se marier cet été. Ce sera chez elle, en Floride, Taylor Swift avec Cruel Summer sur Radio 4. Rendez-vous le 3 juillet pour suivre son mariage, à mon avis, sur les réseaux sociaux. Vos rendez-vous des associations également par chez nous, dans le Lot-et-Garonne et en Dordogne. Aujourd'hui, avec l'association Ambassat de Saint-Sylvestre-sur-Lot qui vous invite dans une poignée de minutes à 14h30 à une réunion consacrée au développement de l'association. C'est dans la salle Indigo. Et puis l'Office de Tourisme Cœur de Bastide va tenir son assemblée générale tout à l'heure. Ce sera à 18h au domaine Laborde et c'est à Pauliac. Demain mercredi, les marcheurs des chemins de Tézac vont participer à une rando douce à Courbillac avec un départ prévu. Ce sera à 9h. Et puis demain, 10h30, le cinéma Liberty de Mont-Saint-Pron-les-Bauzes propose aussi un ciné à croquer. C'est destiné aux enfants à partir de 3 ans avec la projection de Bonjour l'été, un programme composé de 6 courts-métrages. Et puis quand l'Auto 47 vous donne aussi rendez-vous demain soir dans la salle du marché-gare de Villeneuve-sur-Lot pour son loto hebdomadaire. Pour votre jeudi, ce sont les randonneurs du Livradais qui vont prendre la direction de l'Ognac jeudi matin. Et puis l'association Rando-Marche de Pendagenet, elle, accompagnera les marcheurs jeudi après-midi sur les sentiers de Tézac. Le club de rugby de la Capelle Biron organise aussi un loto. Ce sera jeudi soir à la salle polyvalente. Et puis le club de rugby des quatre cantons BHAP proposera également son loto hebdomadaire jeudi soir. Et ce sera à la salle des lotos de Castillonnès. Voilà pour vos rendez-vous de ce début de semaine. Rendez-vous à retrouver quand vous le souhaitez dans l'agenda sur radio4.fr.
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0: En attendant, on est reparti avec le morceau d'Elena. Ce sera Mélatonine pour la suite, Indochine avec Canary Bay. Et tout de suite, c'est Jamie Lidl. Voici Anna Santé sur Radio 4. Belle après-midi.
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bons souvenirs sur ce morceau. C'était Gnarls Barclay avec Crazy sur Radio 4. Vous pouvez nous retrouver sur la page Facebook de Radio 4 dans le Lot-et-Garonne et en Dordogne sur votre radio locale. Rien que pour vous et toute l'actu. On vous a posté une vidéo puisque les filles des quatre cantons BHAP Rugby Féminin sont venues nous voir avec le Bouclard. Vous pouvez réécouter leur interview aussi dans le Café des Sports d'hier qui est à retrouver en podcast de l'émission, notamment sur le site internet de la radio radio4.fr. Allez voir la petite vidéo, c'est plutôt sympa. Elles avaient le sourire, surtout elles sont hyper sympathiques. Le Café des Sports que vous retrouvez aussi ce vendredi avant le week-end pour les rencontres sportives dans le Lot-et-Garonne et en Dordogne, ce sera entre 11h et midi. On est reparti sur Radio 4 avec la playlist parfaite pour votre après-midi. Oshi pour Puis à danser avec moi, c'est calé. Il y aura aussi Man at Work avec Don Under et puis MC Solar, voici Victime de la mode sur Radio 4. La radio d'ici.

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0: Eh oui, ce morceau, il met le sourire. C'était Pharrell Williams avec Happy sur Radio 4. De nouveau, un tour d'horizon avec les amis de Radio 4. Ce vendredi, les marcheurs des chemins de Tézac vont participer à une rando active. Ce sera à Tournon d'Agenais avec un départ fixé vendredi à 8h30. La maison du Grand Site vous invite aussi vendredi à 20h au château de Biron pour découvrir le spectacle musical Cabaret Cyrano présenté par l'équipe du Théâtre du Roi de Cœur. Et puis, Point Loto 47 organise aussi son loto hebdomadaire vendredi soir dans la salle du marché Gare de Villeneuve-sur-Lot. À Montflanquin, la prochaine séance de cinéma est programmée aussi vendredi à 20h30 à la salle des Consuls avec la projection du film Pour le plaisir. Et puis à 20h45, cette fois-ci, le cinéma Liberty de Mont-Saint-Pron-Libos vous accueillera pour une soirée consacrée au court-métrage récompensé par les académies du cinéma. Voilà pour votre week-end qui se profile tout doucement dès vendredi avec les amis de Radio 4. Et quand vous le souhaitez aussi, n'hésitez pas, si vous êtes une association, à vous faire connaître auprès de nous. 05 53 36 60 50 05 53 36 60 50. C'est Véronique qui vous attend au standard si vous voulez annoncer par exemple un événement, un vide-grenier, un loto par exemple, un concert. Eh bien, on vous attend avec grand plaisir et comme ça on pourra annoncer vos événements ici sur votre radio locale. Et c'est Radio 4, belle après-midi.
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0: Une après-midi qui se poursuit avec Clara Luciani, ce sera Courage, Super Tramp aussi pour Zoological Song, et puis I Am le Souvenir, c'est Je Danse le Mia sur Radio 4.
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sera avec Budapest sur Radio 4. Ça commence à sentir bon l'été aussi. Et forcément, qui dit été, dit parfois chaleur. Alors, il y a une étude qui révèle que 21% de la population française le fait, notamment la nuit, pour dormir pendant l'été. Alors, à votre avis, de quoi s'agit-il? 21% de la population le fait la nuit pour s'endormir. De quoi s'agit-il? Eh bien, en fait, on est 21% à ouvrir les fenêtres pendant l'été pour pouvoir profiter un petit peu de la fraîcheur. Alors, évidemment, on pense pas forcément à ce qui peut se passer la nuit en type cambriolage, mais on est 21% à le faire. Est-ce que c'est votre cas? Est-ce que vous avez besoin d'air pour dormir la nuit en cas de forte chaleur l'été? Vous pouvez en parler par exemple à la machine à café cet après-midi si vous êtes au boulot. Ça peut être plutôt sympa. Et puis dites que vous l'avez entendu bien sûr sur Radio 4. Dans la prochaine heure, Angèle pour What You Want, c'est le son du moment qui se prépare. Le point sur l'actualité, ce sera à 15h. Et puis on est reparti avec Ménélique et la tribu. C'est Tout Baigne sur Radio 4. Bienvenue tout le monde et bon après-midi.

0: Bonjour à tous. À la une de l'actualité, la fillette de 3 ans enlevée hier matin par son père à Uzès dans le Gard a été retrouvée saine et sauve ce matin. Elle a été découverte en bonne santé selon la gendarmerie au domicile d'un membre de sa famille moins de 24 heures après sa disparition. Une enquête pour disparition inquiétante avait été ouverte par le parquet de Nîmes. Le père est toujours recherché. L'inquiétude grandit. Le principal suspect a été mis en examen hier pour enlèvement et séquestration de mineurs de moins de 15 ans dans l'enquête sur la disparition de Liana dans le Gers. Les deux familles se connaissent. La fille du suspect est une amie de la collégienne de 11 ans. Elle n'a plus donné signe de vie depuis vendredi après-midi, soit 4 jours. Les enquêteurs privilégient la piste criminelle. 255 signalements de violences sexistes et sexuelles depuis le mois de janvier, soit depuis le début de l'année. Annonce du ministre de l'Éducation nationale. Des violences qui impliquent des adultes au contact d'élèves, Virginie Quénon.
1: Oui, des faits qui concernent à la fois le scolaire et le périscolaire. 88% des signalements visent des personnels du public et 12% du privé. Le ministère de l'Éducation assure que chaque dossier entraîne une réponse immédiate et sans concession avec signalement à la justice, suspension des personnels concernés et accompagnement des victimes. Le gouvernement précise également qu'entre 35 et 45 agents publics sont révoqués chaque année pour des faits de violence sexuelle ou sexiste contre 5 à 7 révocations dans le privé sous contrat. Ces annonces interviennent alors que les députés examinent une proposition de loi sur les violences faites aux enfants à l'école et dans le périscolaire.
0: Merci Virginie. Le gouvernement veut accélérer la prise en charge des jeunes en souffrance psychique.
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0: Le son du moment, Angèle avec Justice pour What You Want à l'instant sur Radio 4. Angèle qui a confirmé être de nouveau en couple, des confidences qui ont surpris ses fans. La chanteuse belge en fait partage maintenant sa vie avec une personne qui ne parle pas du tout français. C'est ce qu'elle a révélé dans une interview. Elle avait été invitée notamment à Londres et dans une courte vidéo, eh bien Angèle explique avoir rencontré une personne anglophone avec qui elle a construit une relation malgré la barrière de la langue. Ben, j'espère pour elle qu'elle parle mieux anglais que moi parce que sinon j'aurais déjà laissé tomber. La suite sur Radio 4 avec le morceau d'Eddie Grant pour Gimme Up Joanna, c'est prêt. Et puis James Arthur également, voici Say You Won't Let Go sur Radio 4. Belle après-midi et bienvenue.
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0: rendez-vous des associations pour votre week-end qui arrive. Il va être chargé. Samedi, les randonneurs du Livre Adet vont marcher sur les sentiers de Pressas. Ce sera samedi matin. Et puis le club de football de Villeréal organise aussi samedi un tournoi de Sixte au stade La Plagne. Une buvette et un service de resto seront proposés sur place. Le club de football de Montbahut, quant à lui, va célébrer ses 50 ans samedi. Des festivités qui vont débuter dès 10h avec des matchs de jeunes. Elles vont se poursuivre aussi en soirée avec un repas au stade et un feu d'artifice. Et puis il y a un autre anniversaire aussi, celui du club de basket de Boudy qui fête également ses 50 ans. Ce sera samedi à partir de 14h dans la salle Lagrange. Et au programme, il y a un spectacle des Barjots Dunkey, un apéritif animé par la banda Les Verts à Pied et puis un repas convivial et une soirée musicale avec DJ. Samedi également à 14h30, c'est le club La Joie de Vivre qui vous attend à la salle des fêtes d'Agnac pour son loto. Et puis le samedi, le cinéma Liberty de Mont-Saint-Pron-Libos propose aussi à 16h une séance des petites bobines avec la projection des films réalisés par les enfants du territoire. Et puis à partir de 18h, c'est une soirée drag qui sera organisée à l'occasion du Mois des Fiertés. L'association Amasat aussi vous propose samedi d'assister à la représentation de la pièce Les Vieilles Tiges. Ce sera à 17h à Tournon-d'Agenais. Et puis à Villeréal, la compagnie Vous êtes ici présente samedi aussi une soirée théâtrale à la salle des fêtes avec deux spectacles destinés aux petits comme aux grands. Le théâtre jeunesse va débuter à 18h et le théâtre adulte à 20h30. Et puis l'association Clem de Montpazier propose également une soirée chorale à 19h30 à la salle des fêtes samedi avec la participation de la chorale périgourdine Popcœur et de la chorale de Montpazier. La troupe Les Arts et Plonges présentera aussi la pièce Un grand cri d'amour samedi soir au foyer rural de Dolmerac. Et puis l'association franco-portugaise du Fumélois organise un concours de belote samedi soir dans la salle de la Météribas. Il y a un repas qui sera également proposé, réservation avant ce soir. Et enfin, votre samedi se termine avec le club d'astronomie Kaplan qui propose quant à lui une séance d'observation du ciel. Ce sera samedi soir.
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0: Autant vous dire que votre samedi va être plutôt chargé. Vous avez le choix. Blur se prépare, Shakira et Cardi B et Wham.
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0: Le morceau de Blur avec Girls and Boys sur Radio 4. Dans quelques semaines maintenant, vous avez un rendez-vous à ne pas manquer. C'est un rendez-vous sportif qui vous attend. C'est le défi des Titans. Vous pouvez toujours vous inscrire. Il aura lieu le 20 juin au complexe de la Miremori. Ce sera en extérieur avec cette course qui va enchaîner course à pied et station de cross-training. C'est un challenge hybride. Vous pouvez participer à cette première édition en solo, en duo, par équipe de 4 ou de 5 pour le challenge entreprise association. Le défi des Titans, première édition. Rendez-vous le 20 juin prochain.
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0: On vous a mis le lien pour vous inscrire sur la page Facebook de Radio 4. Brigitte Mettler se prépare pour Well or Not. Et puis Tina Turner ouvre ce quart d'heure. C'est The Best sur Radio 4.
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0: Brigitte Medler avec Ready en Note sur Radio 4. Votre rendez-vous des associations, ça continue avec ce dimanche la Batuque Fanfare qui organise en vide-grenier dimanche sur les bords du Lot à Casteneuil avec l'occasion de découvrir les danseuses du groupe Samba Dance qui va proposer une journée portes ouvertes dans leurs locaux de l'espace Yves Duclos. Le club de football de Villarreal va clôturer le week-end avec son tournoi féminin organisé au stade La Plagne dimanche. Une buvette et un service de resto seront également assurés sur place. Le centre découverte nature et patrimoine organise aussi dimanche une balade gustative, ce sera à Gavaudin. Départ prévu à 9h depuis la place du village. Au programme, dégustation de terrines, de fromage, de tisane et de sirop. L'inscription est obligatoire. Il y a une balade solidaire qui vous attend aussi au profit de la Fondation Santé Vaincre les maladies rares qui va se dérouler dimanche à Montaud de Villarreal. Départ qui sera donné à 9h depuis la salle des fêtes avec un déjeuner qui sera proposé également à midi. À Bonaguil, ce sont les amateurs de sport mécanique qui ont rendez-vous dimanche pour une journée de motocross avec le championnat de France 250cc ainsi que le championnat d'Aquitaine dans les catégories 125cc et 250-450. Un espace restauration est aussi dispo. Le comité des fêtes de Moustier organise une après-midi cabaret dimanche à 14h à la salle des fêtes avec Musical Cabaret, réservation obligatoire. Et puis le club de l'amitié de Mont-Saint-Prons-Libos vous donne aussi rendez-vous dimanche à 14h30 dans la salle de la Pergola pour un thé dansant animé par l'orchestre Serge Tinelli. Et puis à la même heure, c'est le club Charlemagne de Casteneuil qui organise son loto d'été à la salle multifonctionnelle.
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0: Autant vous dire que vous avez du choix. Le morceau de 47 Terre pour Superstar, c'est prêt. Et puis juste avant, c'est Scissors, voici Jack It Out.
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0: au boulot, en voiture, dans les transports, vous êtes sur Radio 4. C'est un excellent choix avec ces rendez-vous dans les prochaines semaines. L'association culturelle en Beaumontois organise une sortie à Périgueux. C'est ce lundi 8 juin au programme Visite de la ville et du musée militaire du Périgord. Inscription ouverte dès maintenant. Le comité des fêtes de Fumel va accueillir le groupe Nadao aussi en concert le 20 juin au parc des sports Henri Cavalier. La billetterie est dispo sur le site internet nadao.com, rubrique calendrier. Et puis Festil Neuve annonce également deux grands rendez-vous au parc des expositions de Villeneuve-sur-Lot. D'abord, Mado fait son cabaret qui sera présenté le 30 septembre au soir. Tandis que la comédie musicale Le Roi Lion vous attend, elle est programmée le 7 novembre également. Et les réservations sont déjà ouvertes en ligne. N'hésitez pas bien sûr à réserver vos billets. La suite arrive avec l'actu à 16h. Il y a Sylvain et Charlotte également pour passer le reste de l'après-midi. Votre soirée pour ce mardi 21h-22h, c'est Big Cactus Country également. Et puis ne manquez pas aussi à 19h30 votre point cinéma sur Radio 4. On se retrouve demain et je vous laisse avec le plein de hits, le morceau de Redbone. Voici Come On Get Your Love et c'est sur Radio 4.
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Bonjour à tous, à la une de l'actualité, prudence dans le sud-est. Le Var, les Alpes de Haute-Provence et les Alpes-Maritimes sont placés en vigilance orange pour les orages cet après-midi. On attend de fortes pluies, de la grêle et des rafales de vent jusqu'à 100 km.

0: acteurs du terrain, l'un après l'autre, nous ne laissons rien au hasard. Nous sommes sur un dispositif à hauteur de 170-180 gendarmes. Alors, ce que j'espère, c'est que nous allons découvrir des éléments nous permettant d'accélérer la manifestation de la vérité. Notre détermination, elle est intacte. On va continuer à explorer secteur par secteur, reconnaître les axes, les plans d'eau, les cours d'eau, les forêts, les champs, les pâtures, etc. Oui, le temps joue contre nous. Il ne vous a pas échappé que nous en sommes au cinquième jour de recherche. Maintenant, ça n'entame pas notre détermination.
1: Et près de 200 gendarmes poursuivent encore les recherches autour de Fleurance et de la base de loisirs où la jeune fille aurait été déposée. L'IGPN a été saisi après un grave accident à Bobigny. Un adolescent de 13 ans a été blessé à l'œil samedi soir en marge des célébrations de la victoire du PSG en Ligue des Champions. La victime a perdu l'usage de son œil droit. Selon son entourage, il pourrait avoir été touché par un tir de LBD. Le parquet de Bobigny a ouvert une enquête et un signalement a été transmis par un député La France Insoumise. Les syndicats de Décathlon appellent les salariés à une mobilisation nationale ce samedi 6 juin. L'intersyndicale réclame notamment des hausses de salaire et de meilleures conditions de travail, alors que l'enseigne a annoncé un bénéfice net en hausse de 16% en 2025 à 910 millions d'euros. Une pétition lancée par les syndicats a déjà recueilli près de 1400 signatures. À moins de 10 jours du coup d'envoi du Mondial de football 2026, Emmanuel Macron s'est rendu à Clairefontaine pour encourager les Bleus avant leur départ pour les États-Unis. Le chef de l'État a rencontré les joueurs et le staff de l'équipe de France, mais aussi le sélectionneur Didier Deschamps et le capitaine Kylian Mbappé. Voilà pour l'actualité. Excellent après-midi à tous.
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0: Et bon mardi, vous écoutez Radio 4, que ce soit à Villeneuve-sur-Lot sur 107.3, que ce soit à Fumel 91.9, à Marmande 90.8. Autre fréquence dans le Haut-Agenais-Périgord 98.3. Nous sommes mardi, nous sommes le 2 juin et on va vous accompagner pendant 2 heures sur Radio 4. Bonjour Charlotte.
1: Bonjour Sylvain, bonjour à tous.
0: Aujourd'hui, c'est la journée nationale du donut. J'ai regardé de partout dans le studio, pas de traces de donut.
1: Ouais, c'est vrai que j'en ai pas trouvé non plus. Hein.
0: Je suis assez déçu.
1: T'y croyais vraiment ?
0: Ah, j'aurais bien aimé, ouais.
1: Ouais, bah non.
0: Ça aurait été une belle

0: Surprise. Bon, très clairement, nos collègues ne nous connaissent pas bien. Non, parce que si vraiment ils nous avaient connus comme il faut, tu vois, si ils s'étaient dit, oh, ça leur fera plaisir, ils auraient acheté, ils auraient mis quelque chose dans le
1: Alors
0: tu vois.
1: Alors que là,
0: rien.
1: Un gros que dalle.
0: Comme tu dis, un gros que dalle. On vous accompagne en tout cas sur Radio 4. Le programme aujourd'hui, les infos insolites, direction les États-Unis, mais aussi direction la Chine. On parlera du chiffre du jour, 693. On parlera de tennis également. Alors, bien sûr, hein, finale de Roland-Garros. Ce
1: Bien
0: dimanche
1: sûr.
0: Qui arrive, mais le tennis qui vous inspire avec la question à laquelle tu devras répondre tout à l'heure. Pourquoi au tennis certains joueurs crient en tapant la balle? Vous aurez la réponse aujourd'hui sur Radio 4 et nous on va se retrouver avec aussi de la musique. Il est grand temps que ça démarre. Bienvenue à tous, on est parti pendant deux heures ensemble. Il y a les

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0: dans le Lot-et-Garonne et en Dordogne, vous terminez l'après-midi avec Radio 4. Nous sommes aujourd'hui le mardi 2 juin, c'est la journée mondiale pour un tourisme responsable et respectueux, la journée mondiale des TCA, ce sont les troubles des conduites alimentaires, c'est également la journée nationale du donut. Oh, je mangerais bien un donut là tout de suite.
1: C'est vrai?
0: Ah oui,
1: tu te régalerais avec.
0: Ah,
1: et ben moi aussi.
0: On va parler de quelque chose qui s'est passé un 2 juin, voici notre événement du jour.
1: C'est un 2 juin en 1997 que je me suis produit, il y a donc 29 ans aujourd'hui. Je suis un politicien et ce jour-là j'occupais une fonction importante pour la France, puisque je suis devenu premier ministre. Le président à ce moment-là c'était Jacques Chirac, je suis un homme de gauche, je suis Lionel Jospin, qui devenait premier ministre effectivement il y a 29 ans aujourd'hui. J'ai deux

0: Merci d'avoir choisi Radio 4 pour finir la journée. Allez, voici maintenant notre chiffre du jour. Ce chiffre, Charlotte, c'est 693.
1: Oui, on va parler d'un Français, d'accord ? Okay. Originaire des Hauts-de-France, qui, eh bien, lui, donne son sang, enfin, donnait son sang régulièrement. T'as déjà donné ton sang, lui ? Toi, pardon ?
0: Oui, moi, ça m'est déjà arrivé de donner mon sang, effectivement.
1: Ouais, tu sais combien, à peu près ?
0: Combien de fois j'ai donné mon sang ? Je sais pas, une dizaine de fois peut-être. Et encore, je pense que je suis un petit peu trop optimiste là, sur le chiffre.
1: Ah ouais ? Alors dis-toi que lui, il a réalisé 693 dons, notre chiffre du jour. Oh. Il a commencé à l'âge de 19 ans en 1971. Ouais. Et là, eh bien, le 15 mars en 2023, il effectuait son 693e don et dernier don. Pourquoi ? Parce qu'il a atteint à ce moment-là la limite d'âge autorisée. C'est pas qu'il voulait plus.
0: Ah oui, c'est
1: qu'à 71 ans, bah, il ne pouvait plus.
0: Il n'avait plus le droit, d'accord. Ouais. Incroyable.
1: Voilà. Donc, durant ces 5 décennies d'engagement, il a donné du sang, des plaquettes et plus de 500 dons de plasma. Voilà, chiffre rarissime. Oh,
0: incroyable. 693 dons de sang. C'est ce qui s'appelle être extrêmement généreux.
1: C'est clair.

0: d'après-midi avec Radio 4. Allez, on va tout de suite retrouver Charlotte, notre info illuminée du jour. Et pour ça, nous allons faire un petit tour en Chine.
1: Exactement, avec une start-up qui a lancé un petit boîtier baptisé Petit Chat. D'accord.
0: Petit chat.
1: Petit chat, mon petit chat.
0: Non, mais pet comme pet, comme l'animal en fait.
1: Ouais, sauf que.
0: Et chat comme la parole.
1: C'est, à mon avis, c'est petit chat.
0: Ouais, petit chat, oui, je pense que c'est ça. Ouais. Ah,
1: c'est plus dit comme ça. Mais on va dire petit chat pour nous, c'est plus mignon.
0: Petit chat.
1: Donc, en fait, c'est censé traduire en temps réel ce que dit ton chien ou ton chat.
0: Non.
1: Grâce à l'intelligence artificielle, l'appareil promet de transformer les aboiements et les miaulements en phrases compréhensibles via une application mobile.
0: Okay.
1: Alors, c'est vendu autour de 132 euros. D'accord. Ça se clipse sur n'importe quel collier. Et puis ensuite, en deux secondes, comme ça, tu peux apparemment avoir la traduction de ce que te dit ton chat. La start-up affirme atteindre un taux de précision de 94,6%. Bah oui, parce qu'après, ils en avaient reparlé, tu sais, avec des traducteurs. Il y a des traducteurs humains aussi de chats et chiens,
0: et du coup
1: ils se sont rendus compte qu'effectivement ça traduisait bien. Enfin, n'importe quoi.
0: 95% de réussite pour la traduction de ça.
1: Comment tu fais? Enfin, on nous ment. Comment? Alors, les spécialistes, ils sont formels. Si l'on peut analyser les postures, expressions et vocalisations des animaux, cela ne signifie pas qu'ils parlent comme les humains.
0: Ouais,
1: donc, faut arrêter de dire n'importe quoi, qu'on peut traduire les miaulements et tout. Mais bon, en tout cas, ça a déjà marché, hein, puisque plus de 10 000 unités auraient déjà été vendues.
0: À quel prix, redis-nous ça, parce
1: 132.
0: Que... Ouais, 132, voilà. Ça fait cher la blague.
1: Ouais.

0: bon après-midi. 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

0: Allez, on retrouve tout de suite notre info de star du jour. Et pour cette information...
1: Excellente nouvelle pour les fans de Céline Dion. Elle a fait une annonce de fou là hier matin. Alors peut-être que vous êtes passé à côté ou peut-être pas, mais elle ajoute des places de concert,
2: incroyable,
1: des dates de concert à Paris pour sa résidence exceptionnelle à la Défense Arena. Le 8 mai, le 12 mai, le 14 mai, le 15 mai, 19 mai, 21 mai, 22 mai, 26 mai, 28 mai et 29 mai. 10 dates supplémentaires donc qui viennent d'être annoncées pour mai 2027 évidemment.
0: Ah, 2027.
1: Bah oui, mais oui. 2027.
0: Oui,
1: mais
0: c'est vrai que ça faisait un petit peu juste là pour remplir le truc.
1: C'est compliqué, ouais.
0: Bon, après, ceci dit, ça reste une très très bonne nouvelle pour les fans qui n'avaient pas pu avoir leur place.
1: Mais oui,

0: Bonne fin d'après-midi avec Radio 4. Nous sommes aujourd'hui le mardi 2 juin 2026. Un prénom, Charlotte, t'as fêté pour aujourd'hui ce prénom.
1: Blandine,
0: c'est...
1: Blandine, fête.
0: Bonne fête aux Blandines. C'est la journée nationale du donut aujourd'hui, la journée mondiale des TCA, les troubles des conduites alimentaires, et puis la journée mondiale pour un tourisme responsable et respectueux. On va partir du côté de l'Angleterre. D'où l'hymne, le God Save the Queen, puisque ça s'est passé le 2 juin 1953.
1: Avec le couronnement de la reine Elisabeth II d'Angleterre à Westminster.
0: Et ce couronnement, c'était la première diffusion d'un programme en Eurovision à la télévision. C'est-à-dire qu'il y a plein de chaînes en Europe qui diffusaient le même programme au même moment. Incroyable. 2 juin toujours, mais cette fois-ci en 2002.
1: Le numéro 1 du top 50, c'était les Bratislava Boys avec Stoich Stoich.
0: Non, c'est Stash Stash.
1: Non, j'écoute bien, j'ai bien écouté, c'est Stash Stash.
0: C'est Stash Stash, c'est écrit de toute manière Stash Stash,
1: oui,
0: avec un A.
1: C'est pas ce que j'entends.
0: Et pas un O tréma, O I tréma.
1: Stash Stash.
0: Non, non. Pas du tout.
1: Ah, si.
0: Pas du tout, pas du tout. Envoyez des messages à Charlotte là, pour lui dire que c'est Stash Stash et pas autre chose. Les anniversaires du jour.
1: Bah, c'est l'anniversaire de Sergio Aguero qui a 38 ans, Nikolaj Davydenko a 45 ans, Wentworth Miller a fait ses 54 ans. Bon anniversaire à Pierre Dostel.
0: Non, Pierre Doistel.
1: C'est Téléshopping qui a 74 ans. Martin Mort a 79 ans aujourd'hui.

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0: Voici une belle histoire pour aujourd'hui et nous allons nous rendre aux États-Unis pour cette belle histoire du jour. De quoi est-il question ?
1: On va parler d'une petite fille, elle s'appelle Madeline. Madeline, elle est fan, complètement fan de Taylor Swift.
0: D'accord.
1: Et il y a quelques jours, eh bien, elle a entendu son voisin jouer de la guitare. Elle était un petit peu trop timide pour aller lui parler,
0: okay.
1: Mais elle a imaginé un petit stratagème. Elle a écrit une demande sur une feuille en papier. L'objectif, c'était de demander au voisin de jouer une chanson de Taylor Swift.
0: D'accord.
1: Elle a transformé cette feuille en avion en papier. Elle l'a fait passer par-dessus la clôture.
0: Oh.
1: Donc, Ethan, qui est le musicien professionnel, qui est installé dans le quartier depuis quelques mois, a reçu cet avion. Et en découvrant l'avion, il a compris immédiatement
0: le but de la demande.
1: Ouais. Que la fillette rêvait d'entendre Love Story. Il a attrapé sa guitare, il a commencé. Madeline de l'autre côté, elle était ravie.
0: Bah,
1: la mère de Madeline, Nathalie, elle a filmé la scène pour garder un souvenir. Le lendemain, elle a posté la vidéo sur TikTok. Et alors attention, tout s'est emballé. En quelques heures, les vues ont explosé. En quelques jours, bah, c'était encore pire. Mais la magie, elle s'est pas arrêtée là, puisque quelques jours plus tard, c'est Ethan qui a reçu un message inattendu de l'équipe de Taylor Swift.
0: Oh.
1: Elle avait vu la vidéo, et donc, eh bien, Taylor Swift a voulu envoyer quelque chose. Ne dites rien avant de le recevoir. C'était la consigne.
0: Okay.
1: Donc le musicien s'attendait peut-être à un poster, à une dédicace ou quoi.
0: Ouais,
1: et finalement, il a reçu plusieurs guitares signées pour lui et pour Madeline aussi.
0: De la part de Taylor Swift ?
1: Ouais, carrément. Oh. C'est beau ou pas ?
0: C'est trop mignon.
1: Ouais.

0: Nous sommes toujours à la recherche d'indices. Nous continuons à passer de secteur en secteur. Le travail se fait de façon méthodique à partir d'une analyse du terrain, sur carte et dans la réalité. Donc nous couvrons chaque secteur du terrain l'un après l'autre, nous ne laissons rien au hasard. Nous sommes sur un dispositif à hauteur de 170-180 gendarmes. Alors ce que j'espère, c'est que nous allons découvrir des éléments nous permettant d'accélérer la manifestation de la vérité. Notre détermination, elle est intacte. On va continuer à explorer secteur par secteur, reconnaître les axes, les plans d'eau, les cours d'eau, les forêts, les champs, les pâtures, etc. Oui, le temps joue contre nous, il ne vous a pas échappé que nous en sommes au cinquième jour de recherche. Maintenant, ça n'entame pas notre détermination.
1: Et près de 200 gendarmes poursuivent encore les recherches autour de Fleurance et de la base de loisirs où la jeune fille aurait été déposée. L'IGPN a été saisi après un grave accident à Bobigny. Un adolescent de 13 ans a été blessé à l'œil samedi soir en marge des célébrations de la victoire du PSG en Ligue des Champions. La victime a perdu l'usage de son œil droit. Selon son entourage, il pourrait avoir été touché par un tir de LBD. Le parquet de Bobigny a ouvert une enquête et un signalement a été transmis par un député La France Insoumise. Les syndicats de Décathlon appellent les salariés à une mobilisation nationale ce samedi 6 juin. L'intersyndicale réclame notamment des hausses de salaire et de meilleures conditions de travail, alors que l'enseigne a annoncé un bénéfice net en hausse de 16% en 2025 à 910 millions d'euros. Une pétition lancée par les syndicats a déjà recueilli près de 1400 signatures. À moins de 10 jours du coup d'envoi du Mondial de football 2026, Emmanuel Macron s'est rendu à Clairefontaine pour encourager les Bleus avant leur départ pour les États-Unis. Le chef de l'État a rencontré les joueurs et le staff de l'équipe de France, mais aussi le sélectionneur Didier Deschamps et le capitaine Kylian Mbappé. Voilà pour l'actualité. Excellent après-midi à tous.
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0: l'heure de la Twitter. Et Charlotte, pour cette Twitter, on va parler de quelque chose que j'aime bien, moi. C'est, tu sais, les expressions de genre, toi, t'es pas le couteau le plus aiguisé du tiroir.
1: Ouais, ouais, je vois, ouais.
0: Pour dire de quelqu'un qu'il est pas très futé, quoi. Il y en a une que j'aime bien, j'ai vu passer sur la page Facebook Fussoir. Il y a quelques jours, c'est ma Twitter du jour. Toi, t'es du genre à secouer la tête quand on te donne un éventail.
2: Elle est géniale, celle-là.
1: Ouais, c'est vrai. C'est tellement ça. Hein.
0: Elle m'avait fait rire, elle me refait rire là tout de suite. Donc elle est plutôt efficace. Qu'est-ce que tu as mis de côté pour la Twitter ?
1: Elle m'a larguée car soi-disant, je m'intéressais plus au foot qu'à elle. On était maquillés depuis 3 saisons quand même.

0: bonne fin d'après-midi avec Radio 4. Nous allons faire un point détaillé sur cette date du jour, que ce soit pour les anniversaires de personnalités ou pour des choses qui ont marqué le 2 juin. On va surtout démarrer notre éphéméride, Charlotte, par le prénom qu'on peut fêter.
1: Oui, bonne fête aujourd'hui à toutes les Blandines.
0: Bonne fête à vous. C'est aussi la journée mondiale des TCA. Ce sont les troubles des conduites alimentaires. La journée mondiale pour un tourisme responsable et respectueux et la journée nationale du donut. On va s'intéresser à ce qui s'est passé. Charlotte, c'était le 2 juin en 1953 de l'autre côté de la Manche.
1: Avec le couronnement de la reine Elisabeth II d'Angleterre à Westminster.
0: Premier programme diffusé en Eurovision à la télévision. En 1953. Le 2 juin toujours, mais cette fois-ci en 2002 et en musique.
1: Le numéro 1 du top 50, c'était les Bratislava Boys.
0: Michael Youn, Vincent Desagna et Benjamin Morgan.
1: Bravo.
0: Le troisième. J'ai eu peur qu'ils ne me reviennent pas le dernier.
1: J'ai vu, hein. Ça a été dur quand même. Hein. Mais c'est bon.
0: Donc ça cartonnait en 2002 en France, les Bratislava Boys. Les anniversaires du jour, Charlotte, on va commencer par...
1: Sergio Aguero qui a 38 ans, Nicolai Davidenko à 45 ans, Wentworth Miller à 54 ans, Pierre Dostel du téléshopping à 74 ans et Martin Lamotte à 79 ans. Et si je te...

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0: fin de journée à tous avec Radio 4. Et nous retrouvons tout de suite notre quoi donc pour ce mardi 2 juin. Charlotte, le quoi donc, c'est la question que tu as préparée pour nous, que tu vas poser, que nos auditeurs devront à laquelle nos auditeurs devront répondre.
1: Oui.
0: Peux-tu s'il te plaît nous expliquer ce qu'est ce quoi donc ?
1: Tout à fait. En Chine, cela fait 22 722 km. En France, cela fait 4139 km. Mais quoi donc ?
0: Bon, allez-y. Vous avez compris, vous avez quelques minutes devant vous pour nous envoyer vos propositions de réponses. Petit message avec bien sûr votre prénom. On va découvrir tout ça dans les prochaines minutes. Ne perdez pas de temps, en tout cas, vous avez déjà pensé à quelque chose si ça se trouve. Dites-nous quoi ? Redonne-nous le quoi donc ?
1: En France, en Chine, cela fait 22 722 km. En France, cela fait 4139 km. Mais quoi donc ?

0: Lot-et-Garonne et en Dordogne, vous terminez l'après-midi avec Radio 4. On va tout de suite retrouver notre Quoi donc ? Une deuxième partie dans laquelle nous allons découvrir vos propositions de réponses avec les messages que nous avons reçus ces dernières minutes. Charlotte, avant de découvrir ces propositions, peux-tu s'il te plaît nous rappeler quelle est la question que tu as posée tout à l'heure ?
1: Bien évidemment, avec grand plaisir ! La longueur de cela en Chine est de 22 722 km alors qu'en France c'est 4139 km. Mais quoi donc ?
0: On a Alban qui propose la longueur du réseau autoroutier.
1: Non.
0: Mylène nous dit le nombre de kilomètres de voies ferrées.
1: Non.
0: Joris nous dit la taille des frontières.
1: C'est une bonne réponse !
0: Oh, c'est vrai ?
1: Ouais. De la frontière donc chinoise, en tout, hein, c'est 22 722 km et la France, c'est 4139 km.
0: Incroyable.
1: Ouais. Bon, faut dire qu'on a beaucoup d'océans et de mer Méditerranée, donc bon, au bout d'un moment, on peut pas rivaliser, quoi.
0: Oui.
1: Bah, si.
0: Vu comme ça,
1: si.
0: Oui. Bon, c'est aussi qu'ils ont un pays bien plus grand que le nôtre.
1: Un peu
0: voilà,
1: aussi.
0: C'est juste la réalité des trucs.

0: bon après-midi. 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

0: Merci d'avoir choisi Radio 4 pour finir la journée.
1: Madame, mademoiselle, monsieur.
2: Bonsoir à tous.
0: On retrouve tout de suite la sélection télé de ce mardi soir. Rendez-vous sur TF1, bien sûr, avec Denis Brognard à la présentation de Koh-Lanta. Nouveau rendez-vous avec les aventuriers sur l'île perdue avec Koh-Lanta, 21h10 sur la première chaîne pour cet épisode, encore une fois, inédit qui sera suivi par Une famille en or. Sur France 2, on aura quoi?
3: On va retrouver Laissez-vous guider pour ce soir.
0: Ce sera dans le Paris des années folles, présenté par Stéphane Bern et Laurent Dutch. Là aussi, c'est inédit. Sur France 3, ce sera la série télé Alexandra L. Sur Canal+, on aura un film qui s'appelle Dossier 137 avec Sandrine Kiberlain. Sur France 5, pardon.
3: On va retrouver Mbappé, la diplomatie du ballon rond.
0: Pour mieux découvrir Kylian Mbappé, donc, à quelques jours du coup d'envoi de la Coupe du Monde de football. Sur M6, Appel à témoins, c'est présenté par Julien Courbet et ce sera retrouvé en direct.
3: Et on va parler de Dupont de Ligonnès. Là pour le coup, avec plein de petites infos en plus, apparemment.
0: Bon, ça bouge un peu, effectivement. Ouais. Sur France 4, le film After Sun. Sur W9,
3: état de choc, obésité aux États-Unis, le plus gros pays du monde.
0: Sur TMC, magazine là aussi.
3: 90 minutes enquête, cambriolage, accident et bagarre, un été avec les gendarmes de Normandie.
0: Sur TFX, c'est un film qui s'appelle Tout sauf toi. Et on va terminer cette sélection télé par la chaîne Gulli.
3: Avec Le Petit Prince pour ce soir.

0: mardi. Merci d'écouter Radio 4 dans le Lot-et-Garonne et en Dordogne. On est content d'être avec vous aujourd'hui encore. Mardi donc, nous allons tout de suite retrouver notre roue des quiz avec le quiz du jour.
1: Un quiz masque singer pour aujourd'hui.
0: Ok, l'émission qu'on retrouve le vendredi soir, si je dis pas de bêtises, sur TF1, avec Camille Combal à la présentation.
1: Voilà, c'est ça.
0: Très bien.
1: Quand est-ce qu'a été diffusé Mask Singer pour la première fois ? Est-ce que c'était en 2019 ou 2021 ?
0: Je dirais déjà 2019.
1: 2019 est une bonne réponse.
0: Un point.
1: Tu sais qu'en faisant le questionnaire, je pensais pas que c'était depuis 2019. Mais enfin,
0: ah, c'est fou, ouais.
1: Ouais, ça passe très vite. Donc, cette émission a été inspirée d'une production qui est sud-coréenne ou américaine ?
0: Ah, oh, je dirais que c'est sud-coréen.
1: Ouais, à la base, oui. King of Mask Singer. Et puis, ils sont ensuite aussi inspirés de l'adaptation américaine. Mais à la base, c'est sud-coréen.
0: Très bien, deux points.
1: Est-ce que, vrai ou faux, Camille Combal est à la présentation depuis le tout premier Mask Singer ?
0: Ah bah oui, c'est lui qui est présent depuis le premier, bien sûr.
1: Oui, c'est vrai. Ouais, tout à fait.
0: Et 3 points. C'est gagné pour aujourd'hui. Non, je glisse les infos parce que sinon, tu vois, nos auditeurs sont perdus, ils ne savent pas où se repérer, tout ça. J'ai 3 bonnes réponses, j'ai gagné pour aujourd'hui, voilà, c'est tout.
1: Très bien.
0: J'ai gagné.
1: La première gagnante de Mask Singer,
0: comme moi.
1: C'était qui ? C'était Laurence Boccolini, pardon, ou Larousseau ?
0: C'était Laurence Boccolini.
1: Bonne réponse.
0: 4 sur 5.
1: T'es prêt pour le sans faute ?
0: Je sais pas, on va voir. Mais en tout cas, j'ai déjà gagné, donc plus de pression pour moi, là, c'est à l'aise.
1: Elle était déguisée en licorne ou papillon ?
0: Elle était déguisée en licorne.
1: Mais tu t'en souviens à ce point-là ? Oui, c'est une bonne réponse.
0: Allez !
1: Bravo, c'est gagné. 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

0: Allez, on retrouve maintenant notre pourquoi du jour. Une question qui a été posée par Mélodie qui habite à Fumel. Vous nous écoutez sur 91.9. Mélodie qui nous a écrit, à mon avis, elle a été inspirée par Roland Garros en ce moment à la télévision. Mélodie qui nous demande pourquoi au tennis, certains joueurs crient en tapant la balle.
1: Eh ben en fait, c'est un petit peu ça. C'est un peu bizarre, mais c'est un peu ça.
0: Il y en a qui font ça.
1: Oui, mais bien sûr. Alors, en fait, la première explication, eh bien, c'est un lien très fort entre le cri et la performance. Parce que oui, le fait de retenir sa respiration, puis de crier, permet d'avoir le buste plus stable et donc de frapper la balle beaucoup plus fort. Selon une étude, crier permettrait d'augmenter de 4% la force des coups classiques. Il y a même d'autres études qui sont allées plus loin, hein, qui ont montré que le fait de crier permettait d'augmenter de 5 à 10% la force au moment du service.
0: Ah ouais.
1: Et puis, c'est pas tout. En plus, ça déstabilise l'adversaire. Il y a des chercheurs canadiens qui ont montré que le cri augmentait le temps de réaction de l'adversaire. Pourquoi ? Parce qu'en criant, en fait, tu masques le bruit de la balle sur la raquette, ce qui va allonger le temps de réaction d'environ 33 millisecondes. C'est pas grand-chose,
0: ça
1: mais finalement, ça fait un petit décalage quand même. Et puis après, il y a ceux qui ont des petits tics personnels, qui se donnent de la motivation comme
0: bien
1: ça. Bon, il y a tout un ensemble de choses.
0: Et puis des fois, on se dit que c'est aussi la fatigue, parce que des rencontres qui durent 2-3 heures sur un court de tennis en plein soleil, au bout d'un moment,
1: ouais, tu lâches tout, quoi.
0: Tu tapes et j'en ai marre.
1: C'est ça.

0: 24 vous accompagne en voiture, à la maison, au travail, toute la journée. Et puisqu'on arrive à la fin de l'émission, aujourd'hui, on va parler d'un nouveau phénomène. Tu connais évidemment, Charlotte, les salles de sport et de fitness?
1: Non.
0: Musculation, cardio training, ça te parle?
1: Bien sûr.
0: J'imagine que tu t'es pris à un moment donné un abonnement dans ta vie.
1: Bien sûr.
0: Très bien.
1: Ouais.
0: Et ben on va parler justement de salles de sport, mais pour les enfants. C'est ça le nouveau phénomène. Tu connaissais la baby gym pour les enfants les
1: Je
0: plus
1: connais,
0: petits?
1: Oui, oui.
0: Puisque les enfants de 3 à 5 ans doivent pratiquer à peu près 180 minutes d'activité physique par jour, selon les recommandations officielles françaises et les recommandations de l'OMS. Mais pour les enfants de 5 à 17 ans, ben eux aussi, ils doivent avoir une activité. Et les objectifs pour les 5-17 ans sont encore largement sous-atteints en France. Et donc, il y a des structures adaptées pour accompagner les familles qui sont petit à petit mises en place, des salles de fitness pour les enfants de 5 à 17 ans.
1: C'est fou ça quand même.
0: C'est incroyable.
1: Bah ouais, carrément, ouais. C'est un petit... Enfin, de 5 à 17 ans, tu vois, j'en vois pas l'utilité à 5 ans réellement.
0: Et pourtant, ce serait bon pour eux, pour se défouler, se dépenser.
1: Ouais,
0: il faut évidemment que ce soit encadré avec...
1: J'ai un peu de mal pour les petits comme ça, quoi.
0: Ouais, bah quand même.
1: Quand même quoi?
0: Non, je sais pas, tu dis pas que.
1: Cool.
0: Bah, moi, je me dis qu'un enfant qui s'éclate, qui bouge beaucoup, pour des enfants qui habitent dans des appartements par exemple, qui peuvent pas aller jouer en extérieur,
1: peut-être.
0: Etc., ça leur fait du bien.
1: Peut-être. Enfin, après, je préfère un sport classique.
0: Oui, mais tout le monde, c'est pareil, n'a pas la chance de faire. Bon, bref, en tout cas, c'est pas là le débat. En tout cas, ça rencontre un véritable succès, puisque y a plein de structures qui sont en train d'ouvrir et qui proposent donc des salles de fitness pour les enfants de 5 à 17 ans. Et évidemment, il faut quand même que ce soit validé par des experts en termes d'éducation et de pédagogie. Tu sais pourquoi?
1: Non.
0: Parce que des enfants qui seraient trop musclés ou qui feraient pas comme il faut, ça risquerait de leur abîmer les articulations. Et de
1: oui,
0: gêner leur
1: sûr,
0: développement
1: ouais.
0: aussi et leur croissance.
1: C'est ça.
0: On s'arrête sur cette information, puis on vous donne rendez-vous.

0: mineur de moins de 15 ans. La France vient de connaître le printemps le plus chaud jamais enregistré depuis le début des relevés en 1900. Selon Météo France, la température moyenne était d'environ 2 degrés au-dessus des normales entre le mois de mars et le mois de mai. Le pays a subi un important déficit de pluie avec 30% de précipitations en moins. Patrick Poivre d'Arvor est visé par deux nouvelles plaintes pour agression sexuelle. Deux femmes accusent l'ex-journaliste de faits commis entre 2001 et 2011 alors qu'elles avaient une vingtaine d'années et l'avaient rencontré dans un cadre professionnel. Au total, 13 femmes l'accusent de viol ou d'agression sexuelle. Le groupe Auchan poursuit sa restructuration. Sur les 91 supermarchés mis en vente en janvier, le distributeur va en céder 72 à Intermarché, mais 17 enseignes restent sans repreneur. Les syndicats craignent désormais des fermetures et la suppression d'environ 1000 emplois. Les AED, assistants d'éducation, se sont mobilisés ce matin partout en France à l'appel de l'intersyndicale. Ils dénoncent la précarité de leur statut, des salaires trop faibles et un manque d'effectifs dans les établissements scolaires. On écoute Marion Dupré, secrétaire générale à la CGT Éducation.
1: Ce qu'on demande là, en cette fin d'année, c'est des moyens pour la rentrée prochaine, hein, puisqu'il y a beaucoup d'établissements qui débordent un peu et dans lesquels les vies scolaires ne sont pas assez alimentées. On demande un véritable statut avec une grille salariale qui soit nationale et qui leur permette des perspectives d'évolution. Si on n'obtient rien, il y aura d'autres mobilisations AED, d'autant plus que dans un établissement, en fait, quand toute la vie scolaire est en grève, ça handicape vraiment le bon fonctionnement de l'établissement.
0: Propos recueillis par Miline Debac. Et une autre manifestation est prévue le 9 juin prochain pour soutenir les accompagnants d'élèves en situation de handicap. En tennis, la suite de Roland-Garros. Chez les dames, l'Ukrainienne Elina Svitolina, numéro 7 mondiale, a été battue par sa compatriote Marta Kostyuk, qui rejoint donc les demi-finales pour la première fois de sa carrière. Et chez les hommes, au programme ce soir, Joao Fonseca face à Jakub Mencić. Voilà pour l'actualité. Bonne fin de journée à tous.

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0: Bonsoir à tous, à la une de l'actualité. Les recherches se poursuivent dans le Gers pour retrouver Liana, cette collégienne de 11 ans disparue depuis vendredi. Les gendarmes indiquent avoir découvert plusieurs éléments. Ils sont actuellement en cours d'analyse. Et le temps presse, comme l'indique le colonel Philippe de Lafourcade, commandant du groupement de gendarmerie du Gers.
1: Pour l'instant, nous cherchons toujours Liana. Nous sommes toujours à la recherche d'indices. Nous continuons à passer de secteur en secteur. Le travail se fait de façon méthodique à partir d'une analyse du terrain, sur carte et dans la réalité. Nous couvrons chaque secteur du terrain. Nous sommes sur un dispositif à hauteur de 170-180 gendarmes. Alors, ce que j'espère, c'est que nous allons découvrir des éléments nous permettant d'accélérer la manifestation de la vérité. Notre détermination, elle est intacte. On va continuer à explorer secteur par secteur, reconnaître les axes, les plans d'eau, les cours d'eau, les forêts, les champs, les pâtures, etc. Oui, le temps joue contre nous. Il ne vous a pas échappé que nous en sommes au cinquième jour de recherche. Maintenant, ça n'entame pas notre détermination.
0: Et sachez que dans ce dossier, un homme de 41 ans, proche de la famille de l'enfant, a été mis en examen pour enlèvement et placé en détention provisoire. La France vient de connaître le printemps le plus chaud jamais enregistré depuis le début des relevés en 1900. Selon Météo France, la température moyenne était d'environ 2 degrés au-dessus des normales entre mars et mai. Le pays a subi un important déficit de pluie avec 30% de précipitations en moins, ce qui fait craindre des risques de sécheresse pour cet été. L'IGPN a été saisie après un grave accident à Bobigny. Un adolescent de 13 ans a été blessé à l'œil samedi soir en marge des célébrations après la victoire du PSG en Ligue des Champions. La victime a perdu l'usage de son œil droit. Le parquet de Bobigny a ouvert une enquête. Les députés ont adopté en première lecture le projet de loi d'urgence agricole. Le texte prévoit notamment un durcissement des sanctions contre les vols dans les exploitations agricoles. Désormais, les auteurs risqueront jusqu'à 5 ans de prison et 75 000 euros d'amende contre 3 ans et 45 000 euros auparavant. La nouvelle licence professorat des écoles cartonne sur Parcoursup. Ce cursus universitaire destiné à préparer les concours de professeurs des écoles a déjà attiré près de 87 000 candidats pour sa première année d'existence. Cette formation en 3 ans mise sur un parcours plus concret et plus rapide vers le métier d'enseignant. Enfin, l'astronaute français Thomas Pesquet repartira dans l'espace en 2027 pour une 3e mission à bord de la Station Spatiale Internationale. Thomas Pesquet explique garder en ligne de mire une future mission Artemis vers la Lune avant 2030. Voilà pour l'actualité. Bonne soirée à tous.

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1: Dans le centre-ville de Villeneuve-sur-Lot, ça s'agit encore du côté du quartier des Ciotats, où depuis quelques semaines, une énorme pelle de 30 tonnes, armée d'une pince croque-béton, s'emploie à démolir méticuleusement trois immeubles vétustes, situés aux 12, 14 et 16 de la rue du Général Gouget. Un chantier que nous détaille Hugo Marchesin de la SEM 47, maître d'œuvre de ce projet pour l'agglomération du Grand Villeneuvois.
2: C'est un deuxième chantier d'envergure qui démarre sur la requalification des îlots Dijon et Gouget avec la démolition de trois bâtiments qui avaient un usage locatif et des bâtiments plutôt insalubres, hein, qui n'avaient pas de caractère patrimonial remarquable. Donc le choix a été fait de venir démolir ces bâtiments pour créer de la respirabilité en centre-ville. On se situe en fait en face du jardin du tribunal pour venir créer un espace d'ouverture sur cette rue Général Gouget. La finalité sera d'avoir un parc aménagé pour le public familial, avec un accès réglementé depuis la rue Général Gouget et un accès permanent qui se fera depuis la Venelle de Dijon.
1: Les travaux, entamés fin avril, devraient se poursuivre au moins jusqu'à la fin juin. D'ici là, la rue sera fermée à la circulation et au stationnement, mais l'accès piéton sera bien entendu maintenu. Le terrain dégagé servira de base de vie pour les engins d'autres chantiers qui se déroulent dans le secteur. Hugo Marchesin.
2: Voilà, là on est sur une intervention qui se fera dans un second temps, puisque effectivement c'est un espace assez important qui va être libéré pour permettre une intervention en centre-ville sur les autres programmes de travaux. En l'occurrence, la construction de logements locatifs et de maisons de ville pour accueillir du public familial aussi. Donc cet espace-là permettra d'avoir une consommation réduite de l'emprise publique pour la réalisation des travaux d'aménagement.
1: Du logement collectif de qualité, du logement individuel pour habiter et des espaces verts pour respirer. Le quartier des Ciotats a réellement engagé sa métamorphose. Elle marque la reconquête d'un quartier du centre-ville appelé à devenir exemplaire.
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0: s'est fait poignarder.
1: Nous revoilà.
2: Salut à tous au cinéma cette semaine, Scary Movie. 26 ans après leur premier face-à-face avec un tueur masqué, les personnages emblématiques de la saga replongent dans une nouvelle spirale de gags sanglants, de références pop et de scènes totalement absurdes.
3: Maman, le Père Noël m'a offert un bout de bras découpé.
4: N'oublie pas de lui dire merci.
5: C'est quoi cette...
2: Le casting ne bouge pas, on retrouve Marlon Wayans, Sean Wayans et Anna Faris.
3: Au secours, s'il vous plaît, aidez-moi!
1: Pétasse, on est en pause! Alors va faire ta gym ailleurs, moi je reste ici à déguster mon falafel et mes coins de porc grillés. Bitch!
6: As the situation gets darker and darker, surrender now seems inevitable.
2: Allez, on change complètement de registre avec La bataille de Gaulle, L'âge de fer. On est en 1940. Le film signé Antonin Baudry retrace les débuts de la résistance et la naissance de l'appel du 18 juin.
7: Une seule bataille décidera de tout. Et je vous la confie.
8: À partir de mon ordre de feu, celui qui n'attaquera pas l'ennemi à chaque fois qu'il le peut fera relever ton commandement.
7: Je n'ai pas d'autre option.
2: Côté casting, Simon Apkarian incarne Charles de Gaulle, Simon Russell Beale dans le rôle de Winston Churchill ou encore Benoît Magimel dans celui de Pierre Koenig. Voilà pour les sorties ciné. Bon film à la semaine.

0: Bonsoir à tous, à la une de l'actualité. Les recherches se poursuivent dans le Gers pour retrouver Liana, cette collégienne de 11 ans disparue depuis vendredi. Les gendarmes indiquent avoir découvert plusieurs éléments. Ils sont actuellement en cours d'analyse. Et le temps presse, comme l'indique le colonel Philippe Delaforcade, commandant du groupement de gendarmerie du Gers.
1: Pour l'instant, nous cherchons toujours Liana. Nous sommes toujours à la recherche d'indices. Nous continuons à passer de secteur en secteur. Le travail se fait de façon méthodique à partir d'une analyse du terrain sur carte et dans la réalité. Nous couvrons chaque secteur du terrain. Nous sommes sur un dispositif à hauteur de 170-180 gendarmes. Alors, ce que j'espère, c'est que nous allons découvrir des éléments nous permettant d'accélérer la manifestation de la vérité. Notre détermination, elle est intacte. On va continuer à explorer secteur par secteur, reconnaître les axes, les plans d'eau, les cours d'eau, les forêts, les champs, les pâtures, etc. Oui, le temps joue contre nous. Il ne vous a pas échappé que nous en sommes au cinquième jour de recherche. Maintenant, ça n'entame pas notre détermination.
0: Et sachez que dans ce dossier, un homme de 41 ans, proche de la famille de l'enfant, a été mis en examen pour enlèvement et placé en détention provisoire. La France vient de connaître le printemps le plus chaud jamais enregistré depuis le début des relevés en 1900. Selon Météo France, la température moyenne était d'environ 2 degrés au-dessus des normales entre mars et mai. Le pays a subi un important déficit de pluie avec 30% de précipitations en moins, ce qui fait craindre des risques de sécheresse pour cet été. L'IGPN a été saisi après un grave accident à Bobigny. Un adolescent de 13 ans a été blessé à l'œil samedi soir en marge des célébrations après la victoire du PSG en Ligue des Champions. La victime a perdu l'usage de son œil droit. Le parquet de Bobigny a ouvert une enquête. Les députés ont adopté en première lecture le projet de loi d'urgence agricole. Le texte prévoit notamment un durcissement des sanctions contre les vols dans les exploitations agricoles. Désormais, les auteurs risqueront jusqu'à 5 ans de prison et 75 000 euros d'amende contre 3 ans et 45 000 euros auparavant. La nouvelle licence professorat des écoles cartonne sur Parcoursup. Ce cursus universitaire destiné à préparer les concours de professeurs des écoles a déjà attiré près de 87 000 candidats pour sa première année d'existence. Cette formation en 3 ans mise sur un parcours plus concret et plus rapide vers le métier d'enseignant. Enfin, l'astronaute français Thomas Pesquet repartira dans l'espace en 2027 pour une 3e mission à bord de la Station Spatiale Internationale. Thomas Pesquet explique garder en ligne de mire une future mission Artemis vers la Lune avant 2030. Voilà pour l'actualité. Bonne soirée.

Soul Music, c'est l'occasion d'écouter sur Radio 4 les grands succès de la musique noire de l'âme apparue à la fin des années 50. Aujourd'hui, on va écouter The Four Tops, un groupe de quatre chanteurs américains qui, en 1966-67, enregistrait cette espèce de tube mondial « Reach Out, I'll Be There » qui sera reprise un petit peu partout dans le monde, notamment par Claude François dans « J'attendrai ».

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1: Hello, soyez les bienvenus, c'est le Big Cactus Country Radio Show. On vient d'écouter les légendaires Pure Prairie League avec Six Feet of Snow, extrait de l'album Back on Track, sorti en 2025 et qui marquait le grand retour historique des pionniers de Cincinnati après plus de 20 ans d'absence. Quel bonheur de retrouver les magnifiques harmonies West Coast des Pure Prairie League. On reste dans les racines profondes avec une nouveauté signée Walker Montgomery. Le fils de la superstar John Michael Montgomery porte haut le flambeau de la country traditionnelle avec ce nouveau single Saving the Honky Tonks, un hymne qui sent bon le Texas authentique. Walker Montgomery.

On vient de savourer ensemble Wake Up and Smell the Country, une rencontre au sommet entre deux des plus fines gâchettes de la country néo-traditionnelle, le prodige du Tennessee, Mo Pitney, et le Texan Honky Tonk, Jake Worthington. On enchaîne à présent avec du caractère, celui de la country girl de l'Oklahoma, Charlie Reynolds, avec son nouveau single percutant, To Steal the Pot, un titre qui confirme son ascension fulgurante sur le devant de la scène country indépendante.

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0: Les Bootleggers signent leur album ultime, Rust Bones and Rock'n'Roll. Cette semaine, je vous propose d'en découvrir trois extraits en avant-première.
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0: Imaginez 12 titres imprégnés de la moiteur du Bayou et de la poussière du Texas. L'album Rust Bones and Rock'n'Roll est l'ultime voyage des Bootleggers. Mais pour que ces enregistrements atteignent les studios d'Austin et deviennent un véritable disque, les Bootleggers ont besoin de vous. 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En voici un extrait, Rock'n'Roll in the Bayou.

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2: Pour cet album, les bootleggers sont réunis des guitaristes et claviers virtuoses d'Austin, sans oublier la crème de la steel guitare française. Mais ce projet est aussi le vôtre. En soutenant l'album sur Ulule, vous repartez avec votre panoplie exclusive de goodies et des éditions collector introuvables ailleurs. 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En avant-première, dans les news de Nashville, on poursuit avec Austin, Texas, Let Me Stay A While, les bootleggers.

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0: Les Bootleggers feront trembler la grande scène du festival de Mirand cet été. Pour fêter ce nouveau disque avec eux dans le Gers, votre précommande est aujourd'hui vitale. 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On se quitte avec le titre For You Vietnam Vets. Les Bootleggers dans les News de Nashville.

les news de Nashville avec Allison. En attendant la semaine prochaine, rendez-vous sur le www.bigcactuscountry.fr. Alors, à la semaine prochaine.

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2: La country traditionnelle des 90s est à l'honneur avec le troisième album de Trey Calloway, intitulé Truck Around, qui vient tout juste de paraître. Originaire de Caroline du Nord, âgé de 31 ans, Trey Calloway frappe très fort avec ce titre, Honky Tonk Hall of Fame.

On enchaîne avec Mo Pitney. Il continue à nous distiller son style 100% country traditionnel. Pas de nouvel album en vue pour l'instant, mais un single acoustique intitulé Fiddle Around, dédié à sa femme Emily. Et juste après, on garde le rythme avec le duo Cody Johnson et Brothers Osborne sur un titre explosif, extrait de son nouvel album studio Banks of the Trinity, prévu pour le 26 juin 2026. En attendant, voici Mo Pitney, Fiddle Around.

va terminer en beauté avec les rois du bluegrass, Daly and Vincent, qui nous offrent une très belle version, non pas bluegrass, mais honky tonk, un classique signé Marcus Hammond, tiré de leur nouvel album A Beautiful Life, attendu pour le 12 juin. Daly and Vincent, God's Country.

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À l'instant, c'était le talent de la Caroline du Sud, Cody Webb, avec Beer Fishy Fishy. À l'âge de 37 ans, ce guitariste hors pair brille par son style country rock authentique et son nouvel album, Country Is, sorti le 17 avril. Un album à posséder d'urgence. On va changer d'ambiance avec Willie Tate. Son nouvel EP, Neverland, vient de paraître. C'est un disque trempé dans le whisky qui nous parle droit dans les yeux des erreurs de la vie que l'on a tendance à répéter. Willie Tate, Never Learn.

C'est la voix de velours du Texas, le grand Paul Cawthon, avec son titre Bayou, Bayou. On s'envole maintenant pour l'Australie avec une nouveauté de choix et Mac Gager. Son nouveau single, Camp Draft Queen, est un hommage vibrant aux cavalières de l'Outback et à la vie du ranch en Australie. Un morceau pur jus qui sent bon la terre et les virer en pick-up truck. Voici Mike Gager. Allez, je vous dis à très bientôt pour une nouvelle émission Big Cactus Country Radio Show. Bye bye. Bye bye.

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